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0: Bienvenue dans l'art de l'écoute. Ce soir, faiseur de paysages. On fait un tour ensemble du côté de l'Aubrac avec Iris Kaufmann et Alban de Tournadre. Bonjour à vous deux.
1: Bonjour.
2: Salut.
0: Alors on va parcourir des paysages habités, parler en sonnaillement avec des voix accentuées, différenciées, cloche et sonnaille peut-être, étudier la musique électroacoustique appliquée à la transhumance et écouter des extraits de vos travaux actuels issus de ce projet cadre, faiseur de paysages, phénomène sonore dans

0: Un peu par hasard, il y a déjà quelques années, en 2018-2019. Et à cette époque-là, j'habitais dans la Garrigue, proche des Cévennes, donc à 1h30 du Mont-Aigoual. J'ai eu l'occasion de découvrir l'élevage pastoral ovin, dans un premier temps, dans cette partie-là du territoire.
1: Les brebis, donc.
0: Des brebis,
1: juste
0: voilà.
1: Pour les non-initiés, qu'on précise, ovin, c'est les brebis, bovin...
0: Les vaches.
1: Les vaches.
0: Et j'ai rencontré les vaches plus tard, un peu plus tard, donc en Aubrac. Et donc, toutes ces sonorités qui entourent ces moments de marche, parce qu'on est dans des territoires où la transhumance se fait encore essentiellement à pied, ce qui n'est pas le cas ici, par exemple, en Provence, où le développement des axes routiers a rendu tout ça un peu plus compliqué depuis les années 60. Et donc, faiseur de paysages, c'est effectivement un cycle de recherche et création qui s'appuie sur ce terrain ethnographique, qui prend en fait comme objet de départ cette cloche qu'on met au cou des animaux pour la garde et pour la marche. Et cette cloche permet de questionner l'ensemble des usages qu'il y a autour de cette transhumance. Et on y découvre aussi effectivement des processus de composition sonore qui sont relativement similaires à ceux des compositeurs d'électroacoustique, ce qui fait qu'il y a quelque part un point de rencontre entre ces deux univers.
1: Alors, pour peut-être juste la définition pareil, hein, pour vulgariser, désolé d'employer aussi ce terme-là, mais quand même, le principe de la transhumance, c'est donc d'amener un troupeau entier manger en montagne, c'est ça, hein ?
0: Oui,
1: tout
0: à fait.
1: Le principe de base...
0: Ça désigne le déplacement saisonnier des bêtes. Donc, en été on monte et en hiver on redescend. Ça porte des noms différents en fonction des territoires, mais c'est vraiment ça. C'est la, comment ils appellent ça, la marche vers l'herbe, voilà.
2: Aller à l'herbe.
1: C'est à ce moment-là donc que les cloches rentrent en jeu. Quand les troupeaux sont fixes, on va dire, qui sont pas en montagne, est-ce qu'il y a des cloches aussi? Est-ce que quand ils sont dans des bergeries, quand ils sont dans des endroits de pâture, peut-être, où je sais pas, ils vont moins s'égarer, ou est-ce qu'il y a des cloches tout le temps ou que à certains moments de la transhumance?
0: Alors ça dépend quand même des types d'élevage déjà et des territoires. Donc par exemple dans le cas des élevages ovins, de brebis, on constatera qu'à l'année, dans le territoire Cévennes-Garrigues, souvent le troupeau est quand même relativement ensonaillé. Il y a quand même pas mal de cloches. Pour les plus passionnés, il y a une cloche par bête. Donc en fait, c'est même déjà assez massif pendant l'année. Mais si tu vas en Provence, tu auras beaucoup moins de cloches. Et dans l'élevage bovin en Aubrac, l'essentiel des pâtures étant clôturé, en fait, on éprouve moins le besoin aussi de mettre des sons pour retrouver les bêtes, mais ça persiste encore, quand même, pour différentes raisons. Donc, on a quand même des pratiques différentes à l'année. Il y a toujours un petit peu de son quand même. Et d'ailleurs, je tiens à faire une petite précision, c'est que quand on parle d'animaux auxquels on met des sons dans ces élevages-là, souvent, on parle d'élevage de bêtes à viande. C'est-à-dire que c'est pas des productions laitières. Dans les productions laitières, ça se passe autrement. Pour des raisons liées justement à la traite des animaux. Et
1: parce que ça gêne la traite ou parce que j'avais entendu aussi une éleveuse qui disait que les cloches pouvaient les déranger?
0: On me demande souvent si les cloches peuvent gêner les animaux. Je ne sais pas dire exactement non plus. Je pense que ça dépend de l'accoutumance. Si on est dans un troupeau où il y a du son, la bête qui va naître dans ce troupeau ne va pas être dérangée par le son. Si on veut habituer une bête à un son, alors qu'elle n'en a jamais eu, ça se passera probablement différemment. Mais en tout cas, pour les productions laitières, c'est que ça va gêner en fait la plupart du temps. Les bêtes qui vont entrer dans les stabulations pour la traite vont être gênées par cet objet autour de leur cou. Mais bon, donc pour revenir sur ces élevages où on met quand même des sonnailles, donc à l'année on a des pratiques différentes, mais la transhumance c'est vraiment ce moment en fait où on va pouvoir exprimer un faste par le son. Ça va être le moment de la mise en représentation du troupeau, de l'éleveur, de son gaec. Et donc c'est un moment particulier où on va vraiment créer ce décorum sonore, pas que sonore d'ailleurs, parce que la plupart du temps les animaux sont aussi décorés visuellement. Donc les vaches portent des fleurs, les brebis portent des pompons. Mais donc voilà, même si les pratiques sont différentes à l'année sur les différents types d'élevage et les différents territoires, sur ces moments de transhumance pédestre, il y a quand même ce point commun de mettre du son et de vouloir être entendu.
1: Ouais, c'est un moment où on se montre, on

0: se fait voir et on se fait entendre. Et alors, il y a une particularité aussi dans, bah, peut-être dans, alors, l'espace montagnard, c'est aussi le fait de le paysage inhérent à ces endroits encaissés, où il y a des vallées, où peut-être le son aussi résonne et on, c'est presque un haut-parleur, du coup, d'amener son troupeau dans ces montagnes. C'est, ce fait de se faire entendre, peut-être se déploie encore plus en montagne qu'ailleurs.
1: Oui, alors on y reviendra probablement plus tard dans l'émission, mais effectivement, il y a cette volonté de se faire entendre, et à ce moment particulier aussi qui est souvent la montée à l'estive, parce qu'en descente, on constate souvent qu'il y a, ça dépend encore hein, des types d'élevage, des territoires, mais il y a souvent moins de sons à la descente, et la descente est considérée comme un moment beaucoup moins joyeux que la montée. Donc, pour retranscrire cette joie un peu et la communiquer, je pense, on va mettre ces sons-là, on va faire résonner les vallées, et les gens vont être prévenus que c'est ce moment, en fait, de la montée à l'herbe, et donc c'est aussi un moment où l'éleveur va pouvoir avoir du temps pour faire autre chose. Enfin, il y a vraiment quelque chose de l'ordre de la fête. Ils disent souvent les vaches partent en vacances en Aubrac, et nous aussi on va être un peu en vacances. Enfin, oui et non, mais voilà, c'est
2: vraiment lié à une saisonnalité, à un changement d'activité dans la ferme en fait. Effectivement, tout l'hiver les bêtes sont très proches des humains et il faut les soigner tous les matins, tous les soirs. Enfin, il y a vraiment un suivi très très proche, et ensuite il y a ce moment-là de fête, voilà, qui est un moment de fête. Le troupeau se déplace et il va être vachement plus autonome sur la partie estivale.
0: Alors, je vous ai présenté tout à l'heure, notamment Iris, à travers tes recherches, mais vous êtes tous les deux artistes, musiciens, compositeurs, travaillant plutôt sur des espaces et des endroits d'électroacoustique, de composition électroacoustique. Toi, Alban, tu as une particularité, donc, puisque tu travailles plutôt sur les arts de rue, de spectacle vivant, diffusion extérieure. Comment vous vous êtes rencontrés autour de ce projet qui a été donc là plutôt, votre binôme, il est actif plutôt sur ce territoire de l'Aubrac. Vous aviez déjà travaillé avant sur un format sonore, où c'était vraiment l'occasion là justement de travailler ensemble.
2: Ça a d'abord été une rencontre humaine avec Iris qui date d'il y a quelques années, dans un territoire montagnard, dans un festival, au festival d'Olt en Lozère, au pied du mont Lozère. Puis ensuite on s'est suivi jusqu'à ce que Iris me propose, parce que c'est elle qui est à l'initiative de ce projet là me propose de partir avec elle sur l'Aubrac. Et effectivement, moi j'ai un parcours qui est appuyé sur le secteur des arts de la rue et de l'espace public. Bon, je travaille pas dans la rue ni dans l'espace public, puisque je travaille en milieu rural principalement, et en fait voilà, c'est ce type d'espace là que je connais bien, et j'ai une certaine pratique et appétence pour les projets qui se déroulent avec les gens dans la vie réelle. Voilà, donc moi je suis arrivé avec ça, avec la partie musicale et la partie projet de territoire et relations avec les gens, quoi.
0: Alors ça, vous l'avez nommé Vacade, donc c'est la performance, c'est ça que vous activez en tout cas.
2: Oui, donc en fait il y a ce travail sur l'Aubrac, c'est une commande à l'origine, une commande du parc naturel régional de l'Aubrac, intitulé l'appel à projet intitulé de Vallée en Plateau, et nous on a répondu à ce truc là en produisant deux choses. Donc un documentaire sur le son et les pratiques agro-pastorales de ces endroits-là en deux parties que vous entendrez tout à l'heure, largement monté et organisé par Iris, et puis une pièce de musique électroacoustique en quadriphonie que nous jouons à l'extérieur, voilà, avec des interventions live aussi à l'intérieur. Voilà.
0: Et donc pour ça, alors c'est dans la continuité de tes recherches, on le disait Iris, vous avez rencontré beaucoup de monde, beaucoup de monde, en tout cas des sachants, mais des sachants de ces territoires ruraux qui connaissent les cloches, qui connaissent leurs troupeaux, chaque fois qu'on écoute ces voix-là, parce qu'on a eu l'occasion déjà de parler un petit peu de ça dans l'art de l'écoute ici à Radio Grenouille, on entend des accents, des voix et des personnalités qui peuvent être discrètes, mais on sent qu'elles sont très très fortes et très passionnées. T'as employé ce terme tout à l'heure, les plus passionnés mettent des cloches un peu tout le temps, ou en tout cas valorisent leurs troupeaux par le son. Donc tu as rencontré à cette occasion-là encore de nouveaux passionnés dans l'Aubrac. Peut-être on peut écouter une voix puisque vous êtes venu avec un petit corpus.
1: Je voulais juste faire une petite précision, c'est qu'effectivement cette enquête, elle a vraiment démarré à partir de 2021, parce que 2020 était, comme on le sait, une année assez compliquée. Et donc ça a été aussi possible parce qu'elle était soutenue par ailleurs par la région Occitanie, par la DRAC également. Et donc oui, ça a permis d'arpenter ce territoire et de rencontrer des personnes assez différentes. Et notamment les vendeurs de Sonaï ont été des personnes ressources assez incroyables pour me livrer quelques clés de lecture de tout ça. Et donc, pour présenter l'extrait qu'on va diffuser, en fait, quand on est parti en Aubrac, moi, j'y étais allée déjà une fois, mais très rapidement. On y est allé une première fois avec Alban dans un premier GAEC en 2021 qui nous a accueillis pour sa transhumance qu'on a fait vraiment du début à la fin. Et l'année suivante, on est effectivement revenu via cette commande du parc, travailler en fait autour de deux fêtes de transhumance. L'une se déroulant à Saint-Géniès-d'Olt en Aveyron et l'autre au col de Bonnecombe en Lozère. Donc à peu près à 30 km d'écart l'une de l'autre et quelques jours d'écart aussi. Et donc on s'est intéressé dans ce terrain-là à ce qui déterminait un peu les critères de choix. Comment on choisit quel animal, pour quels sons. Et donc dans ce cadre-là, on a rencontré l'ensemble des éleveurs qui participaient à ces deux fêtes. Et on a un peu posé les mêmes questions partout pour voir si les réponses étaient les mêmes ou pas. Et donc là, on va entendre un éleveur de Saint-Géniès-d'Olt, enfin, des environs de Saint-Géniès-d'Olt, qui transhume vers l'Aubrac avec ses vaches à pied, et qui nous explique en fait comment on choisit.
3: Ouais. Et comment vous choisissez ?
4: De quoi ? Les vaches auxquelles on met ? Plus la vache est jolie, plus on met une jolie cloche, pour être honnête. Hein. À condition que leur caractère et leurs aptitudes correspondent. Il y a les meneuses, il y a les dominantes, il y a les soumises. Donc il y a des vaches qui sont meneuses, qui suivront, qui seront toujours devant dans le troupeau et qui mèneront le troupeau, qui pour autant ne sont pas des dominantes. Et vice-versa, des dominantes qui peuvent se retrouver en queue de troupeau quand on les change et se laisser complètement vivre. Donc, mais une soumise peut être aussi une menace. Il peut y avoir deux corrélations. Après, souvent on essaye de les mettre à des menaces. Parce que c'est elles qui impriment si on doit déplacer les animaux. Les animaux marchent énormément au son de la cloche. Je pense qu'elle est... Elle guide le troupeau dans le fait d'aller boire, d'aller se mettre à l'ombre. Je pense que ça a toute une influence là-dessus. Et le choix des animaux a d'autant plus d'importance dans ces cas-là.
0: Et une hiérarchie du troupeau par le son, donc.
1: Disons qu'en tout cas, le son est attribué en fonction des caractères.
2: Je pense que l'ensoleillement vient appuyer, de ce que j'ai compris des échanges avec tous ces éleveurs. Le son vient appuyer une structure déjà existante. Donc là, sur l'Aubrac, on est sur des vaches, exclusivement. Et il y a une structure hiérarchique très importante à l'intérieur du troupeau, voire même des différents groupes du troupeau, parce qu'ils les travaillent souvent par lot. Et donc c'est ça, l'ensonnaillement vient alimenter, appuyer une structure déjà existante pour la rendre peut-être encore plus efficace, c'est peut-être quelque chose comme ça.
1: Ce qu'on peut observer aussi dans cet extrait, c'est que donc la question qui est posée n'est pas terminée. Et comment on choisit ? Et donc sa réponse c'est quoi ? Les vaches, les cloches ? Et donc ce qu'on a constaté, c'est qu'on choisit en général d'abord l'animal, avant de lui attribuer un son, mais qu'ensuite, en fonction de son caractère, il aura un son différent. Et en fonction du moment, c'est-à-dire qu'en transhumance, par exemple, dans cette zone-là de l'Aveyron, on va avoir des cloches qui vont être vraiment dévolues à une fonction de cadence, de marche, quoi. Il le dit, ça aide à marcher. Et on aura d'autres cloches qui auront d'autres fonctions, qui vont peut-être avoir davantage de fonctions en pâturage, mais il y a quand même aussi une répartition des sons en fonction des caractères et des moments.
2: Et du caractère de l'éleveur, en fait. C'est ça aussi qu'on est venu interroger, nous. C'est quelle est la singularité de l'ensonnaillement en fonction de l'éleveur, quoi. C'est-à-dire quelle musique, lui, il a envie de faire, parce que c'est ça qui se passe.
0: Oui, donc, il compose, en fait. Donc, chaque cloche est fabriquée différemment. Donc, elle a une note différente. une note peut-être recherchée même. Je sais d'ailleurs peut-être la relation entre l'éleveur et le fabricant de cloches. Est-ce qu'il y a des commandes de cloches spéciales ou est-ce que c'est les fabricants qui ont une liste et puis des formes un peu standardisées. Puis bon, bah, c'est l'éleveur qui choisit là-dedans. Peut-être vous allez raconter ça. Mais comment on compose effectivement, c'est ça peut-être l'intérêt là qui vous guide, c'est comment l'éleveur compose son troupeau comme une partition.
1: Oui, finalement, c'est un orchestre, peu ça.
0: Plutôt.
1: Mais pour répondre à la question des vendeurs, alors en Aubrac, les cloches que possèdent les éleveurs, essentiellement, sont des cloches de famille. Il n'y a pas un rapport aux vendeurs comme on va le trouver, par exemple, en Cévennes avec les élevages de brebis, où moi, j'ai pu constater qu'il y avait effectivement des commandes, des demandes spéciales, des recherches particulières aussi, à mon avis, fréquentielles par rapport à la masse sonore globale du troupeau. Mais en Aubrac, oui, il y a ce côté où c'est une forme de patrimoine familial, d'un côté, puis il y a le glanage, en fait, le fait d'aller dans des foires, de faire sonner et de choisir. Dans ces moments-là, effectivement, les sons qu'on veut mettre dans cette composition, dans ce grand orchestre de transhumance. Et donc, on va repartir en Aveyron, dans un autre GAEC, en compagnie d'un éleveur qui nous explique un peu comment il choisit ses cloches.
5: Chacun a son oreille, il y en a qui ont l'oreille musicale. Moi, j'ai pas l'oreille musicale, mais après, j'ai l'oreille pour les cloches. Voilà, j'écoute une cloche, je dis ça, le bruit me plaît ou me plaît pas. Après, ceux qui se marient pas bien, c'est des cloches comme ça là. Celles-là, en principe, on ne les met pas pour la transhumance. Si elles les mettent, elles cassent le son des autres. Ça, c'est les cloches de Savoie. C'est des cloches qu'on met une dans chaque troupeau qu'on entend de loin. Avec le vent ou tout ça, on les entend de loin celles-là. Mais si on la met pour la transhumance, elles cassent le son des autres. Vous avez les cloches en bronze là.

0: Ben, c'est pareil, quand on achète des cloches, on apprend à les connaître. Et moi, j'ai toujours acheté les cloches au son, quoi. Chaque fois, j'écoutais et je choisissais ma cloche au son. Il faut qu'elle garde le son.
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3: On a entendu qui, là, Iris ?
4: On a entendu un éleveur du nom de Pierre Solignac, qui est à son GAEC du côté de Gaillac d'Aveyron. Donc, il part, le jour de la transhumance, il part aux environs de 4h du matin, 5h du matin, pour arriver en Aubrac en fin d'après-midi. Transhumance assez longue, j'ai plus le chiffre en tête, mais on approche les 40 km dans la journée. Et donc, lui, par exemple, est une des personnes passionnées de son qu'on a pu rencontrer. Et il nous explique bien les différents types de sonorités. On en a entendu trois différentes. Il y a donc cette clap qui est fabriquée en tôle, en cuivré, qui a une fonction cadentielle, qui donne le rythme. Après, il présente une cloche plus anecdotique qui, lui, n'aime pas, par exemple, dans la transhumance, mais qui est quand même utile dans certaines situations, et notamment en pâturage. Après, ça n'empêche pas que certains éleveurs mettent de cette cloche-là en transhumance. Chacun, comme il le dit, aussi, chacun a son son. Et la troisième, qui est en bronze, qui a une résonance beaucoup plus longue, et donc qu'il choisit pour cette fonction de résonance. Donc lui, dans son troupeau, on va entendre vraiment ses claps et ses bronzes. Et en Aveyron, globalement, on entendra ces types de sonorités. Même si finalement, en transhumance, ce qui va être vraiment prépondérant autour de Saint-Géniès-d'Olt, de ces éleveurs qui traversent du coup la rivière d'Olt, hein, pour aller en Aubrac, ça sera ces claps en tôle qu'on a entendues. On peut en réécouter une éventuellement pour vraiment se faire à l'oreille de ces sonorités-là. Et donc, ce qui est assez étonnant, c'est que quand on part en Lozère, autour du col de Bonnecombe, on ne retrouve quasiment plus ces claps. Alors que finalement, voilà, comme je le disais, il n'y a que 30 km d'écart. Et donc finalement, il y a deux esthétiques sonores, on va dire, parce que on a un peu questionné sur les claps en Lozère, mais les gens n'étaient pas intéressés comme ils le sont en Aveyron par ces sons-là. Et bon, ma théorie, c'est que c'est lié aussi à la durée de la marche, à la distance. Donc ces claps sont vraiment utilisés en Aveyron pour aider à la marche. Et d'ailleurs, ça a été démontré par une enquête pluridisciplinaire qui a été menée en Aubrac dans les années 60-70, qui faisait la comparaison entre un troupeau qui transhumait avec des cloches et un autre qui transhumait sans cloches, et qui a constaté que le troupeau ensonaillé marchait en moyenne 1,6 km plus vite que le troupeau qui n'en avait pas. Donc sur des grandes distances, on gagne quand même du temps, et en fait on crée aussi une espèce de mouvement collectif, parce qu'effectivement on l'entend dans les paysages sonores qu'on a enregistrés, on entend vraiment une rythmique assez répétitive. Et donc je vous propose d'écouter l'extrait d'un entretien avec un éleveur de Lozère qui nous parle des sons que lui met à son troupeau.
5: Nous, on met des cloches, les chamonix, les cloches rondes, en fait. Les cloches en tôle, on trouve que ça fait un joli bruit, mais enfin, on apprécie presque autant les cloches rondes de plus ou moins gros diamètre. On monte jusqu'au diamètre 4, mais c'est des cloches qu'on laisse que pour la journée. Et les 3, en général, c'est des cloches qu'on trouve assez intermédiaires, qui peuvent rester en permanence. C'est des cloches qui sont relativement solides, donc du coup c'est pour ça qu'on part sur ça.
3: Des cloches solides. Alors là c'est pas tant le son, c'est aussi le son, mais il y a une question d'usage utilitaire aussi là, de la cloche. C'est pas là on trouve le pendant esthétique, et surtout c'est assez fascinant d'entendre se faire le paysage sonore par cet agencement là. Mais ce qu'ils recherchent en premier, ces éleveurs, c'est aussi de gagner un peu du temps, que le troupeau marche bien, qu'il soit bien organisé. C'est un usage pratique en fait du son et de l'instrument. Si vraiment on transpose la cloche comme vers l'instrument de musique, c'est presque une musique utilitaire, mais une musique qui n'est pas affirmée comme telle dès le départ.
6: En fait, il y a des fonctions différentes. Il y a la fonction de la marche qui vient d'être évoquée sur la clape, qui est vraiment la clape dans le territoire qu'on a traversé, la partie Aveyron, avec des marches assez longues. La clape est vraiment la cloche de la transhumance. Elle va être mise avant de partir et enlevée une fois arrivée à l'estive. Elle reste pas du tout autour du cou de la bête toute la saison. Elle sort une fois par an, deux fois par an si elle est remise à la descente. Il y a d'autres cloches dont la fonction est une fonction de repérage sur les plateaux de l'Aubrac. Il peut très rapidement y avoir beaucoup de brouillard. Les espaces sont très grands. C'est parfois difficile de trouver les animaux. Donc là, il y a une autre fonction et donc on a entendu des cloches qui ont cette fonction-là. Donc le son va se déployer très très loin, va aller très loin dans l'espace et notamment en partant de brouillard. Puisque le brouillard a une influence sur la diffusion du son, là, ça devient vraiment intéressant.
3: Ça l'étouffe aussi, ou ça le dilate ?
6: Eh ben, ce qui nous a été fait comme récit, c'est qu'on n'arrive pas à savoir où elles sont.
3: C'est la position, ça disperse.
6: C'est ça. Et donc là, il y a certaines cloches qui sont plus facilement identifiables. On arrive plus facilement à localiser le troupeau. Il y a aussi une fonction qui a été évoquée, je pense, qui est assez prégnante, c'est donc il y a la structure au sein du troupeau et de voilà d'organiser le troupeau aussi au pâturage, mais il y a aussi un rapport avec le gibier pour éviter que le gibier vienne interférer avec le troupeau et le fasse se dépasser. Voilà, ça éloigne un petit peu un petit peu le gibier. Et puis ensuite, il y a vraiment une partie qui est vraiment la partie très symbolique, très voilà. Les cloches sont des objets qui sont transmis de génération en génération, qui peuvent être aussi maintenant où il y en a beaucoup plus qu'avant, hein, que voilà à travers les époques. C'est quand même un objet très précieux qui représente un investissement important, qui va être dont l'entretien va être souvent confié aux anciens. Les cloches sont préparées avant d'être mises au cou des bêtes. Voilà, dans les jours précédents, elles sont nettoyées, les colliers sont graissés, etc. Et on trouve très souvent, là, nous on a trouvé très souvent dans les familles, la cloche comme objet aussi de structure de la vie sociale de la famille. C'est-à-dire on offre une cloche pour une occasion, ça peut être pour un mariage, ça peut être à une naissance à 18 ans, voilà. Certaines cloches sont offertes, coûtent très cher, sont faites sur demande et restent dans le salon.
3: Ouais. Et c'est un objet de prestige, un rôle social, oui.
4: Et elles sont, dans ces cas-là, souvent personnalisées, c'est-à-dire qu'elles portent le nom de l'éleveur, éventuellement la date de l'événement marquant, une décoration personnalisée aussi.
6: Et les fêtes de transhumance aussi, on se sont saisies de ça, et il y a une sorte de contrepartie à participer à ces fêtes de transhumance pour les éleveurs, parce que tous les éleveurs ne participent pas aux fêtes de transhumance. Mais souvent, c'est le cas à Bonnecombe aussi, et c'est le cas à Saint-Géniès. L'organisateur de la fête, qui est une association d'éleveurs, va offrir symboliquement, enfin offrir pour de vrai, hein, chaque année une cloche à chaque éleveur qui passe par la fête et qui accepte de s'arrêter à la fête, de montrer son troupeau, parce que tout ça se structure aussi quand même autour d'une activité touristique. Voilà, il y a une valorisation du territoire par le troupeau transhumant.
4: Donc en Aubrac, finalement, ce qui est assez intéressant par rapport à ces fêtes, c'est que on s'est rendu compte qu'elles avaient vraiment contribué à l'intensification de la masse sonore du troupeau, finalement, puisque ce sont des fêtes qui existent depuis 20 ou 30 ans, et donc où cette pratique d'offrir une cloche à l'éleveur existe aussi quasiment depuis le début. Du coup, un éleveur qui participe à une fête depuis 20 ans a déjà une collection de 20 cloches.
3: Ah oui, ça augmente, ça donne une couche presque historique en plus que vous documentez là. D'ailleurs, pour continuer un petit peu juste sur la partie ethnologique, les études sur les cloches et leur sonorité, comment elles ont dessiné le paysage, notamment en France, à travers les clochers, les cloches d'église, c'était plutôt ça l'angle, en tout cas courant des études sur les cloches. C'était plutôt le fait religieux, la cloche comme marqueur religieux mais géographique aussi du paysage français. Est-ce qu'il y a une passerelle? Est-ce que ces cloches aussi de troupeaux peuvent être investies d'un sens religieux? Est-ce qu'il y a un parallèle dans les communautés villageoises entre la cloche du clocher et la cloche du troupeau, en tout cas une certaine cloche, ou est-ce que c'est deux pratiques vraiment complètement, ou deux approches complètement différentes, il n'y a aucune relation?
4: Je dirais que les deux offrent des informations, parce que les cloches d'église, en fait, finalement, quand on n'avait pas Internet ou le téléphone ou la télévision, elle servait aussi à donner des informations sur ce qui se passait dans le village et aux alentours. Hein. Donc on a plusieurs sonneries pour ça. On a une sonnerie pour les morts, on a une sonnerie pour les mariages. On a le tocsin qui n'avait plus été sonné depuis longtemps en France, mais qui servait à l'armée, en fait, quand il y avait vraiment un problème grave. Finalement, les cloches de transhumance, elles indiquent aussi, ben, comme on le disait, ce moment de l'année où les bêtes vont monter à l'estive et qui est un moment de renouveau, de fête. Donc, elle donne une indication sur la vie des communautés. Dans tous les cas, ça reste des objets qui sont manipulés par des humains. Finalement, ça se rejoint peut-être à cet endroit-là, mais c'est pas tout à fait les mêmes pratiques quand même. Quoi.
6: C'est un outil, c'est un instrument qui est marqueur de l'espace depuis très très très longtemps. En fait, la cloche est quand même un élément culturel très très fort. Je sais plus où est-ce que j'avais entendu ça. En fait, les clochers, en fait, le territoire est marqué par la possibilité acoustique de la cloche de l'église. C'est-à-dire que en fait la sonnerie de la cloche marque le temps de la journée. Quand on travaille au champ, on entend la cloche de tel village là. Si on passe de l'autre côté de la colline, on entend le clocher de l'autre village. Et comme ça, en fait, les clochers, donc les cloches, dessinent une géographie, un maillage de l'espace et donc une culture, une collectivité en fait qui est structurée autour de ça. Donc la fonction elle est là liée dans la transhumance, enfin ou dans l'élevage aux animaux, mais en fait on retrouve cette logique là de la cloche, de l'impact de la cloche sur l'espace et le repère qu'elle peut créer, quoi.
3: Mais alors la cloche, notamment le carillon, qui n'est pas forcément dans la culture peut-être du sud de la France ou de l'Europe, mais du coup est un, même si on a un fort calquier évidemment, c'est considéré comme un instrument, tandis que peut-être la cloche du troupeau ne vient pas avant que vous mettiez le doigt dessus, n'est pas considéré comme un instrument. Alors vous m'avez dit une phrase peut-être que vous avez collectée, c'est une musique faite par les vaches et sélectionné par les humains. Ça, c'était quelqu'un qui vous a dit ça, non?
6: Non, c'est moi qui l'ai sorti.
3: Ah, c'est toi qui l'as sorti. Oui. Ouais, c'est super. Enfin, c'est super. C'est super. Enfin, du coup, voilà, ça, c'est quand même intéressant, justement, sur le côté intention humaine. La cloche d'église est sonnée par un sonneur de cloche plutôt dans l'espace religieux ou communautaire. Là, c'est des hommes qui mettent des cloches à des troupeaux et puis après. Improvisation.
4: Oui, parce qu'en effet, il peut y avoir, comme on dit, de mauvais interprètes. C'est-à-dire que, donc là, en Aubrac, on a vu que les vaches étaient choisies en fonction de leur caractère. Si, potentiellement, par exemple, si une clape n'est pas mise à une vache.
6: À la bonne vache.
4: À la bonne vache, à la meneuse, bah, peut-être qu'elle ne la fera pas bien sonner. Et que, du coup, bah, ça va peut-être interférer dans cette grégarité, dans ce mouvement collectif, quoi.
3: On va écouter tous ces phénomènes acoustiques là que vous avez collectés, les paroles aussi dans les deux documentaires qui suivront cette émission là de Vallée en Plateau. Mais alors ce projet que vous menez là en Aubrac, qui a aussi donc la partie projet de territoire sur les dossiers institutionnels, c'est comme ça en tout cas qu'on les présente, mais c'est peut travailler avec les gens et leur faire écouter aussi autrement, ou en tout cas via une interprétation artistique que vous portez tous les deux, notamment toi Alban, leur faire entendre ces collectes que vous avez menées et puis aussi l'espace sonore duquel ils sont auteurs.
6: Oui, bien sûr. En fait, c'est une pratique à part entière de venir, à la rencontre des personnes, bon, qui se posent pour tous les gens qui sont sur le terrain et qui vont à la rencontre. Et nous, on le fait effectivement avec ce prisme-là de création. Mais il y a une grande attention qu'on porte à la relation qu'on va mener. Il y a, pour les personnes qu'on rencontre, souvent, une importance, et nous on y fait attention, une importance donnée à juste l'intérêt marqué, parce que là on a en fait des gens qui ont leur pratique, qui n'ont pas besoin de notre présence pour la mettre en œuvre. Par contre, nous on vient le regarder, l'écouter, les questionner dessus, sachant que c'est des pratiques qui ont rarement qui font rarement l'objet de la part des personnes qui les ont de verbalisation. Il y a de la transmission orale un petit peu dans les générations, etc., mais surtout des pratiques qui sont adaptées à des fonctions, à des territoires, à des histoires générationnelles, etc. Et donc nous, effectivement, on vient regarder ça, questionner là-dessus. Donc là, déjà, il se passe plein de choses sur la partie ethno. Et puis ensuite, derrière, ensuite, on s'est posé la question, effectivement, qu'est-ce qu'on fait de ces instruments-là, de ces pratiques? À la fois dire, il y a une pratique musicale à l'intérieur du troupeau, mais aussi comment... nous, musiciens, on peut en faire quelque chose aujourd'hui. Est-ce que c'est actuel? Qu'est-ce qu'on peut en fabriquer? Est-ce qu'on peut en fabriquer quelque chose? Et ensuite, effectivement, venir restituer. Et voilà, nous, on a fait ça. On est allé jouer ensuite les pièces dans deux fermes sur les deux territoires sur lesquels on a travaillé.
3: Quel est le dispositif de cette diffusion, justement, de ces moments de rencontre? Comment vous pensez le moment?
6: Alors, donc, ce qui s'est passé, c'est que, il y a la création de la partie documentaire dont la vocation est quand même plutôt radio.
3: Radiophonie.
6: Voilà. Et ensuite, il y a effectivement cette pièce en quadriphonie dans laquelle nous intervenons aussi, on joue aussi. Ça s'est joué, le rendu s'est fait en trois fois sur le territoire de l'Aubrac. Une première fois dans la petite ville de Saint-Géniès, c'est-à-dire dans le cadre de restitution de commandes dans le centre-ville. Et les deux autres fois chez des éleveurs. Tu veux rajouter quelque chose, Iris?
4: Bon, Saint-Géniès qui est aussi le cadre de la fête. Donc, et donc, à titre d'anecdote, mais c'est assez intéressant, quand on est venu à Saint-Géniès en octobre, on a passé donc le documentaire sonore et la pièce, et les gens qui étaient présents étaient surpris par cette sensation d'entendre des sons qu'ils entendent habituellement en mai, en octobre. Donc voilà, c'était la fin de la parenthèse.
3: Ah oui, parce que la fête n'est pas en cette saison-là. Du coup, il y avait une espèce de
6: raccourci temporel. On déporte le temps, parce que c'est effectivement des phénomènes acoustiques que les gens connaissent très bien, puisqu'ils les vivent une fois par an, mais une fois par an, et à chaque fois au même moment. C'est-à-dire faire exister ces sons-là dans l'espace acoustique extérieur. Donc là, je vais te raconter rapidement le dispositif, mais ça décale quelque chose. Ça fait écouter autrement, quoi. Ne serait-ce que ce phénomène-là. Et donc cette pièce, c'est un travail électroacoustique sur tous ces matériaux sonores là. Le dispositif, c'est une quadriphonie autour du public, dans laquelle on intervient aussi par du chant, donc Iris plutôt au chant et au texte. Moi, je joue d'une cloche à un moment donné. Et puis il y a aussi toute une partie avec du son de synthèse, des choses que je joue au synthétiseur modulaire, etc. Et surtout, ça se joue en espace ouvert, en essayant de... Nous, on accueille. Il y a cette question du discours, comment on fait pour permettre à tous les publics d'accéder à ce type de forme qui court pas les rues. Du coup, moi, c'est un peu mon credo, c'est de dire en fait qu'on peut juste par une prise de parole simple, on peut inviter les gens à accéder, à se laisser faire un petit peu, à leur donner la durée et de se laisser un peu une heure d'écoute et voilà. Et ça ouvre des choses et c'est assez passionnant de mettre du son dans l'espace et dans les oreilles des gens, quoi.
3: Parce que il y a cette dimension attraction-répulsion, peut-être du son un peu intellectualisé, l'électroacoustique, on met des haut-parleurs, les gens viennent à une fête de la transhumance, ils s'attendent pas forcément, peut-être ou en tout cas ils ont pas les codes pour assister ou aller écouter à ce genre de propositions-là. Vous arrivez à les attirer, à leur proposer, parce qu'ils sont acteurs aussi, puisque c'est des sons que vous avez collectés et des paroles que vous avez collecté dans ces communautés-là, vous leur faites entendre, et après, il y a un moment d'échange ou peut-être d'une présentation. Enfin, en tout cas, il y a un retour sur ce qui a été écouté. Vous sentez qu'il y a une rencontre ou une expérience qui a été vraiment traversée ensemble avec eux.
6: Ouais, moi j'ai la sensation que cette manière-là de jouer de la musique, parce qu'en fait, c'est ça, de jouer ces musiques. Je la trouve tout à fait pertinente et fertile, parce qu'en fait, après le grand jeu, c'est d'arriver à, en quelques mots, en quatre minutes, avec des personnes qui ont les yeux écarquillés, de savoir, il n'y a rien à regarder, qu'est-ce qui va se passer, où est-ce qu'on est, qu'est-ce qui se passe, et tout ça. On n'a pas les codes. Donc comment, en quelques minutes, t'arrives à filer deux, trois billes aux personnes qui sont là pour qu'elles accèdent. Mais le médium, il permet ça, quoi. Jouer du son dans l'espace, finalement, c'est assez facile d'écouter. Il suffit de fermer les yeux, en fait. Dès qu'on fait ça, j'ai souvent des étonnants retours dans ces moments-là, quoi, de gens vraiment voilà, qui ont pas de pratique, qui ont pas de pratique de lieu de culture, et qui accèdent à des trucs super, quoi, voilà, qui traversent, qui vivent un moment avec nous, et on traverse ce moment ensemble, là.
3: Voilà. On écoute un extrait?
6: Ouais.

0: Iris Kaufman, album de Tournadre. On est dans l'art de l'écoute ensemble pour parler donc de ce projet faiseur de paysages. Là, on aborde plus particulièrement Vacade, donc cette performance, ce dispositif où vous faites, vous diffusez et vous jouez sur des cloches avec un clavier aussi, mais vous mettez en son et vous mettez en scène tout ce que vous avez collecté autour de cette pratique des cloches et des sonailles, notamment pour la transhumance en Aubrac. Tu disais quelque chose aussi, ou peut-être Iris, je ne sais plus, l'un d'entre vous, quand préparait cette émission, l'électroacoustique est un bon support d'éducation populaire, quelque chose comme ça, puisque là on parlait du dispositif, donc de ces enceintes. L'extrait qu'on vient d'entendre est diffusé sur un petit acousmonium, un orchestre de haut-parleurs, même s'il n'y en a que quatre, c'est une quadriphonie. Des gens qui ne sont pas forcément habitués à écouter ça, ou à écouter les yeux fermés des sons, viennent, et voilà, vous aviez eu ce mot là comme un retour sur votre expérience de diffusion que vous vivez encore en ce moment, d'ailleurs, puisque le projet est encore actif. Ça permet vraiment ça, enfin ça permet en tout cas dans ce projet l'électroacoustique comme rencontre.
1: Oui, c'est moi qui ai dit ça.
0: Bravo.
1: Mais parce qu'en fait, j'appréhendais énormément ces retours dans le territoire et la manière dont les choses qu'on a fabriquées allaient être reçues. Et en fait, c'est vraiment un événement très particulier, cette rencontre, quand on revient et qu'on dit voilà ce qu'on a fait, et est-ce que ça vous plaît? Et comment, en fait, est-ce qu'on va arriver à le partager ensemble aussi? On a tendance à penser que l'électroacoustique est quand même une discipline assez élitiste, disons qu'on a, voilà, elle répond à des codes, à une grammaire qui est pas forcément toujours accessible. En fait, finalement, elle donne aussi des bons outils pour partager ensemble ces moments d'écoute. Et quand je disais ça, c'est qu'en fait, comme le dit Alban, si on prend quelques minutes pour juste expliquer ce qu'on fait, comment ça va se passer, quelle va être l'expérience, les gens se prêtent assez facilement au jeu et vivent vraiment, je crois, un moment assez particulier qui est un peu différent de d'habitude, quoi. Il y a ce cinéma pour l'oreille, ces gens qui ferment les yeux, qui se plongent vraiment dans le son. Et donc, moi, j'ai trouvé que, où qu'on soit allé, que ce soit dans le territoire ou hors du territoire, finalement, on a toujours eu de belles écoutes, des gens très, très attentifs, en fait. Et donc, ça, c'était un vrai plaisir. Et effectivement, derrière, ça permet d'échanger aussi sur les sensations qu'ils ont eues. Enfin, moi, je trouve que c'est un très bel outil, en fait.
2: Il y a une simplicité dans l'accès au son qui est quand même partagé par tout corps entendant. Et puis, il y a aussi le fait que nous, on dit bonjour, collecte quelque chose, on vient le rendre, enfin restituer, ça veut dire rendre. Donc, je sais pas, est-ce qu'on a pris, est-ce qu'on rend, je sais pas. En tout cas, on n'est pas dans une posture de dominant quand on est là. Mm-hmm. Donc, en fait, c'est vraiment ce que tu formules là sur du partage, quoi. Il y a vraiment une zone où nous, on est dans l'inconfort de pas être chez nous. On n'est pas dans un lieu de culture, on n'est pas dans un endroit confortable. Et les personnes qui vivent là, elles aussi se retrouvent devant une pratique qu'elles connaissent pas, donc elles ont elles aussi une forme d'inconfort. Et en même temps, elles sont chez elles, donc voilà. Et donc ça fait que tout le monde fait un peu attention à l'autre.
0: Sachant que vous vous retrouvez quand même sur une pratique commune qui est l'écoute de ce paysage-là, puisque les personnes concernées à la fête de la transhumance qui mettent des cloches à leur bête façonnent le paysage sonore que vous allez enregistrer, collecter, et puis voilà, repartager ensuite. Comment se compose d'ailleurs cette partie de performance? Il y a des moments donc musicaux, mais il y a aussi du paysage sonore, j'allais dire, non habité par les cloches. Je crois, non, où il y a tout le temps de la cloche.
2: Alors la pièce, elle est quand même très cloche. Hein.
0: Elle est quand même très cloche.
2: dans les parties qui sont composées, donc en fait, elle est en final. Il y a trois grandes parties composées fixes que je joue. Donc voilà, je joue uniquement du volume. Dans ces trois parties composées, s'intercalent des moments où on joue en live avec Iris. Donc là, il y a un peu moins de cloche. Il y a une partie avec un texte qui parle de cloche, mais bon, voilà. Il y a de la partie, des moments chantés, etc. C'est peut-être un peu plus musical, voilà, une autre forme de musique. Et ensuite, là, pour raconter un peu la structure de cette pièce-là, les trois parties, en fait, une des manières de procéder devant ce grand morceau qui est le, voilà, la cloche, on en parlait rapidement hier, on pourrait peut-être retracer, j'imagine qu'on pourrait, je ne l'ai pas fait, mais j'imagine qu'on pourrait retracer l'histoire de la musique électroacoustique sous l'angle de la cloche. Voilà, y a eu, c'est un objet qui est fort, quoi. Voilà.
0: Avec cette expérience, cette démonstration de Pierre Schaeffer, c'est ça, sur couper l'attaque d'un son d'une cloche, qui est un peu le, une des démonstrations de son solfège, du traité des objets sonores. Et,
2: donc, me collant un petit peu à ce sujet-là, en fait, ce que j'ai fait, c'est que j'ai procédé de manière un peu schématique. La première partie de la pièce est composée plutôt à partir de sons de troupeaux en pâture, donc peu de cloches, de l'air entre les événements sonores, la présence un peu plus forte des éleveurs, etc. Là, c'est ce qu'on vient, c'est l'extrait de tout à l'heure. La deuxième partie qui est composée à partir de d'échantillonnage de cloches, c'est-à-dire que à chaque éleveur, on a demandé sa cloche préférée ou celle qui souhaitait, et on a échantillonné un petit peu cette cloche en gros plan. Donc là, on est plus sur un truc vraiment matériau sonore, objet sonore. Et la dernière partie qui se concentre plus sur la masse transhumante, quoi. C'est-à-dire le troupeau en déplacement avec, voilà, le troupeau ensonaillé en déplacement qui est une espèce de fleuve noise. Voilà. Il s'agit peut-être plutôt de questions de structure rythmique à l'intérieur de ce fleuve.
0: On écoute un deuxième extrait.

0: Tentons finalement ici de faire émerger une poésie sonore contemporaine en descendance directe des pratiques paramusicales pastorales. C'est un extrait de votre projet, écrit, en tout cas sur la partie vacade de ce projet faiseur de paysages, sur cette partie performance que j'aime bien ici, c'est la descendance directe des pratiques paramusicales pastorales. Je trouve ça assez joli et presque un peu paranormal. Qu'est-ce qu'on entend par une pratique paramusicale d'ailleurs? Est-ce qu'il y a d'autres pratiques sonores, paramusicales, outre que les cloches qui sont pratiquées? Là, on entend de la voix aussi.
1: Oui, alors la paramusique, j'ai plus la définition exacte en tête, hein, parce que c'est une définition qui a été donnée par Claudie Marcel Dubois, qui était d'ailleurs une des grandes instigatrices de cette enquête RCP Aubrac, dont j'ai parlé tout à l'heure dans les années 60. Et donc la paramusique, c'est un peu tous les phénomènes musicaux qui ne s'insèrent pas dans une pratique musicale nommée en tant que telle. Donc on va en trouver dans différentes formes de rituels, mais du coup, on peut effectivement considérer que l'ensonnaillement des troupeaux est une forme de paramusique. Et effectivement, les habillages sonores, on va dire vocaux, c'est plutôt du langage d'utilité, hein, pour leur faire faire des mouvements, enfin leur donner des indications. Mais cet ensemble-là, effectivement, on a tendance à le considérer comme une forme de paramusique. Et comme je le disais en début d'émission, en approchant un peu ces phénomènes-là dans différents types d'élevages et différents territoires, on s'aperçoit que il y a des spécificités territoriales. Et donc voilà. En fait, on pourrait presque dire qu'il y a de la paramusique traditionnelle, comme il y a de la musique traditionnelle en France, dans les différents territoires ruraux, quoi.
0: Et j'imagine dans le monde. Enfin, il y a d'autres, oui. Toutes les pratiques. Là, on parle de l'Aubrac, on est très sur un territoire resserré, mais de communiquer avec l'animal. Il y a une relation à l'animal et au non-humain presque, si on peut étirer la thématique jusqu'au bout. Ça, c'est assez universel. Alors, il y a d'autres pratiques musicales avec les animaux, peut-être qui vous ont intéressé ou qui vous ont à un moment donné, qui ont croisé ce chemin de recherche aussi très centré sur l'Aubrac.
1: Des cloches, il s'en met un peu dans le monde entier, et d'ailleurs pas qu'aux animaux, hein, parce qu'il existe aussi dans le monde entier des rituels où les humains se transforment, se végétalisent ou s'en sauvagent un peu, hein, avec des peaux de bêtes, et mettent aussi eux-mêmes des très grosses cloches dans le cadre de pratiques rituelles. Donc je pense que c'est un objet qu'on retrouve un peu partout, effectivement, et qui va avoir des fonctions relativement proches, en fait, dans le monde entier. Après, on n'a pas encore eu la chance de partir à l'étranger pour observer tout ça.
0: On écoute peut-être un dernier extrait de votre composition, de la partie performance du projet Vacad, et puis après on laissera nos auditeurs découvrir les documentaires de Vallée en Plateau. Donc un dernier extrait de cette performance.

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1: On parlait de masse, du troupeau transhumant, et de bourrée techno aussi. Je crois que c'est les moments d'acmé, de fin de cette proposition, c'est ça?
2: Ouais, c'était un sacré truc, cette troisième partie là, parce qu'en fait, effectivement, le... Ben, 60 bêtes qui marchent avec une... voilà, les vaches marchent vite. Là, la prise de son qu'on vient entendre, enfin, on a entendu un petit passage qui est déjà un peu trafiqué, un peu transformé, qui isole une cellule rythmique. Mais on a enregistré donc en tout, je sais plus, 6 troupeaux, je crois. 5 troupeaux, 6 troupeaux, sur une grande distance, voilà, de manière un peu rigoureuse, avec les micros qui bougent pas et les 6 troupeaux qui passent tout au long de la journée. Pouvoir faire un peu d'études comparatives aussi, mais en fait il y a pas grand chose à rajouter quoi. C'est vraiment c'est tellement épais, c'est tellement plein. Voilà, on fait la référence aux musiques un peu bruitistes, un peu noise. Voilà, on est là. Mais voilà, moi je trouve effectivement il y a cet aspect quand même de on sent quand même le mouvement de la marche. Voilà, on n'a plus d'espace parce qu'en fait tout est plein. Mais par contre on a cette structure de la marche et ces cellules rythmiques qui se forment et se déforment en permanence. Là vraiment en tant que auditeur un peu mélomane, moi je m'éclate à entendre ces structures qui apparaissent et disparaissent au fil des secondes. Voilà, ça va très vite, hein, un troupeau de vaches qui marche, ça marche vraiment vite. Donc t'as pas le temps de t'arrêter sur quelque chose, qu'il y a déjà autre chose qui s'est reformé, qui a déjà redisparu. Voilà, donc là par le truchement de du montage, en fait on rend lisible ces structures là, c'est assez rigolo. Et effectivement, on termine ensuite la performance, la pièce jouée en extérieur sur un trad chanté par Iris et une bourrée et bricolée au synthé, enfin une petite résonance avec aussi l'immense culture populaire qui entoure voilà, parce que la transhumance des vaches, voilà, on s'inscrit dans une culture populaire quand même globalement.

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4: Alors, sont dans le trou. Parce que moi, j'habite plus en face, alors je suis au troisième. Je les ai entendus depuis la garrigue, alors. 5 heures, c'était. Pourtant, ça clappe, comme on dit, nous.
2: Ça clappe.
4: Ça clappe. C'est des clappes, ils appellent ça en patois des clappes, les grosses cloches qu'elles ont. Ah, on entend crier. Donc.
2: Ça va réveiller tout le village, là.
4: Ouais, on les entend, je vous dis, jusqu'à la route, jusqu'à la croisette. Et après, elles montent sur le plateau, puis elles redescendent dans les bois, on les entend plus. Là. Mais là, tout le monde dans la falaise, ça résonne.

0: vous pouvez rater. Moi, je les ai entendus de la maison. Elles arrivent. T'entends?
1: Oui, oui, oui.
0: Oui, moi je les ai entendus dans la maison. Elles arrivent. Ah ouais, oh, fait du... moi je les ai entendus depuis la narine. Du troisième, on entend bien.
2: Mais là, c'est pas dangereux.
0: Non, ils vont être tracés pour les faire tracer. Ouais.

De Vallée en Plateau, épisode 1, la traversée du Lot vers l'Aubrac. Saint-Geniez-d'Olt, en Aveyron. Chaque année s'y déroule la fête célébrant la montée des troupeaux de vaches Aubrac vers l'Estive, décorées pour l'occasion et presque toutes dotées d'un son. Nous sommes allés à la rencontre de ces éleveurs et éleveuses qui parcourent encore le pays, le faisant résonner au rythme de leur marche avec les bêtes. Comment la cloche est-elle choisie? De quelle façon ces charivaris transhumants marquent-ils les territoires traversés

0: l'association des éleveurs braques regroupe des éleveurs sur la commune de Saint-Geniès, puisque la commune de Saint-Geniès est une commune nouvelle entre Saint-Geniès et Aurel-Verlac. Et après, des éleveurs de la commune de Prades et un peu Pomerol, Saint-Laurent aussi, enfin bon, les communes autour. Hein. Ce sont des éleveurs au braque du secteur. Hein.
1: Jean-Pierre Niel, président de l'association des éleveurs au braque du pays d'Olt.
0: Il y en a quelques-uns qui transhument, puisque si vous voulez, les transhumants, on les a invités à adhérer à l'association. Ce sont des transhumants qui sont sur le Cos, à Saint-Martin, les Sacs, Bertholène, qui passent à Saint-Geniès pour pouvoir traverser le Lot. Pour certains, ils font plus de 50 km. Donc la fête à la transhumance, bien sûr, c'est les transhumants qui sont les principaux acteurs. Enfin, les transhumants avec leur troupeau. Ça doit exister depuis 1999, je pense.
2: Est-ce que ça a changé un peu les pratiques autour de ces transhumances, d'avoir cette fête ?
0: Oui, je pense que les transhumants sont heureux de participer à cette fête et ils décorent leurs troupeaux. Donc ce jour-là, oui, ces troupeaux sont décorés, des cloches, des décorations. Et si vous voulez, on a fait un partenariat aussi avec la fondation Optéo qui a un foyer de vie sur Saint-Geniès. Et des personnes qui résident à ce foyer de vie fabriquent des fleurs en papier pour les transhumants. Voilà, ça nous permet de faire participer un peu tout le monde.
2: Ça se faisait pas avant.
0: Ça se faisait pas avant, non. Mais enfin, ouais, plus ou moins il y avait des décorations, mais moins que maintenant, parce que le fait qu'ils s'arrêtent à Saint-Geniès, bon, les troupeaux, vous le verrez à la transhumance, mais les troupeaux sont tous bien décorés. Et symboliquement, la commune de Saint-Geniès, c'est la commune qui finance, mais l'association offre une cloche à chaque troupeau quand il passe ici à Saint-Geniès. Puisqu'on les arrête sur la place de Jean-Laval, le troupeau reste là 30 minutes, ils ont le temps de prendre le petit déjeuner et ils repartent. Chaque troupeau repart et on leur remet une cloche à chaque troupeau.
3: Chaque année,
0: oui.
4: On est d'ici, mais vous savez, on ne connaît pas tout.
5: Et vous entendez parfois passer les transhumances par ici?
6: On les vit même, on vient les voir.
4: Hein. Moi, quand j'étais gamin, même j'amenais les vaches à la montagne. Et elles s'arrêtent sur la place.
6: Oui.
7: Elles sont décorées, elles ont des fleurs partout.
6: Elles sont présentées avant le départ. Hein. Elles sont après lâchées dans la rue. Donc, on va prendre le chemin. Quoi.
8: Mais en fait, ça, même avant la fête de la transhumance, ça existait. Les troupeaux étaient décorés.
7: Ah, mais c'est sûr, la fête, hein. C'est festif dans tous les villages. Hein. Quand les vaches passent, tous les habitants regardent les troupeaux passer dans leur village. Hein. Ils les écoutent, ils vont devant des vaches, ils vont les voir. Oui. Et elles sentent qu'elles vont sur le bras, qu'elles le savent.
8: Oui, hein, oui, elles sont contentes. Hein.
9: Bah alors regardez pas trop, c'est pas trop propre parce que ça me met ton petit filet, c'est tout. Je vais allumer la lumière, parce qu'on les a mis là. Je les cache parce que on les a mis dans de l'eau parce que comme il faisait tellement chaud. Puis bon, j'ai des copines qui viennent m'aider, c'est convivial aussi, hein. Voilà, c'est des copines qui viennent, elles se regardent faire ça. On fait comme des accordéons, on sait, puis après, on les ouvre. C'est ma belle-mère qui fait ça. Et là, on a un goût. C'est un copain qui nous a fait ça, là. Et on les attache et on met de la ficelle là, sur le front, qu'ils leur fassent pas mal. Et après, alors nous, on fait des thèmes. On peut, par exemple, l'Occitanie, l'Europe. Alors, quand les gamins, ils étaient petits, là, cette année, on ne l'a pas fait parce qu'ils sont grands. On faisait le thème Marseille, parce qu'il y en a un qui met l'OM. Hein. Enfin, voilà. Moi, j'aime pas trop barioler. Donc on fait des voilà, on s'amuse un peu, on fait des thèmes, bon après chacun fait comme il veut. Hein. Je sais pas si vous êtes allé chez Soulignac, mais lui il fait qu'Occitanie.
10: Donc oui, c'est des branches de houx avec dessus, accrochées,
9: c'est des crépons. Alors il y en a qui font des pompons avec de la laine. Hein. Nous on fait avec du crépon, et après je mets des
11: rubans. Ouais.
9: Ouais, voilà. Alors moi je préfère ça que du bolduc, parce que je trouvais que ça faisait sa peine de Noël un peu. Mais après c'est le choix de chacun, hein. Chacun fait comme il veut. Mmh. Tout le monde ne fait pas les mêmes décorations. Je me suis installée en 2008. J'étais conjointe collaborateur. Puis après, on s'est mis en ARL. Puis après, on s'est mis en GAEC parce qu'on a eu droit.
1: Jocelyne Delmas, éleveuse à Aibillac.
9: La montagne qu'on a là-haut, elle est en location. Je crois depuis 1960, par là. Donc depuis, on monte à pied, quoi. Alors mon mari a toujours aimé cette tradition, il a toujours des copains, et mes enfants, c'est pareil. Et monter 80 vaches, c'est une semaine de préparation. Déjà, je fais des roses. On en a fait 700, ça nous. Comme là, ils ont déjà mis les cloches. Pas toutes les semaines, je ne sais pas combien là. Non, parce que celles qu'on met les drapeaux dessus, elles sont, on les mettra au dernier moment. Et on choisit les vaches, parce que tout le monde ne porte pas ça. On les observe quand elles marchent. Celles qui sont devant, celles qui marchent bien, celles qui... et qui marchent, les marcheuses. On les connaît, nos vaches.

0: Ouh, mais c'est beau ça.
1: Vous avez une belle collection, hein.
2: Oui, soit on a qui sont plus ou moins récentes, mais les premières sont celles de mon grand-père. Hein. Les plus vieilles, c'est celles-ci là. À gauche sont les clapes. Les clapes, on les met que pour le jour de la transhumance. Et après les cloches, on en met toute l'année. Il y en a voilà une partie sur le troupeau. Et après toutes sont mises le jour de la transhumance.
3: Étienne Perrier, éleveur à Montbèze.
2: Ça fait une dizaine d'années que je m'en occupe vraiment. Et on s'est mis à décorer davantage, on s'est mis à participer à la fête de l'estive à Saint-Geniès aussi.
4: Tout l'été qui redescend à l'automne. Ce sont les éleveurs de Pontrac du Pays d'Auge qui organisent cette manifestation en collaboration avec la mairie de Saint-Geniès. Attention de ne pas vous approcher trop des animaux. Tout à l'heure, eh bien, dans le rond de la matinée,
2: on part d'ici à 7h. Et parce qu'il nous faut être à 8h30 à Saint-Geniès. Et pour les participants, ils nous offrent une cloche. Ouais. Cette année, je crois que ça va être une clape. Ouais, je me disais faux. Mais c'est vrai que c'est du travail et de tout pour les décorations. C'est pas la simplicité. Mais après, on passe une super journée et on revient toujours content. C'est une fête, donc. Et on est toujours motivé pour repartir. Donc,
1: Et il y a des sons que vous préférez ?
2: Moi, j'apprécie le son un peu grave des clapes. Et après, chaque cloche a un peu une sonorité différente.
0: Quand tout le troupeau porte une cloche, c'est vrai que ça nous fait quelque chose, ouais. Ouais, ça fait une impression. Ouais. C'est vrai que les cloches, ça résonne et on nous entend arriver de loin. Hein. Et je pense, même quand on arrive à Saint-Geniès ou en passant dans les villages, les gens sortent parce qu'ils entendent le troupeau arriver. Ouais. Ça prévient les gens. Et après, ça donne un peu, ça donne du rythme aux bêtes. Les battants là, qui tapent, le peu de fois où on n'avait pas mis trop de cloches, de clap, après, c'est qu'une impression, mais je sais pas. Les vaches marchent peut-être un peu plus lentement. Donc, si, elles doivent être sensibles. Sensible au bruit.

0: Donc on est chez Capoulade, vous travaillez ici?
1: Oui, je suis la patronne.
0: Ah, enchantée. Voilà,
1: enchantée.
0: Donc j'imagine que vous voyez passer quelques vaches certaines fois par ici.
1: Ah ben écoutez, là on a été privés pendant 2 ans, mais je suis vraiment ravie que ça revienne cette année, parce que c'est un jour de fête. C'est joli, c'est agréable à entendre, et puis ça apporte du monde.
0: Ça vous a manqué ?
1: Énormément. C'est que ce jour-là, j'ai entendu les vaches, j'étais toute seule à la maison. Quand j'ai entendu les vaches descendre, je me suis mis à pleurer. En fait, ça m'a beaucoup manqué. Mais vous savez, c'est agréable de voir ces vaches colorées, déguisées et tout ça. C'est beau, c'est très beau. Le son, moi j'adore, hein. Je me régale de tout. J'ai même mis une cloche dans mon café. J'adore ça, vraiment. C'est gai, c'est de la musique.
2: Chacun a son oreille, il y en a qui ont l'oreille musicale. Moi j'ai pas l'oreille musicale, mais après j'ai l'oreille pour les cloches. Voilà, j'écoute une cloche, je dis ça, le bruit me plaît ou me plaît pas. Chacun a ses goûts, quoi.
3: Pierre Solignac, éleveur à la Garrigue.
2: Celle-là, je l'ai vue à une foire. J'ai acheté toutes mes cloches et il y a une foire agricole. Celle-là, je l'ai vue. Il l'avait posée. Alors, toute la matinée, toute la journée, je suis passé devant. Alors, j'ai dit non, je ne veux pas acheter cette cloche, elle est trop grosse. Après, dans l'après-midi, alors, le gars il me dit, mais tu sais pas, tu m'achètes la cloche, je te donne le collier. À force de faire, j'ai dit bon, ben allez. C'était mon caprice, ça. Chaque fois, j'ai acheté au moins une cloche. Et celle-là, il y en a beaucoup, il se foutait de moi, il m'a dit mais t'auras aucune vache pour la porter.
0: Et alors, au final?
2: Mais si, c'est la vache de tête qui porte ça. Et c'est elle qui donne. Mais celle-là, par contre, quand on l'a, elle a une sourde. Hein. Celle-là, elle. Celle-là, elle donne bien le rythme. Et souvent, c'est les vaches de devant. Et ceux qui sont devant, là, quand ils ont cette cloche toute la journée dans les oreilles, mais le soir, ils l'entendent encore. Hein. Après, ceux qui ne se marient pas bien, c'est des cloches comme ça, là. Celles-là, en principe, on ne les met pas pour la place du vase. Si elles les mettent, elles cassent le son des autres. Ça, c'est les cloches de Savoie. Qu'on met une à chaque troupeau qu'on entend de loin. Avec le vent ou tout ça, on les entend de loin celle-là. Mais si on la met pour attendre du mal, ça casse le son des autres. Vous avez cloche en bronze là.

0: pour nos vaches à nous, hein. Parce qu'il y en a qui les laissent chacun tout le temps les cloches, hein. À part l'hiver, ils laissent tout le temps les cloches dans les montagnes ou dans les pâtures au printemps. Nous, on les met quasiment que pour s'allumer. Donc quand elles entendent les cloches, elles assimilent ça à très humain, c'est les vaches, ça c'est sûr.
1: Clément Chassali, éleveur à grains.
0: Ce lien avec les cloches, là, il est quand même, quoi, elles l'ont ce jour-là. Quoi. Ça donne un peu le rythme. Hein. Bon, après, je trouve que c'est une belle tradition. Puis, c'est un peu les beaux jours qui arrivent. C'est l'occasion aussi de réunir les copains. Je sais pas, je trouve que c'est beau quand même. Quoi. Ça marque un peu le changement.
2: La descente, c'est pas
0: c'est moins marrant.
2: C'est pas
0: l'automne, les vaches, elles ont moins de sang. Au printemps, là, elles mangent de l'herbe verte. Mais elles ont ce truc dans la tête, parce que nous, des fois, on se demande pourquoi, mais en fait, elles ont ce truc dans la tête. Ce qui est marrant, c'est qu'il y a des endroits, c'est pas clôturé, parce que du coup, on a changé l'itinéraire pour monter, pour raccourcir au maximum et pour être tranquille, et on prend des vieilles drailles. Et à un moment, on passe à travers une montagne. La montagne, elle fait 80 hectares, il n'y a pas de clôture. Et les vaches, elles y vont. Ouais. Ah, je pense qu'elles l'ont dans la mémoire. Ouais. Papa, pour raconter des histoires, bon, maintenant ça arrive au moins, c'est parce qu'on y est plus attentif. Les vaches, elles redescendaient toutes seules. Hein.

0: quand même, avec toi.
1: Ça c'est un pas pour le ministre. Alors ça c'est les...
2: Ça c'est typiquement les cloches qu'on met que pour transhumer, d'accord ? Celle-là là. Alors le battant là, ça c'est le battant. Ça peut être un os ou un morceau de bois ou un morceau de fer. Ça c'est plutôt des cloches, bon on les met pour transhumer, mais qui pouvaient rester sur les vaches l'été. Voilà. Ça ils appellent ça les cloches ou les campanes. Ah ça c'est une des grosses. Celles-là c'est fait, elles sont faites à Chamonix. Voilà. Ça c'est des belles cloches. Ouais. Ça fait partie des belles cloches. Moi j'aime bien celle-là. Et après, avec les veaux, alors. Oui, mais on n'en met pas au veau, mais voilà, on leur mettait ça. Quand j'étais gamin, pour les veaux, ils avaient une esquille, ouais, on appelle ça une esquille. C'est beau aussi. Et mon père me racontait que mon grand-père, il avait une vache chaque année au printemps, quand il la sortait, elle ne reconnaissait pas son veau, elle ne reconnaissait pas l'odeur. Donc du coup, il mettait une cloche tout l'hiver. Et au printemps, en fait, avec le son de la cloche, ça lui permettait de reconnaître son veau. Après, il y a les dorés, là. Elles sont un peu plus fragiles. Maman.
3: Vous aimez pas bien le bruit de cette
2: bon après chose. Moi franchement
3: c'est le son que vous préférez
2: ouais, ouais. Mais c'est parce que c'est des cloches qu'on met vraiment que pour monter à la montagne.
4: Mon arrière-grand-père le faisait, mon grand-père le faisait. Après, mon grand-père a arrêté parce que à l'époque, il montait les animaux en montagne, il les mélangeait. Moi, mon grand-père a été métayer à la base. Et du coup, voilà, toutes ces choses ont changé. Mon grand-père a arrêté de transhumer parce qu'il n'avait pas de montagne. Et nous, on a eu l'opportunité, il y a combien maintenant, 6 ans, 7 ans, de pouvoir louer justement une estive, une montagne. Donc c'est là qu'on a pu prétendre à participer à la transhumance.
5: Julien Majorel, éleveur aux truelles.
4: Après, c'était une volonté, moi. Voilà. C'était une volonté parce que c'est pas être le garant de tradition, mais ça fait partie de l'histoire de notre territoire et notamment l'histoire de l'agriculture, puisque c'est vraiment suivre la course de l'herbe. C'est voilà, ça a toujours existé. Hein. Après, voilà, l'industrialisation a fait perdre les burons, plus ou moins, fait perdre ce mode de production et du coup, les us et coutumes qui allaient avec. Vous voulez voir les cloches?
3: Mais oui.
6: Ah ouais, c'est parfait.
7: Donc attendez, je vous les attrape sans le temps.
4: Combien d'années elles ont celles-là, mais. En tout cas, c'est ça. Vous voyez, elles sont même frappées quand ils les ont faites, hein, Majorel aux truelles. Ça fait partie des racines. Et ça, vous pouvez m'en donner le prix que vous voulez. Mais il faut toujours des sons différents dans un troupeau, parce que suivant la météo, elles sonnent, on les entend ou on les entend pas. Suivant le vent, suivant le. Elles sonnent. Il faut un mélange. Il faut pas que les mêmes.
3: Et ouais. Comment vous choisissez?
4: De quoi? Les vaches auxquelles on met? Plus la vache est jolie, plus on met de jolies cloches, pour être honnête. Hein. Par rapport à chaque lot. Hein. Nous, on travaille en lot, à peu près, ça dépend, mais d'une trentaine de bêtes, c'est là où ça correspond le mieux pour qu'elles vivent ensemble. Et en général, les plus jolies, on les met au plus joli, à condition que leur caractère et leurs aptitudes correspondent. Il y a les meneuses, il y a les dominantes, il y a les soumises. Donc il y a des vaches qui sont meneuses, qui suivront, qui seront toujours devant dans le troupeau et qui mèneront le troupeau, qui pour autant ne sont pas des dominantes. Et vice-versa, des dominantes qui peuvent se retrouver en queue de troupeau quand on les change et se laisser complètement vivre. Donc, mais une soumise peut être aussi une menace. Il peut y avoir deux corrélations. Après, souvent, on essaye de les mettre à des menaces. Parce que c'est elles qui impriment si on doit déplacer les animaux. Les animaux marchent énormément au son de la cloche. Une meneuse, elle fait toujours bien sonner. Parce qu'une meneuse, elle a le pas. Elle a le pas imprimé. Après, il y en a qui les font plus ou moins sonner. Mais ça, c'est pas celle automatiquement qui les font le moins sonner qui les ferait le plus mal sonner. Parce qu'une cloche, elle n'a pas besoin de sonner tout le temps dans le troupeau. Et justement, s'il y a différentes, s'il y en a plusieurs, et s'il y a différents animaux ou types d'animaux qu'il y en a, c'est pour ça aussi, c'est pour que ça soit un peu plus raccord avec la vie du troupeau. Parce que je reste persuadé que les cloches impriment la vie du troupeau. Je pense qu'elle est, elle guide le troupeau dans le fait d'aller boire, d'aller se mettre à l'ombre, d'aller. Je pense que ça a toute une influence là-dessus. Et le choix des animaux a d'autant plus d'importance dans ces cas-là. Il n'y a pas que le fait de les déplacer, comme je disais tout à l'heure. Il n'y a pas que ça. Non, ça fait. Moi, j'y vois de l'utilité et pas que du folklore pour touristes.

0: tous les gens qui sont venus la faire me disent que maintenant, vous êtes... bon, on a la route là, jusqu'à Pierrefiche, après on prend le bois de Pierrefiche, après on traverse Saint-Geniès, et après de 300 mètres, de 20 km plus loin, on monte à 1400 mètres. Il y a 1100 mètres de dénivelé. La côte là de Descartes, c'est 13 km. On a 5 km de drap à peu près. Et après, on a 8 montagnes à traverser pour ne pas mélanger.
1: Vous arrivez à quelle heure là-haut?
0: On part à 6 heures. Mais il faut déjà enlever toutes les cloches, faire têter les veaux, tout vérifier et on redescend. On en laisse, je ne sais pas, une quinzaine. Parce que quand il y a le brouillard, même quand on connaît la montagne, des fois on cherche. Hein. Quand elles sont couchées ensemble et que ça pas une cloche, tu cherches. Hein. Parce que là-haut, le brouillard, c'est terrible. Hein. Quand elles traversent la montagne, on s'est perdu. Il n'y a que les vaches qui se reconnaissent. C'est même que nous, mon mari, que les tout petits, les filles, enfin, depuis tout le temps. Mais c'est impressionnant. Alors. Le brouillard, ça fait, t'as l'impression que tu... Comme il n'y a pas d'arbres et tout ça, t'as l'impression que c'est... tu ne te retrouves pas, quoi. Parce que souvent, la clé qu'on prend, on ne va pas au même endroit. Hein. Faut pas se tromper. Et même les anciens, il n'y a que les vaches qui savent. Hein. Vous suivez les vaches, ne se perdent pas les vaches.

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Documentaire sonore produit et réalisé dans le cadre du cycle de recherche et création Faiseur de paysages, phénomène sonore dans l'agropastoralisme transhumant, par Alban de Tournadre et Iris Kaufmann, accueillis en résidence de territoire par le parc naturel de l'Aubrac, avec le soutien de la communauté de communes des Cosses à l'Aubrac. Nous remercions chaleureusement toutes les personnes qui ont contribué à cette enquête, nous offrant un bout de leur temps et de leur savoir.

0: qu'est-ce qu'ils vendent?
1: Ah, ouais. Nous, on vend rien.
2: Ouais. On achète.
3: Deux pompons.
4: J'ai peur que vous soyez déçus.
3: Déçus?
4: J'ai peur que vous soyez déçus parce que nous, la transhumance, nous ne l'avons pas fait avec tout ce folklore. Nous le faisons que nous, avec les enfants.
3: La transhumance, on n'a pas les mêmes passages de la transhumance.
4: Non, on montait à la montagne.
3: On montait nos quelques bêtes qu'on avait.
4: On passait par le même chemin pour aller à Rios.
2: Ah ouais?
4: Mais oui.
3: On tâchait de monter jusqu'à Plagne, que c'était déjà une route, un chemin balisé. Et puis après, il y avait des pistes, des drails, des chemins, ou rien que des pistes, des fois, ouais. À travers les montagnes, mmh. À travers d'autres pâturages.
4: Je ne te dis pas qu'on avait fait les corridans, en fait.
2: Tu as monté combien au début que tu as eu à Rios?
3: Combien j'avais de vaches?
2: Oui.
3: Pour voler, 9 ou 10.
2: Et c'est toi qui les surveillais?
4: Non, Rabios, c'était le propriétaire qui allait s'en occuper.
3: De ces parce que quand même à pied, d'ici Rabios, un bon marcheur, eh bien, il faut bien 4 heures pour y aller. Et autant pour revenir, alors quand même.
1: Et est-ce que vous mettiez déjà des cloches?
3: Comment?
1: À l'époque, aux bêtes, vous leur mettiez déjà des cloches?
4: Non.
1: À l'époque?
4: Des cloches, lui, là.
3: Des cloches aussi, on en avait quelques-unes, mais c'était pour les entendre plus ou moins si elles étaient dans le pâturage qu'on les avait menées, ou qu'elles ne soient pas fait la malle.
4: Non, les cloches...
3: Non. Mais on en avait des vieilles. Quand même.
4: Mais je sais.
3: Mais il y en avait une ou deux. Pas. Alors on entendait passer quelqu'un dans le village, une cloche, on y était. Que c'est les astrus qui passent. C'est les rousses.
2: Tu reconnaissais les...
4: Ah oui.
3: Ils en avaient qu'une ou deux.
2: Et là, tu savais
3: on savait qu'ils passaient.
4: Ah, mais au bruit maintenant.
5: 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Bonne Combe. Poursuivons nos arpentages sonores en nous rendant cette fois à une trentaine de kilomètres de Saint-Géniès-d'Olt, sur le col de Bonnecombe en Lozère, où se déroule également chaque année une fête de transhumance bovine. Pour ce nouvel épisode, nous vous proposons de partir à la rencontre des participants à cette fête, qui constitue l'occasion pour un public venu parfois de loin d'admirer les vaches au braque se rendant en estive. Quelle place la transhumance occupe-t-elle dans le cycle agricole local? Comment s'est façonné le paysage sonore pastoral de ce coin d'Aubrac?

0: dans chaque troupeau, des fois qu'il y avait qu'un troupeau de 3 ou 4 bêtes, mais il y avait des fois une cloche quand même.
1: Mais moi je vois ici, où tu avais 2 ou 3 cloches, moi chez mes parents à Trélan, j'en ai jamais vu.
0: Ton grand-père, c'était un bon éleveur.
1: Mais non, il n'y avait pas de cloche. Je ne me rappelle pas.
0: Tu ne te souviens pas. Tu ne t'occupais pas des...
1: Encore. Non, mais il n'y en avait qu'une ici, je me rappelle que de celle-là, et une autre pour nous.
2: Donc ça, c'était la cloche de la maison. De vos bêtes, ouais.
1: Voilà, la cloche de l'exploitation. Vous voyez si Mathieu vous l'avez voir, mais je le sais.
0: Vous en savez plus que moi. Moi, je sais qu'il y a eu une évolution, là, beaucoup. Non, c'est plus comparé, c'est rien à comparer.
2: Et comment c'est arrivé alors?
1: Mais c'est une passion. Ils ont commencé la transhumance à Bonnecombe. Allez, des cloches. Ils faisaient des cadeaux de cloches. Ils se marient, on leur achète des cloches.
2: Et tout ça se faisait pas avant?
1: Ah non. Mais il n'y avait pas l'argent, pas la nécessité.
3: De tout temps, on a transhumé. Transhumé et désalpé. Je suis installé en 1998 à la suite de mes parents. L'exploitation, elle s'est transmise au fil des générations. Mes grands-parents étaient déjà là. On fait partie des rares qui ont résisté parce que c'est quand même c'est un challenge. De participer à la transhumance au col de Bonnecombe avec beaucoup de gens qui viennent nous voir, beaucoup de gens intéressés. Et ça nous complique un peu la tâche parce qu'il faut trier des animaux dociles. C'est pas toujours facile de fendre la foule avec un troupeau. Il y a une responsabilité, il peut toujours y avoir un animal qui s'affole. Donc nous, on sélectionne, si vous voulez, une trentaine de vaches dans les plus calmes. On fait suivre aussi les petits veaux. Nos petits veaux, on les charge pas dans la remorque. Ils montent aussi à pied. Et donc on part avec ça. On a toujours transhumé, c'est la 30e.
4: Là, ça fait depuis 2020 que j'étais ingénieur. Après, j'ai fait un BPREA, un brevet de responsable d'exploitation agricole.
2: Ça va être votre première fête?
4: La transhumance, je l'ai faite moi-même tous les ans, en fait. J'ai fait que à pied pour l'instant. Et je me suis fait aider par les gens du coin. Et pendant le Covid, tout ça, j'ai toujours transhumé. Et par contre, cette année, c'est là où il y a la fête, et là, c'est complètement différent. Donc là, on est aussi aidé parce que faut encadrer beaucoup plus les vaches, pour que c'est vraiment contenu, parce qu'il y a du public et tout ça. Le fait de les contenir, là, ça les rassure. Il y a toute la foule, mais elles savent quand même qu'on est là. À Bonnecombe, donc on arrive, on les met dans des parcs, et puis on les laisse là, le temps que les gens les regardent. Juste après la station, il y a 4 parcs qui sont faits exprès. Il y a une messe qui a lieu avant que les vaches arrivent. Et au sortir de la messe, ils bénissent les vaches qui sont présentes. Je sais que l'ancien exploitant, justement, il avait dû protéger un curé comme ça, qui avait failli se faire bousculer par un taureau, qui avait reculé, mais les gens ne font pas attention, forcément, et ils n'ont pas l'habitude de la réaction des vaches, d'un moment, il faut se pousser, quoi.
5: Là.
4: Et puis ça reste des animaux, hein. Tu peux pas tout prévoir. Hein. Il peut toujours en avoir une qui a décidé ce jour-là, de... je sais pas, quoi. C'est un métier.
6: C'est vraiment une pratique ancestrale, c'est pour ça qu'aujourd'hui elle est inscrite au patrimoine mondial de l'UNESCO. C'est clairement une fête qui prend de l'ampleur, donc ça c'est très bien.
7: Et ce qui est intéressant aujourd'hui, c'est que avec la structure qu'on est arrivé à monter, on le fait partager à plein d'autres gens. Et justement, pour aborder tous les sujets autour de notre agriculture, c'est une super journée.
6: La transhumance, c'est le jour où on peut leur expliquer réellement ce qu'est notre métier. Donc un client ou un futur client qu'on a qui vient participer à ça, c'est un des moments les plus que privilégiés pour lui expliquer tout notre système de production. C'est grosso modo produire de la viande à l'herbe. Le fait que des animaux pâturent des montagnes, des parcelles, à défaut d'avoir un rôle paysager, on a un rôle complètement écologique. Donc quand on consomme aujourd'hui de la viande issue de ce type d'agriculture, issue de la transhumance, c'est pour ça que pour moi la transhumance est demain le vecteur numéro 1 de cette viande de qualité, on est, je pense, totalement en phase entre une agriculture durable et des consommateurs qui veulent des produits de qualité et qui veulent donner un sens écologique un peu à leur vie, quoi.

0: Nous, on attaque le matin à 6h, on va chercher les troupeaux les plus éloignés. Et ceux qui sont autour, on ramasse tout le monde dans les tables. On attache donc les mamans et les petits sont mis dans les parcs derrière. On va restaurer les hommes. Et après, on décore les vaches, toutes les décorations qui sont pas trop vulnérables en fait. Et tout ce qui est cloche, donc on les met. Et on les met seulement le matin parce qu'il y a des cloches qui sont relativement belles. Et puis chez nous, c'est tellement boisé que c'est dangereux pour les animaux, certaines cloches. Il y aura 45-50 vaches, il va y avoir à peu près 35-40 cloches de poser. Et on en laisse une dizaine à peu près, pour toute la période estivale. Mais tous nos troupeaux transhument à pied. Donc du coup, en fait, on aime bien aussi faire transhumer les veaux parce qu'ils connaissent le parcours. Les veaux, on leur met des petites décorations avec une banderole et des petites fleurs. D'habitude, on ne met pas de cloche, mais l'an prochain, on a une petite cloche qu'on a fait graver au nom de Lubin. On en mettra une à une bête qui choisira. Nous, on met des cloches, les chamonix, les cloches rondes, en fait. Les cloches en tôle, on trouve que ça fait un joli bruit, mais enfin, on apprécie presque autant les cloches rondes de plus ou moins gros diamètre. On monte jusqu'au diamètre 4, mais c'est des cloches qu'on laisse que pour la journée. Et les 3, en général, c'est des cloches qu'on trouve assez intermédiaires, qui peuvent rester en permanence. C'est des cloches qui sont relativement solides, donc du coup c'est pour ça qu'on part sur ça.
1: Et vous avez déjà fait des transhumances sans les cloches?
0: C'est pas une transhumance, c'est une cloche. Ça, non, ce jour-là c'est la fête, donc du coup il faut faire du bruit. Non, c'est triste d'ailleurs. Non, il faut que ça soit rythmé, même la marche est rythmée par ces cloches. Donc. Non, ça serait pas concevable sans ça. Quand on entend, en fait, toute une colonie de cloches, ouais, c'est quand elles sont bien rythmées, là, que la marche est bien rythmée, ça c'est vraiment sympa. Mais ça vient pas du lieu, ni c'est surtout la cadence des bêtes, et d'où l'importance de choisir la bonne vache, parce qu'en fait, on a des vaches de tête, comme on appelle. En étant éleveur, on le sait. C'est des meneuses. C'est des vaches que même si on voulait laisser autour de l'exploitation, elles n'y resteraient pas parce que pour elles, l'été, c'est là où c'est le vac.
1: Elles savent.
0: Ah oui. C'est vrai que pour ça, les animaux, on les perd pas comme ça.

0: les animaux se déplacent en fonction de la pousse de l'herbe. Donc la transhumance, c'est le fait de, voilà, de monter ces animaux sur les plateaux pour aller chercher l'herbe quand elle y est, on va dire, du mois de juin au mois d'octobre. Il faut bien se rendre compte aussi que c'est pour la vie d'un éleveur. Moi, j'ai souvent l'habitude de dire que pour moi, le nouvel an, c'est pas le 1er janvier, c'est souvent le 25 mai, parce que ça marque vraiment un tournant, on va dire, dans notre vie quotidienne. C'est-à-dire que mais tout l'hiver, on a les animaux dedans. Les animaux, ils prennent du temps, et bon, il faut s'occuper des naissances, de soigner les animaux, de leur donner à manger. Voilà, la transhumance, pour nous, ça marque la nouvelle saison. Les animaux qui vont être contents de retrouver l'herbe. Nous, on va avoir un petit peu plus de temps, on va s'occuper des foins sur l'exploitation.
1: En fait, on a la chance d'avoir des métiers passion, et voilà, du coup, en fait, ça te prend au trip dès que t'es petit. Et... Mathieu, il a tout dit dans tout ce qu'il a raconté. C'est un moment de partage, c'est vraiment un moment de famille, parce que ça rythme notre vie depuis qu'on est gamin.
0: Alors nous, le jour de la transhumance, oui, on met des cloches à toutes les vaches. Là, on est vraiment sur le côté plus festif. Nous, à Noubleau, c'est les cloches qui nous plaisent le plus, c'est des cloches au Bertino. Donc ça, c'est une fonderie qui est dans le Doubs. C'est une cloche ronde, on va dire en bronze, qui fait un son très clair et très perçant.
2: Donc c'est des Aubertino. Il y a marqué La Muntasse, c'est le nom de ma ferme. Mais les vaches, moi j'avais peur à un moment donné qu'elles ne le supportent pas, que ça les embête ce bruit là tout le temps. Mais en fait, elles sont plutôt contentes d'avoir une cloche. Et ça fait pas autant de bruit que ça finalement. Elles se déplacent, ça fait un petit bruit comme ça qui les accompagne, mais...
3: Elles changent un peu d'attitude, de comportement.
2: Ouais, on voit qu'elles sont contentes, quoi. Quand on leur met les cloches, celles qui ont les cloches, elles sont fières.
4: C'est une passion aussi, ça. Ouais, je suis un fanat de cloches.
5: Vous en avez beaucoup ?
4: Oh, j'en ai 35 à peu près. Que des Aubertino, d'ailleurs. Les Aubertino, elles teintent vives, quoi. De toute façon, l'association nous offre chaque année une cloche quand on transhume. Donc, comme c'est la 30e, et les deux années Covid, on n'a pas eu de cloche, mais donc ça doit faire 28 cloches. Ça va être, on aura la 28e cette année. Et quelques-unes de cloches de vieilles de famille, et quelques-unes qu'on a achetées. C'est pas des cloches de transhumance, en fait. Je pense qu'elles y restent pour l'été. Et puis nous, on coupe des houes dans la forêt, des houes le plus symétriques possible, qu'on fixe sur des colliers pour faire la déco, quoi, des bêtes. Toutes ces décos, on les prépare le samedi soir et on les fixe le dimanche matin avant de partir. On rassemble le troupeau, on décore les bêtes et puis on part à pied après.
0: On ne met pas des houes,
1: plutôt des arbres à feuilles. En fait,
0: ouais, nous, on met plus du boulot. Nous.
1: Déjeuner en fleurs. En
0: c'est fait, pareil, c'est... chaque troupeau décore un peu à sa manière.
1: Tu décores toujours avec ce qui est autour de ta ferme. Et du coup, finalement, de par les décorations, ça caractérise les troupeaux, en fait.
0: Il y a le côté passion, bien sûr, le côté esthétique. Après, il y a quand même des rôles un peu plus professionnels, on va dire. Un des premiers, c'est que quand la vache est dans la montagne, la cloche des fois nous permet de retrouver le troupeau. Il y a un autre aspect aussi qui n'est pas négligeable, c'est que souvent on choisit les vaches qui vont porter la cloche. Hein. On ne met pas des cloches au hasard. On met souvent aux vaches, à nos chouchous, aux vaches qui ont un certain caractère aussi et qui vont quand même un petit peu tout l'été guider le troupeau. Donner ce rythme un peu au troupeau, ce rythme de quand on va manger, quand on va ruminer, quand on va se reposer, etc. Donc on appelle ça, on va dire, les vaches un peu leader, quoi. Il y a un autre rôle aujourd'hui qui malheureusement est de plus en plus important, c'est que la cloche effarouche un petit peu. Et après, voilà, la cloche, quel rôle elle a de plus, Guillaume? Elle a un rôle un petit peu aussi de patrimoine ou de passion, c'est-à-dire qu'on se transmet les cloches de génération en génération, on se transmet le troupeau, on se transmet la ferme, Et les cloches font partie intégrante de ce patrimoine-là. Pour les plus passionnés, c'est des cadeaux qu'on s'offre sur les moments forts de la vie. Et c'est quelque chose aussi qui sert à motiver les nouvelles générations aussi. Enfin, quand on aime ces animaux, il y avait justement un des vendeurs de cloches qui le disait, qui travaillait rien qu'avec des éleveurs passionnés. Et moi, ça, je le crois, c'est que les éleveurs passionnés, c'est ceux qui vont faire l'investissement pour sublimer l'animal, hein, très clairement. Donc, je veux dire, quand on a les petits qui nous aident ou qui sont intéressés ou qui participent à différentes manifestations, ils sont contents de présenter leur animal avec leur cloche avec leur nom dessus, ou voilà, leur animal, leur cloche. Voilà.
3: Et vous avez combien de cloches ?
0: Oh, quasiment une par vache. Après, il y a des cloches voilà, qu'on sort rien que pour les grandes occasions, ce qui sont la transhumance, ce qui sont les concours de race. Et il y a certaines cloches aussi qui restent pendues dans la maison. Voilà, c'est des cloches vraiment sentimentales. Et enfin, comme beaucoup d'éleveurs, on a un petit patrimoine en cloches. Et c'est le genre de choses qu'on y tient, on n'y aime pas les perdre.

comme beaucoup de troupeaux tranquillement, on monte de la vallée sur le plateau. Donc ça, nous, on l'a jamais vécu parce qu'on est souvent, comme on dit, au cul du troupeau. Mais les gens qui sont là pour voir les troupeaux, ils aiment bien entendre ce son qui résonne dans la vallée. Et c'est pour ça que voilà, nous, on aime bien, comme on dit, esquiller toutes les vaches pour faire un maximum de bruit, on va dire.

0: de Vallée en Plateau, épisode 2, Bonne Combe. Avec la participation de Paul, Joseph, Pascal, Mathieu et Guillaume Rodier, GAEC Rodier-Sartre à Noublous, entreprise de vente directe de produits fermiers, Jean-Philippe Pignol, GAEC du Brouillé, Sébastien Masson, GAEC Masson à la Montassé, et Vincent Gély, GAEC de l'Ajuelle à la Fabriguette. Documentaire sonore produit et réalisé dans le cadre du cycle de recherche et création Faiseur de paysages, phénomène sonore dans l'agropastoralisme transhumant, par Alban de Tournadre et Iris Kaufmann. Accueilli en résidence de territoire par le parc naturel de l'Aubrac, avec le soutien de la communauté de communes d'Écosse à l'Aubrac. Nous remercions chaleureusement toutes les personnes qui ont contribué à cette enquête, nous offrant un bout de leur temps et de leur savoir.
1: 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Elles ne tournaient pas en bas,
2: non.
1: Et pour les arrêter, c'était dur. Hein. Les derniers jours, eh bien, on ne pouvait pas les tenir.
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5: C'était de Vallée en Plateau, sur le chemin des transhumances vers l'Aubrac. Épisode 1 et épisode 2, on vient d'entendre Bonnecombe, la rencontre avec les participants à la fête de la transhumance du col de Bonnecombe, le dimanche 22 mai 2022. Et avant, c'était un épisode consacré aux méthodes d'ensoleillement des différents geeks participants à la fête de l'estive à Saint-Geniès-d'Olt en Aveyron. Une proposition d'Iris Kaufmann qu'on a accueillie en première partie d'émission avec Alban de Tournadre pour nous parler de leur projet Faiseur de paysages. Vous retrouvez toutes les informations sur le site du collectif FEM, F-E-M, avec les autres travaux de ces deux artistes qu'on a reçus ici. Toutes les émissions de l'art de l'écoute sont sur le site de Radio Grenouille et les plateformes de diffusion en ligne. Merci d'avoir partagé ces moments en notre compagnie. À bientôt.
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Bonsoir chers auditeurices, bienvenue dans ce deuxième épisode de Sound Power, votre émission mensuelle musicale et de société sur Radio Campus Paris. Aujourd'hui, on s'intéresse à la musique arménienne et plus précisément à son rôle dans la construction de l'État arménien. Au programme ce soir, en première partie d'émission, on part à la découverte de l'histoire de l'Arménie au fil de ses musiques, des origines jusqu'à nos jours. En deuxième partie, pour l'interview, nous aurons avec nous à distance Taline Termination, historienne spécialiste de l'URSS et du Caucase et professeure à l'INALCO pour discuter de la culture arménienne, des fondations et de l'avenir de l'État arménien. Et nous écouterons également le témoignage du pianiste de jazz Tigran Amassian que j'ai interviewé avant son départ en tournée. Il nous parlera notamment de son dernier album « The Bird of a Thousand Voices ». L'Arménie, petit et jeune État situé auparavant entre les empires russes, ottomans et perses, possède une longue et tumultueuse histoire. Dès l'Antiquité, tous les éléments sont présents pour constituer un État, un territoire, une religion, le christianisme, créatrice de la langue arménienne, et vivier pour la culture dans les arts et la littérature. Mais l'Arménie naît d'abord en tant que nation avant de devenir un État. Et la musique prit alors le rôle de gardienne de cette identité nationale à travers les siècles. Alors à quoi ressemble cette musique arménienne? Elle est polyrythmique et polymodale. Et selon plusieurs musicologues, elle n'est ni occidentale ni orientale. Elle détient sa propre sonorité avec ses propres instruments, comme le fameux doudouk, un hautbois en bois d'abricotier. Elle était aussi centrale dans la vie des villages. Pendant le labour des champs, celui qui tenait la charrue débutait une chanson. Et tour à tour, les autres fermiers prenaient le relais et réagissaient aux cris des buffles. Avec l'abandon de la vie rurale au XIXe siècle, la plupart de ces chants ont disparu. Mais on écoute tout de suite cet enregistrement précieux d'un chant de moisson interprété par Arzas Voskanian.

Une des figures les plus célèbres de la musique arménienne, c'est Aram Khatchatourian. Si ce nom ne vous dit rien, je suis sûre que ça vous dit quelque chose.

Aram Khatchatourian, c'est bien sûr le compositeur de la danse du sabre du ballet Gayadé. Il est né en 1903 à Tiflis, l'actuelle Tbilissi, capitale de la Géorgie, et est bercé enfant par les chants de sa mère et par le folklore des musiciens de rue. Ses musiques furent pour lui une grande inspiration pour ses œuvres. Pendant la période soviétique, il rendit tout de même hommage à sa culture arménienne avec par exemple ce morceau qu'on va écouter, chanson-poème en honneur des Achougs. Les Achougs sont des bardes, des troubadours qui chantaient l'amour en plusieurs langues et ont enrichi le répertoire avec des colorations orientales. Un des plus connus Achougs, c'est bien sûr Sayat Nova, popularisé par le film de Sergei Parjanov. On écoute chanson-poème en honneur des Achougs d'Aram Khatchatourian.

On écoutait à l'instant Krunk de Gomitas. Krunk veut dire grue et raconte l'exil après le génocide arménien que subit Gomitas en 1915. Mais Gomitas est une figure emblématique en Arménie. C'est un prêtre apostolique, compositeur et surtout ethnomusicologue. Avec la menace ottomane qui grandit, il répertoria dès 1899 les chants populaires et liturgiques arméniens. Car à partir du XVIIIe siècle, la musique arménienne s'occidentalisa et fut dénaturée avec des harmonisations polyphoniques. Mais le travail de Gomitas permit de garder ses traces originelles. Sans transition aucune, on fait un bond dans le temps avec un morceau qui réussit à fusionner jazz et éléments de la musique arménienne. On écoute Underworld du groupe Katuner.

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1: Face au négationnisme turc, les Arméniens ont conservé la mémoire du génocide grâce aux chansons. Ces musiques transmises par la diaspora arrivèrent dans toute l'Europe et c'est à partir des deuxième et troisième générations que les créations musicales sortent des serres communautaires et empruntent de nouvelles sonorités. C'est le cas du collectif Metz Bazar qu'on a écouté avec le morceau Burma Digin. Metz Bazar, groupe parisien né en 2012, réunit 8 musiciens d'origine française, arménienne, turque, kurde et américaine. Et on l'entend dans leur musique, ils mélangent ces différents héritages pour former, comme son nom l'indique, un joli bordel musical. Mais j'aimerais revenir sur la diaspora arménienne qui est une question centrale dans la construction de l'État arménien. Comment construire un État où plus de la moitié de sa population ne se trouve pas sur son territoire ? D'abord, les Arméniens sont depuis l'Antiquité répandus à travers le monde, contraints à l'exil face aux invasions tantôt ottomanes, tantôt mongoles, tantôt perses et j'en passe. Mais c'est réellement après le génocide de 1915 que le mot spluk, qui veut dire diaspora, fait surface. C'est à ce même moment que se forme une forte mémoire collective et identité nationale. Pour finir la première partie de l'émission, on enchaîne avec Eravor, qui veut dire « loin » en arménien, de Diaspora Dreams. Diaspora Dreams réunit les musiciens Beyrou et Krista Marina, tous deux nés à Los Angeles dans une famille arménienne qui ont fui le Liban. Eravor de Diaspora Dreams.

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1: Vous êtes toujours sur Radio Campus Paris et pour notre interview, nous recevons aujourd'hui à distance Tallinn Termination. Bonsoir.
2: Bonsoir, merci de l'invitation.
1: Merci à vous. Vous êtes historienne spécialiste de l'URSS et du Caucase et professeur à l'INALCO. Et pour commencer notre discussion, j'aimerais aborder avec vous la République arménienne qui dura peu de temps entre 1918 et 1920, mais qui fut la première expérience étatique contemporaine. Et donc ma question, c'est quelle fondation cette première République posa pour la construction de l'État arménien?
2: Alors, vous posez une question extrêmement compliquée. C'est très difficile de simplifier à l'intention de nos éditeurs une histoire à la fois aussi brève sur le plan temporel, mais si compliquée et finalement si inattendue, qui est celle de la renaissance de l'État arménien contemporain, alors que les Arméniens, qui existaient en tant que nation depuis des siècles et des siècles, et en tant que nation, première nation convertie au christianisme, etc., n'avaient plus eu d'expérience d'État, c'est-à-dire de royaume, depuis le Moyen-Âge, depuis le Xe siècle. Il n'y avait plus d'État arménien, et donc la nation arménienne s'incarnait principalement dans son Église. Donc la renaissance de l'État arménien contemporain, c'est en fait une sorte de miracle qui s'est produit sur les décombres de la Première Guerre mondiale, qui, comme vous l'avez mentionné tout à l'heure, s'est également traduite pour les Arméniens par une expérience absolument terrible qui est celle du génocide qui se déroule dans l'Empire ottoman pendant la Première Guerre mondiale en 1915, et donc l'évolution de cette Première Guerre mondiale sur ce front oriental très reculé entre l'Empire ottoman et l'Empire russe a laissé vacant, par un grand concours de circonstances qui est notamment la révolution de 1917, l'effondrement de l'Empire russe, puis ensuite la défaite de l'Empire ottoman à la fin de la Première Guerre mondiale. Bref, finalement, le choc de ces deux empires et finalement leur explosion à l'un et à l'autre a laissé un espace vacant au Caucase, et dans cet espace vacant sont nés presque, je dirais, enfin, je ne veux pas dire par hasard, mais de manière miraculeuse et parfois d'ailleurs même contre la propre volonté de ces peuples qui se trouvaient là au milieu, sont nées donc ces trois républiques indépendantes, celle de Géorgie, d'Azerbaïdjan et puis enfin la République d'Arménie, qui avait pour particularité d'être née sur un territoire qui était un petit peu excentré, vous voyez, c'était au Caucase, alors que la plupart des Arméniens étaient dans l'Empire ottoman, mais ils n'y étaient plus puisque le génocide avait eu lieu. Et donc, l'expérience de l'État, contemporain, s'est déroulée sur ce petit territoire qui était autrefois l'Arménie russe, et c'est donc ainsi qu'est née cette République indépendante dont l'existence a été véritablement un défi parce que à peine née, cette république voit surgir autour d'elle toutes sortes d'ennemis. Bref, une histoire tragique mais brève.
1: Mais oui, mais pourtant dans cette courte période, il y a quand même plein de bases qui ont été posées pour la constitution de l'État arménien. Il y a par exemple la langue officielle. Qu'est-ce qu'il y a d'autre comme élément?
2: Comme d'autres, comme élément, le fait que on crée de toutes pièces un État, c'est une expérience quand même assez extraordinaire, donc il faut créer, effectivement établir l'arménien comme une langue officielle, alors que dans ce pays, on parlait d'un territoire qui était anciennement dans l'Empire russe, donc la langue administrative c'était le russe, c'est l'arménien, il faut créer une monnaie, il faut créer une université, il faut des universités. Il faut créer une armée, des écoles, il faut une innovation quand même extrêmement intéressante, donner le droit de vote et le droit de vote aux femmes. Donc en 1918-1920, le droit de vote est accordé aux femmes, c'est-à-dire, vous voyez, 25 ans avant que la chose se produise en France, par exemple. Donc au lendemain de la Seconde Guerre mondiale. Donc vous voyez que il y a des innovations tout à fait intéressantes. Et qui sont dues au fait que les leaders de cette République sont des, pour la plupart d'entre eux, des d'anciens révolutionnaires qui avaient côtoyé des tas de courants d'idées très révolutionnaires et progressistes qui étaient très variés entre l'Empire russe et l'Empire ottoman. Enfin, donc voilà. Et puis l'autre innovation, c'est d'établir Yerevan comme capitale de ce nouvel État arménien, alors que cette ville, auparavant, c'était pas du tout une ville qu'on aurait prédisposée à avoir un tel statut. Alors, il faut dire que dans l'histoire arménienne, au cours des millénaires, il y a eu au moins 12 capitales, donc 11 capitales. Donc, Yerevan n'était que la 12e, en quelque sorte. Mais elle n'avait pas de prédisposition particulière, donc il a fallu créer un urbanisme, inventer une architecture, inventer et camper le décor, le théâtre de la nation. Est-ce que la ville de Yerevan jusqu'à aujourd'hui, détient comme forte valeur émotionnelle?
1: Et après cette courte période de 2 ans, l'Arménie passa sous la bannière de l'URSS de 1920 jusqu'en 1991, notamment parce qu'il existait ce discours selon lequel la perte de souveraineté était préférable à l'annihilation totale turque. Et quel effet la période soviétique eut sur la culture arménienne et sur la musique arménienne?
2: Alors, la période soviétique est très longue, hein, de 1921 à 1991, donc on ne revient pas sur les circonstances qui ont fait que finalement le Caucase a été intégré à l'Union soviétique. Donc la période soviétique sur la culture arménienne a des effets très divers, parce que à la fois il y avait ce moule très pesant d'un État totalitaire et d'un État totalitaire communiste qui de plus était centré autour de Moscou, et donc où la russification a quand même joué un rôle important, si ce n'est de la langue, au moins des mentalités, si vous voulez. Et d'un autre côté, puisque vous parlez de la musique, eh bien justement, la culture soviétique avait quand même de quelques bons côtés. Et parmi les bons côtés, il y avait aussi cette idée que les arts, et en particulier la musique, la danse, etc., devaient être accessibles à tous. Donc il y a eu, à mon avis, une très grande promotion de ces disciplines artistiques. Alors évidemment, de manière peut-être académique quand il s'agissait d'art officiel, mais enfin il y a eu quand même une très très grosse promotion de la musique classique, de la musique traditionnelle, de l'opéra. J'ai oublié de mentionner tout à l'heure l'opéra de Yerevan, quand même un opéra très fameux qui a été édifié par l'architecte Alexandre Tamanian, qui en fait a conçu à peu près toute la ville. Donc à l'époque soviétique, il y avait une très forte promotion de cette culture, alors classique, mais dans laquelle on injectait évidemment aussi la musique contemporaine de l'époque, dès lors qu'elle était admise. Vous avez mentionné tout à l'heure le compositeur Aram Khachadourian, qui est l'un des représentants, si vous voulez, de ces grand compositeur soviétique, alors lui arménien, utilisant des motifs, c'était la danse du sabre tout à l'heure, enfin utilisant des motifs issus du folklore et de la musique traditionnelle dans le cadre d'une musique plus académique ou symphonique. Bon, tout ça c'était possible en Union soviétique parce que l'art et la musique étaient encadrés au sein d'unions professionnelles qu'on appelait l'union des compositeurs, et dans lesquelles tout ça était encadré. En même temps, le public, oui, on pouvait suivre tout un cursus au conservatoire. On pouvait aussi avoir des places à l'opéra, enfin, très facilement. Tout ça était très accessible. Et ça, ça a cessé, bien entendu, lorsque l'Union soviétique s'est effondrée. Mmh. Alors, le revers de la médaille, c'est que cette culture-là, cette culture musicale-là, était une culture académique, enfin jugé académique et en tout cas qui faisait la promotion d'un certain type de musique. Mais alors à partir des années après la mort de Staline et puis surtout à partir des années 60, 70 et 80, là l'Arménie s'est ouverte aussi aux d'autres types de musique, alors plus influencée par l'Occident, alors avec un certain retard bien sûr, mais le rock, le jazz, etc. Mmh. Évidemment, tout ça, ça a suscité un très fort engouement, au point que, oui, il y avait une véritable scène de jazz
1: oui, puis une scène de...
2: à partir des années 80, et ce, bien sûr, jusqu'à aujourd'hui. Parce que vous avez mentionné, par exemple, le nom du pianiste Tiglan Amassian tout à l'heure. Mmh. Et donc ça, c'est
1: justement, Tanine Termination, on va faire une petite pause musicale pour écouter un de ces morceaux. Et on se retrouve juste bien. Après. On écoute Areg Enmanouchak du pianiste arménien Tigran Amassian.

0: C'était Areg and Manouchak de Tigran Amassian de l'album The Bird of a Thousand Voices. Tigran s'est basé pour son dernier album sur un conte arménien qui raconte l'histoire d'un oiseau aux mille voix qui répand la paix dans le monde. Et j'ai pu interviewer Tigran Amassian il y a 2 semaines. On écoute tout de suite cette interview. Tigran, votre musique rend hommage à la musique arménienne folklorique. Quand avez-vous découvert cette musique ?
1: I was around 14 years old.
2: J'avais 14 ans quand j'ai découvert la musique folklorique arménienne et la musique folklorique en général. C'est grâce au jazz que je l'ai découverte, avec des musiciens comme Jan Garbarek, des musiciens de jazz scandinaves, Keith Jarrett, Ralph Towner.
1: It happened during one night, actually. My uncle took me to his.
2: Tout s'est passé pendant une soirée. Mon oncle m'a invité à une fête de ses amis. Il y avait des albums chez eux de Jan Garbarek et de Keith Jarrett.
1: And I put it on, and I was just shocked.
2: Je les ai écoutés, j'ai adoré.
1: I loved what I heard. This music by Jan Garbarek and Ralph Towner. I could hear that they're improvising, but the musical vocabulary.
2: Je pouvais entendre qu'ils improvisaient, mais il y avait aussi beaucoup d'éléments folklore.
1: Bebop. There was a lot of folk music elements in there.
0: Et je crois que la musique traditionnelle arménienne vous a donné une autre vision de la musique.
1: Yeah, for sure. I mean, any folk music in the world is really a source of.
2: Oui, toutes les musiques folklore sont des sources inépuisables d'inspiration.
1: It definitely changed my life for sure.
2: Et ça a changé ma vie de musicien.
1: Armenian folk music. Melodically and rhythmically, it can be.
2: Les mélodies et les rythmes de la musique folklorique arménienne peuvent être complexes. Et j'ai adoré plonger dans ce monde. J'ai beaucoup appris sur comment construire une mélodie, notamment avec des rythmes compliqués.
0: Et je crois aussi que le point commun entre le jazz et la musique arménienne traditionnelle, c'est l'improvisation.
1: Right. Folk music was born for specific ceremonies.
2: Oui, vous savez, la musique folklorique est née avec des cérémonies, des tâches particulières.
1: Women wrote a lot of folk music that was connected to.
2: Les femmes écrivaient de la musique sur leur travail, faire le pain, battre les graines.
1: Like beating the grain, like the whole process of making the bread is all music composed by women. It's very inspiring, and this process basically of creation is.
2: C'est très inspirant, et ces créations sont des improvisations, des mélodies, mais aussi des paroles improvisées.
1: But also words. And then, there's of course some individuals that end up being super talented and what they compose on the spot.
2: Et puis certaines compositions sont entrées dans la tradition.
1: Becoming like a tradition. And then somebody else makes that version different.
2: D'autres personnes en font leur version, comme c'est le cas aujourd'hui avec les standards de jazz.
1: Like for jazz standards, like everybody plays jazz standards, but everybody.
0: Et pour vous, quelle place prend la musique en Arménie et pensez-vous qu'elle soit un élément important de l'identité arménienne?
1: There's a lot of music in Armenia,
2: Oui, il y a beaucoup de musique différente en Arménie.
1: Weddings, like anything, like.
2: La musique est partout. Au mariage, aux enterrements, dans les rues.
1: It's everywhere. But I feel like this ceremonial aspect of is.
2: Mais l'aspect cérémonial de la musique n'existe plus. Ce sont davantage des performances aujourd'hui.
1: It's still wonderful because, for example, like.
2: Mais c'est toujours super. Mes enfants vont à l'école maternelle et ils reviennent en chantant des chansons folkloriques que je ne connais même pas.
1: I don't even know, or I've heard, but So there's this obviously.
2: Il y a une forte conscience musicale collective.
1: Consciousness that's very strong.
0: Votre album L'oiseau aux mille voix se base sur un conte arménien. Ce conte fait-il écho à des événements géopolitiques récents?
1: Yes and no. These tales surface whenever there is like turmoil.
2: Oui et non. Ce genre de conte arrive dans des moments de guerre, de famine.
1: Would gather and tell these tales. Find.
2: Et les gens se rassemblent et racontent ces contes pour se consoler. Mais le principal message de l'histoire, c'est une quête spirituelle. C'est nettoyer les péchés de l'humanité.
0: Et comment vous avez vécu la prise du Haut-Karabagh en 2023 par l'Azerbaïdjan?
1: A lot of lives were lost. A place can be cleansed of, ethnically cleansed of.
2: Beaucoup de personnes sont mortes. Un nettoyage ethnique s'est réalisé sur des personnes qui vivaient dans cette enclave depuis 5000 ans. C'était tragique et ça a même affecté ma santé.
0: Et est-ce que votre musique représente une forme de résistance, un moyen pour garder en vie la culture arménienne?
1: From outside, it can seem like that.
2: D'un point de vue extérieur, on pourrait penser comme ça, mais ce n'est pas le cas. C'est parce que j'ai envie de m'exprimer par la musique. Alors oui, je fais de la musique folklorique, je fais partie de la culture arménienne, de cette communauté, et donc ma musique sonne comme elle est. Mais je ne mets pas de message politique dans ma musique.
0: Nous sommes de retour en studio avec Tanin Termination et j'aimerais pour finir cette émission qu'on aborde ensemble l'actualité de l'Arménie. On voit aujourd'hui une relation différente entre la Russie et l'Arménie. Est-ce que l'Arménie cherche à s'éloigner de la Russie au nom de sa souveraineté ?
3: Bon, c'est difficile de parler au nom du pays, d'un pays, vous voyez, l'Arménie. Bon, ce qui est certain, c'est que depuis l'arrivée au pouvoir du Premier ministre Nicole Pachinian, donc ça s'est passé à l'issue d'une révolution qu'on appelle la révolution de velours, qui s'est déroulée en 2018. L'Arménie a changé plusieurs fois d'orientation, on va dire. Donc elle était souvent considérée comme étant traditionnellement alignée sur Moscou et traditionnellement alliée à la Russie. Il faut préciser d'ailleurs que la Russie possède des bases militaires dans la région et dans la ville de Gyumri, au nord de l'Arménie, dont je crois Tigran Amassian, que vous avez interviewé tout à l'heure, est originaire. Donc ces bases d'ailleurs sont toujours là et elles sont censées garantir la sécurité de l'Arménie contre d'éventuels agresseurs. Bon, mais enfin, la situation géopolitique, vous ne l'ignorez pas, générale, et pour l'Arménie encore plus, est plus que turbulente depuis quelques années. Et donc, le gouvernement a plusieurs fois tenté d'expérimenter d'autres alliances. Et dans le contexte de plus en plus tendu, voire même explosif de la situation internationale, notamment à partir il y a eu 2014, le début de la guerre en Ukraine, puis ensuite 2022, l'agression russe contre l'Ukraine, toutes les cartes ont été rebattues. Et l'Arménie, et le gouvernement arménien ou Nicole Pachinian a tenté de diversifier ses alliances et s'est mis à entretenir des relations aussi proches que possible, si l'on peut dire, avec les Occidentaux, l'UE, la France, les États-Unis, évidemment entraînant quelques turbulences avec la Russie, vous l'imaginez bien, dont les Arméniens considèrent qu'elle aurait dû agir plus en faveur des Arméniens lors de la guerre du Karabakh en 2020, puis en 2023. Bon, en réalité, les choses peuvent s'expliquer là aussi, mais nous n'en avons pas le temps. Pardon.
0: Oui, et est-ce que une demande d'adhésion de l'Arménie, enfin, en tout cas, c'est resté un projet pour rentrer dans l'Union européenne, c'est un signal de cette mise à distance vis-à-vis du Kremlin?
3: Alors, bon, si vous voulez, c'est un signal. Bon, c'est un signal. Je ne sais pas, vis-à-vis du Kremlin, le Kremlin, si vous voulez, est plus d'abord soucieux de l'OTAN que de l'UE. Mm. Ça, c'est une réalité. Et justement, le Kremlin rappelle, pas forcément Poutine, mais par la voix de ses ministres des Affaires étrangères ou de ses différents porte-paroles, rappelle que les États qui ont eu des problèmes avec la Russie sont ceux qui ont commencé à déclarer leur volonté de s'intégrer dans l'OTAN, chose qui, du point de vue de la Russie, est complètement inacceptable parce que ça ramène l'Alliance Atlantique aux frontières de la Russie. Bon, l'Arménie n'est d'ailleurs pas limitrophe de la Russie. L'Arménie, évidemment, ne demande pas à rentrer dans l'OTAN. Alors, ce serait d'ailleurs finalement assez étonnant parce que le grand pilier de l'OTAN dans la région, c'est la Turquie, justement. Oui. Et on ne peut pas dire que la Turquie est une politique très amicale à l'égard de l'Arménie. Donc, il faut quand même changer de logiciel, comme on dit. Voilà. Alors, quant à l'UE, effectivement, je crois que Nicole Pachignan a annoncé la tenue d'un référendum.
0: Oui.
3: De même que la Géorgie s'est déclarée toujours d'ailleurs pro-européenne, l'Arménie pourrait aussi avoir ce genre de rêve, mais c'est un rêve qui à mon avis ne tient pas compte de la réalité géographique de l'endroit où justement cette République est née, si on peut revenir aux questions que vous m'aviez posées tout à l'heure. Ça a malgré tout un sens, la géographie, ça a un sens encore plus pour l'Arménie qui est enclavée au milieu du Caucase, coincée entre la Géorgie, l'Azerbaïdjan, l'Iran, la Turquie. Je vois pas du tout comment ce pays pourrait intégrer l'UE. Alors cela dit, elle a bien sûr toutes sortes de partenariats, il y a de longue date des formats particuliers de partenariats et de relations avec l'UE, mais l'intégration pure et simple, ça me paraît du côté arménien assez utopique. Alors sans parler bien sûr du côté utopique du côté de l'UE aussi, qui comme vous le savez quand même traverse une crise. On peut le dire quand même au micro de Radio Campus. On n'a pas besoin de tourner autour du pot. Autour du pot, on voit pas du tout comment est-ce qu'elle pourrait, admettre et absorber des États aussi enclavés, si fragiles que ceux du Caucase.
0: Merci Taline Termination, l'émission touche à sa fin. Merci pour votre présence. Vous pouvez écouter Tigrane Amassian en concert à Paris au Trianon le 8 novembre. Merci à la réalisatrice de l'émission Suzanne. Vous pouvez retrouver la playlist et cette émission sur le site de Radio Campus Paris et sur vos plateformes de streaming. Vous pouvez également nous suivre sur Instagram pour continuer le voyage à travers la musique arménienne. On se quitte sur le nouveau morceau de Tigran Amassian, Wartime Poem, de son prochain album qui sortira en février 2026. C'était Sound Power. Rendez-vous le mois prochain, mardi à 21h. Très belle soirée sur Radio Campus Paris.

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0: type de combat unique au monde. 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

0: venu en finir avec toi et gagner ce match.
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0: Quand on pense au numérique, on a souvent les réflexes de le penser comme quelque chose d'immatériel. Au moins quelque chose ailleurs. Sûrement pas chez nous.
1: Tout ce qu'on peut consulter sur le web, de la simple page Wikipédia à la dernière série Netflix, sont bien quelque part.
0: Les clouds, là où on met nos données, lui aussi semble immatériel. On glisse les fichiers sur un drive et c'est tout.
1: Cette idée du nuage, il nous semblait important de la déconstruire. Non, Internet n'est pas si immatériel que ça. Le numérique est fait de métaux, de puces, de câbles, d'antennes et de data centers.
0: Ces derniers sont à la fois au cœur du numérique, c'est là où sont réellement nos données, et à la fois quelque peu mystérieux. On ne sait pas trop où se trouvent, comment fonctionnent-ils, ou ce qu'il y a vraiment dedans.
1: Ces infrastructures ne sont évidemment pas neutres. Ces dernières années, elles suscitent de plus en plus de débats quant à leur impact réel sur les territoires où elles sont implantées.
0: L'histoire qu'Azerty va vous raconter est une plongée dans la matérialité du numérique, avec un format un peu différent que d'habitude.
1: Cette histoire, elle a commencé en novembre 2024 à Marseille. Il y a un peu plus d'un an, le collectif Le Nuage était sous nos pieds, avec d'autres associations technocritiques, a organisé une balade urbaine autour des data centers de la ville pour échanger, critiquer et comprendre ce que sont ces installations.
0: Et alors, en compagnie de Clément Baudet, réalisateur sonore qu'on remercie pour les prises des sons, on est allé au rendez-vous matinal donné par les collectifs dans les 15e arrondissement, dans les quartiers nord de la ville phocéenne.
2: Ok, je lance Azerty.
3: Ben là, on rentre dans la cité des Calades, donc on voit des tours bétonnées. Je sais pas de quand elles datent, mais ça doit être les années 40-50, après-guerre, on a commencé à construire des cités. Et de loin derrière, enfin on est un peu en hauteur, de loin derrière on aperçoit les montagnes et la mer, on vient de la voir là. Et en fait là on voit encore que la mer, mais en s'approchant on va voir le grand port maritime de Marseille et toutes les constructions bétonnées dans les data centers. Quand on va arriver sur le Belvédère, on est vraiment en surplombe, trois grands bâtiments qui sont ces trois data centers énormes dans le Marta, qui est ce bunker nazi construit pendant la Deuxième Guerre mondiale par les nazis et qui est devenu donc aujourd'hui un data center MRS3. C'est un data center qui enfin on va le dire pendant la balade, mais qui sert les services de Microsoft, son cloud, de Thales, Capgemini.
4: Ça fait plus d'un an qu'on a fait cette première balade qui était liée au festival. C'est un format qui est quand même assez mémorable. Là, on avait quand même, à un moment, il y a eu jusque 109 personnes. Il y a quelqu'un qui a compté 109 personnes dans cette balade. Donc, ça fait un vrai groupe. Et c'est sûr que là, on avait aussi plusieurs invités du monde entier, puisqu'il y avait des gens d'Espagne et des gens même du Canada qui étaient venus pour cette balade. Donc, c'était un peu fou. Et c'est sûr que nous, on pense que le format balade, c'est une manière de s'approprier les enjeux, de saisir, de matérialiser des réflexions, des discours, des enjeux politiques, etc. Donc, c'est sûr que ça reste quelque chose qui a un peu marqué aussi le lancement de notre collectif.
1: Anti, membre du collectif Le Nuage était sous nos pieds, était l'une des guides de cette balade. Un peu plus d'un an plus tard, nous avons voulu faire le point avec elle sur ce que nous avions découvert lors de cette visite un peu particulière du port de Marseille. Notre excursion commence à Cap Janet, avec une vue panoramique sur le port. Max est l'une des premières personnes à intervenir et porte notre attention sur plusieurs bâtiments aux architectures variées.
5: Donc là, si on se retourne, en fait, on les voit, ils sont là. Donc derrière nous, il y a, on voit tout au fond, c'est Marta, c'est le MRS3, le fameux bunker allemand qui a été transformé. Donc c'était un garage à sous-marins du Troisième Reich qui a été transformé en data center en 2018. Il fait 12 000 mètres carrés. Au premier plan, c'est MRS2, qui est des anciennes halles fraissinées. C'était une ancienne chaudonnerie qui a été transformée en data center plutôt en 2012, je crois. 2018, pardon. Et au premier plan, là-bas, c'est MRS4, qui est un des plus récents, qui était une ancienne friche industrielle aussi transformée en data center. Donc là, il y a les trois premiers. Plus au fond, on voit la digue du large, qui est le point d'entrée de quatre câbles sous-marins. Ouais. Il y a aussi un qui s'appelle MRS1. On finira la promenade là-bas, qui est en ville, à l'hôpital européen. Et il y en a quelques autres en ville, notamment un de Free Pro qui est à l'Estac. Voilà. Donc sans compter là, ceux qui sont en construction. Ce que vous voyez devant vous, bah, c'est ça le cloud. Donc c'est ça Internet, c'est comme ça que ça fonctionne. Donc vous voyez que c'est quand même des structures qui sont très impressionnantes, qui sont très matérielles.
4: Parfois, on dit un peu dans le milieu, de manière imagée, le cloud, c'est juste l'ordinateur de quelqu'un d'autre. Et donc après, c'est sûr que c'est un objet technique qui a une trajectoire qui est en mutation permanente. Donc à partir de quand est-ce que c'est un data center, à partir de quand est-ce qu'il pose problème, etc. Ça peut potentiellement être sujet à débat. Mais grossièrement, dans les années 80, on commence à avoir des formes de grosses salles informatiques mutualisées ou externes. Analyser où des acteurs de la tech finissent par gérer la grosse salle informatique de telle ou telle entreprise, etc. Donc, c'est les prémices de ce qui allait devenir le data center et le cloud plus largement. Dans les années 90, c'est là où on commence vraiment à avoir cette forme de data center privé qui commence à se mettre en place. Et puis après, durant toutes les années 2000, les opérateurs cloud, donc Google, Microsoft, Amazon Web Services, qui sont un peu les trois leaders du secteur, ils commencent vraiment à s'implanter. Et puis dans les années 2010, c'est vraiment l'explosion de ce format-là. Et là, on arrive à la création de ce qu'on appelle les hyperscale, et qui sont vraiment ceux qui, alors en fonction des typologies, ça dépend, mais qui dépassent à minima les 20 mégawatts de consommation électrique. Et du coup, c'est des formats qui sont de plus en plus grands, du coup, qui demandent de plus en plus d'espace foncier, de technologies de refroidissement, de serveurs, etc., etc.
0: En effet, même les regardant depuis le haut d'une colline, on constate qu'il s'agit de structures imposantes. Ce sont des grands bâtiments, mais qui, à première vue, peuvent être confondus avec des hangars de stockage ou des hangars de réparation navale, je ne sais pas. Et honnêtement, ça fait un peu étrange de penser que ces blocs de béton sont si essentiels au fonctionnement d'Internet. Mais je ne comprends pas pourquoi, parmi tous les endroits au monde, pourquoi Marseille? Et pourquoi précisément sur les ports de marchandises de Marseille? On bouge alors sur un terrain vague, toujours à Cap Janet, et c'est là que nous retrouvons Bernard, travailleur du port.
6: Donc j'ai à mes états de service 35 ans de port autonome, un poste d'administrateur représentant le personnel et une curiosité inlassable pour ce qui s'y passe. Parce que nous avons ici, et comme dans d'autres ports, une lecture du capitalisme contemporain tel qu'il fonctionne. Le port accueille le data center, pourquoi ? Parce que le port donc se trouve en tant qu'instrument de l'État capitaliste libéral, soyons clairs, il s'agit bien de ça, en tant que... Donc, outil de cet État capitaliste libéral, gestionnaire d'un espace particulier, rare, puisque la quantité de littoral qui est occupée par les ports en France, c'est négligeable, c'est presque rien, c'est quelques dizaines de kilomètres. Bon, mais il faut les spécialiser, parce qu'il s'y passe des choses extrêmement spéciales, et on les spécialise. Bon. Donc, l'État ne lâchera jamais les ports dans aucun pays du monde, et surtout dans un pays colonial, impérialiste, à vocation dominante, fut-elle en baisse.
4: Alors la ville de Marseille est particulièrement intéressante quand on s'intéresse au data center parce que c'est pas nous qui l'avons choisi, c'est les boîtes comme Digital Realty qui l'ont choisi, qui ont décidé de faire de Marseille un hub du numérique. Donc ils se targuent d'avoir fait passer Marseille pour l'instant 7e ville mondiale du stockage de données jusque 5e. Ils sont en train de viser la 5e place dans les capacités de stockage de données. Et du coup, ils l'ont choisi notamment parce qu'il y a peu de contestations en France sur les infrastructures du numérique, parce qu'il y a une réglementation qui est favorable à ces implantations, parce que Marseille, c'est une ville où il y a pas mal d'espace foncier qui est pas cher, et à part des artistes précaires, il n'y a personne qui les revendique. Et ensuite, La plupart des grands câbles intercontinentaux viennent se pluguer au réseau européen, donc se connecter au réseau européen par différentes façades et maritimes. Et Marseille est une ville très importante dans l'arrivée de ces câbles intercontinentaux.
1: Marseille est donc un véritable cas d'école. Pour Bernard, travailleur du port, la présence de data centers dans la ville fait sens au regard du rôle stratégique que jouent les ports dans les économies libérales capitalistes. Les ports industriels constituent en effet des nœuds essentiels du commerce mondial. Ils incarnent parfaitement la logique des flux. C'est dans ces espaces que transitent les marchandises, que s'organisent les échanges et que se matérialise la circulation globale des biens. L'intervention de Bernard, complétée par celle d'Anti, montre que ce sont précisément dans ces lieux déjà industrialisés, dotés d'infrastructures électriques et techniques préexistantes, que l'on a choisi de faire arriver les câbles sous-marins qui transportent l'Internet mondial. Il était presque évident que les industriels des data centers s'installeraient à leur tour dans ces mêmes zones. Tout cela, évidemment, au détriment d'une population locale qui n'a finalement que très peu été consultée sur l'implantation et les conséquences de ces nouvelles infrastructures.

avant le data center, il y a une chaîne de production, et après le data center, il y a une chaîne de déchets, ce qui pose aussi plein d'autres problèmes sur d'autres territoires. Mais si on se concentre sur le data center au moment où il est implanté et où il fonctionne, déjà, il y a une triple prédation. Une prédation foncière, une prédation sur l'eau et une prédation sur l'électricité. Et la prédation foncière, c'est la prise d'espace au sol qui, comme je l'ai dit tout à l'heure, est de plus en plus croissante et qui du coup se fait au détriment d'autres usages des sols. Donc on sait que aujourd'hui en France, il y a la loi zéro artificialisation nette qui essaye un peu d'endiguer l'artificialisation des sols. Et du coup, le foncier disponible, il est précieux. Et donc souvent, on a pu le constater, c'est il y a un conflit d'usage sur le foncier. La deuxième prédation qu'on a identifiée, c'est la prédation sur l'eau. Alors c'est beaucoup moins le cas en France que dans d'autres pays. Mais il y a quand même des usages liés à l'eau en France, notamment à Marseille, qui crée des conflits d'usage sur une réserve d'eau souterraine qui aurait pu être utilisée pour de l'agriculture urbaine, pour les parcs, etc., mais qui est utilisée pour refroidir les data centers. Et le troisième grande prédation, c'est la prédation sur l'énergie, qui est sans doute la plus importante ici en France. C'est les data centers, c'est des monstres énergétiques qui consomment une quantité toujours croissante d'énergie. On a un projet, par exemple, de data center à Fougeux, en Seine-et-Marne, qui réserve sur le réseau électrique 1,4 gigawatt. Donc en général, pour simplifier, on dit 1 gigawatt, c'est une tranche nucléaire, pour donner un ordre de grandeur. Donc

0: C'est un problème qui est absolument croissant.
1: En écoutant tout ça, je me dis qu'il y a aussi un problème démocratique. Déjà, ces projets sont imposés de haut sans trop de consultations des populations locales. Mais si les booms des data centers continuent, on ne risque pas de se retrouver à devoir faire des arbitrages? Par exemple, en cas de baisse d'approvisionnement d'électricité, on priorise les data centers ou la cité juste en face? Pour le moment, c'est pas si clair. Dans l'étape d'après de la balade, on nous conduit dans une rue avec un nom très symbolique, Traverse du Télégraphe. Eh oui, si on y pense bien, les télégraphes étaient les premiers réseaux mondialisés, avec des câbles qui reliaient tout le globe. Et c'est ici que Max nous explique comment ils marchent, ces câbles sous-marins, ces sortes de veines d'Internet.
2: C'est un peu un basique, mais Internet, c'est un régie donc, matériel, culturel, qui est basé sur le câble. Les câbles, c'est donc ce qu'ils appellent les autoroutes sous-marines. Donc toutes les informations en fait qui arrivent dans nos téléphones, dans nos ordinateurs, passent en fait sous la mer avant d'arriver dans nos ordis. C'est pas un réseau. On pense souvent que ça marche avec les satellites, par exemple, qui invitent cette idée, notamment qui revient beaucoup en ce moment avec Starlink, Elon Musk, etc. Que Internet, ça fonctionne par satellites. C'est faux. 99% des trafics des data passent sous la mer dans des câbles sous-marins. Marseille, donc historiquement, et hein, je le mentionnais brièvement ce matin, était un endroit où arrivaient déjà beaucoup de câbles qui étaient donc liés à l'empire colonial, sur lesquels se sont greffés après les câbles télécom, donc d'abord télégraphiques, puis télécom, puis maintenant les câbles de fibre optique. Visuellement, c'est assez. Je vous invite à regarder à quoi ça ressemble, parce que moi, je pensais spontanément que c'était des espèces de pipelines un peu à la pasaille de pétrole. Quoi. En fait, c'est plutôt type tuyau d'arrosage, c'est très fin. Et dedans, il y a de la fibre optique qui donc transporte l'information à la vitesse de la lumière. Donc ces câbles, ils sont posés par des entreprises françaises qui les posent en fait d'un bout à l'autre de la planète, notamment Orange Marine. Ça, je reviendrai un peu sur les acteurs, mais ils sont posés donc sur des gros navires câbliers qui font donc le tour de la planète, qui les déposent en fait au fond des océans. Dans l'océan, ils sont posés à la surface, et plus on arrive proche des côtes, plus ils sont enterrés.
1: Les enjeux liés aux câbles sont nombreux, allant de la géopolitique à leur effet sur la biodiversité, en passant par les conditions de travail des employés du secteur. Il est toutefois étrange de penser que l'Internet tout entier passe par un câble situé sur la plage du Prado. Mais une fois que les données sont arrivées au centre des données, et passant sous moi un maillot de bain, je ne comprends toujours pas ce qu'on trouve à l'intérieur de ces grands bâtiments. Ils ont fait comment au final dedans ces data centers? Pour les comprendre, on descend devant MRS4, qui se trouve juste en face de l'entrée du terminal des croisières.
0: Ici, on arrive devant le bureau des titres de circulation du GPMM Porte 4. Et en fait, on vient ici parce que là, on est au pied de MRS4, qui est un des data centers les plus récents. On est à l'endroit de l'entrée du terminal croisière, en réalité, du Cap Janet. Et donc, c'est ici que se passe toute une partie des entrées voyageurs. On est face au data center MRS4, qui est le quatrième data center des Digital Realty, qui est un data center assez récent et qui est très intéressant dans sa composition stylistique, moitié vitrée avec un habillage d'acier, imitation vague.
3: Du coup, on va parler un petit peu de qu'est-ce que c'est un data center. Donc, comme vous le voyez, c'est des grands bâtiments à plusieurs étages. C'est des grands bâtiments bétonnés. C'est important pour ces bâtiments-là d'avoir une structure métallique, même à l'intérieur, des planchers, des plafonds, etc. Parce que ce qu'il va y avoir à l'intérieur, ce sont des espèces d'armoires, comment dire, comme des armoires à tiroirs. Dans chaque tiroir, on va avoir un serveur. Un serveur, c'est un ordinateur beaucoup plus puissant que ce que vous avez à la maison. C'est des choses allongées, en ce moment c'est plutôt allongé, un peu. Ça ressemble un peu au vieux magnétoscope ou au vieux lecteur DVD, mais en beaucoup plus grand. Et ça pèse très lourd, c'est vraiment, enfin, sur une petite armoire de 60 par 180, on peut avoir une vingtaine de serveurs qui s'empilent l'un sur l'autre. Et ça pèse très lourd. Et au tout début des data centers, par exemple, il y avait régulièrement des effondrements de planchers, carrément. Donc on peut voir des photos sur Internet, moi ça m'amuse beaucoup d'aller les voir. Il y a tout qui est contrôlé. Il y a l'humidité qui est en permanence contrôlée. L'air doit être très pur, l'air ambiante, parce qu'en fait la moindre poussière, la moindre humidité supplémentaire, elle empêcherait ou elle

0: dérangerait le fonctionnement optimal de ces serveurs-là. Et aussi, ces serveurs-là, ils chauffent beaucoup. Dedans, en fait, on va avoir ce que vous avez dans vos ordinateurs, des processeurs. Ça chauffe, ça marche à l'électricité, ça fait beaucoup de calculs, ça fait beaucoup de choses, ça chauffe vraiment. Donc en ordinateur, quand il est sur vos genoux, c'est chaud. Mais là, vous imaginez, vous en avez des centaines et des milliers dans une salle. Et bien, ça fait très vite grimper la température ambiante. Or, ils ont besoin, pour bien fonctionner, ces matériels composants électroniques, d'être à, on va dire, maximum 28 degrés. Donc il faut en permanence refroidir ces espaces-là.
1: On utilise des gaz frigorigènes, donc après il y a différents types de gaz qui peuvent être mobilisés. Et une des choses qui a été constatée ici à Marseille sur le MRS 3, il me semble, c'est qu'il y a eu des fuites dans les cuves de stockage de ces gaz. Et c'est des gaz qui sont extrêmement polluants, qui ont un taux d'effet de serre qui sont très importants. Donc là, ils essayent de se convertir à d'autres formes de gaz qui pourraient éventuellement avoir d'autres problématiques. Mais c'est un secteur qui n'est pas encore très très élaboré. Et nous, on a discuté aussi avec des gens de la mission régionale d'autorité environnementale d'Île-de-France, et ils constatent que c'est quelque chose d'assez récurrent, en fait, les fuites dans les cuves de gaz frigorigène. Ils ne savaient pas nous l'expliquer pourquoi, mais en tout cas que c'était quelque chose qui n'était pas du tout un cas isolé. Et puis là, la DREAL avait sommé Digital Realty à se remettre aux normes. Ça a duré un peu de temps. Digital Realty a rejeté la faute sur son opérateur Schneider Electric, etc.
2: On commence à comprendre les problèmes que les data centers peuvent poser. Jusqu'ici, on a parlé des impacts sur le foncier, sur l'énergie, de l'accaparement des nappes phréatiques ou encore des dégâts environnementaux. Et tout cela, évidemment, c'est pas propre à Marseille. Partout où ces infrastructures s'implantent, les effets se ressemblent. En Irlande, par exemple, les data centers représentaient près de 20% de la consommation d'électricité en 2023. De quoi remettre sérieusement en question les objectifs climatiques du pays. Aux États-Unis ou au Mexique, les centres de données des géants de la tech s'installent dans des zones arides. Le foncier y est accessible, l'électricité peu chère grâce au soleil, mais ces installations contribuent à épuiser des nappes phréatiques déjà en situation de stress hydrique. D'autres exemples ont été évoqués pendant la balade, ils montrent tous la même chose. Ces infrastructures ont un impact massif et le monde entier s'y est progressivement greffé au point d'en devenir profondément dépendant. Mais dépendant de quoi, au juste? On a dit qu'Internet, c'était en partie ces grands bâtiments industriels, ok, bon, intéressons-nous alors plus précisément à ce qu'il y a dedans.
0: Bon, MRS 3, on a Microsoft Azure, le cloud Microsoft. Le cloud Microsoft qui est le cloud que tous nos enfants à partir de l'école primaire et au collège sont forcés d'avoir sur leur nouvelle tablette numérique donnée par la région. On les force à avoir un compte Microsoft parce que c'est Windows dessus, à avoir un drive Microsoft. Chez nous, on a surtout des data centers qu'on appelle de colocation, c'est-à-dire que c'est Digital Realty ou des boîtes immobilières de data centers qui les possèdent, qui les construisent, qui les maintiennent et qui louent ensuite les espaces à des entreprises comme Microsoft qui viennent installer leurs serveurs et leurs services cloud dessus. Donc MRS 3, il y a aussi Capgemini, on en a parlé un peu hier. Capgemini étant une grande société de marketing digital, de changement, de conseil numérique, etc. Et c'est dans ces data centers-là, donc du coup, qu'en grande partie se passe ce qu'on appelle le captage de nos données personnelles, dans tous ces services de Google, de Microsoft, etc., qui sont soi-disant gratuits. On a un traçage et un captage de nos données personnelles qui sont calculées en permanence pour faire de nous des identités numériques consommatrices, pour nous offrir cette publicité numérique qui est partout sur Internet, qui se cache dans tous les services et qui, en fait, est le modèle économique de base de ces services-là.
3: Pour moi, Guglielmo, le cloud est utile. Utile pour garder mes documents, mes notes, ça fait sens. Mais si, comme suggère Eda, ces data centers sont utilisés massivement pour du traçage et de la pub, alors pour moi, ce n'est pas de l'utilité publique. Et alors, on pourrait se dire qu'il suffit peut-être de diviser les deux, non? De faire du cloud français pour des choses utiles pour les besoins des citoyens français et d'autres commerciaux. Mais malheureusement, c'est un peu plus complexe que ça. Quand on s'arrête pour manger dans un parc, Paris Marx, journaliste canadien et auteur du podcast Tech Won't Save Us, nous explique mieux comment les data centers s'intègrent sur un plan plus grand.
4: Beaucoup des compagnies sur lesquelles on dépend sont des compagnies américaines. Maintenant, beaucoup des data centers sont construits par Amazon, Microsoft et Google, qui sont les plus grandes compagnies de cloud, de nuages dans le monde. Mais comme vous avez entendu ce matin, beaucoup des data centers qui sont construits, qui ne sont pas des data centers de Amazon, Microsoft et Google, mais sont des data centers de colocation, ont encore des éléments de ces compagnies. On a aussi des relations avec ces compagnies. Cette concept de technologie qu'on a maintenant nous fait dépendant sur les compagnies américaines n'importe où nous sommes dans le monde. Parce que ceci, c'est le modèle de technologie qui a été vendu tout le monde. Mais il y a un autre élément de ceci aussi, c'est la connexion avec les armes, avec les guerres. Et ceci, c'est place où les compagnies américaines, mais aussi les compagnies d'armes, investissent beaucoup maintenant parce qu'ils veulent vendre les solutions IA à les militaires du monde. On voit ceci maintenant très clairement en Gaza, où Israël utilise les systèmes de targeting avec l'IA pour donner lui-même la permission de tuer beaucoup, beaucoup plus de personnes. Ces solutions IA qui sont vendues pour les usages militaires dépendent aussi sur ces infrastructures de data center. L'armée israélienne, merci, dépend sur les data center qui ont été construits de Microsoft, Amazon et Google. Les data pour le targeting qui se passe en Gaza, des éléments ont été mis dans les data center.
2: Voilà ce qu'on trouve dans les data centers qui poussent un peu partout dans le monde. Des usages civils, commerciaux et militaires qui cohabitent dans les mêmes infrastructures. Pour le dire simplement, mes photos de vacances peuvent être stockées au même endroit que des modèles d'intelligence artificielle utilisés pour faire de la surveillance ou même pour mener des opérations militaires. Tout ça, ça se passe dans des grands bâtiments en béton qui prennent de la place dans les villes, consomment énormément d'énergie et ont un impact bien réel sur l'environnement des territoires où ils s'installent. Pour finir cette émission, on voulait simplement revenir à la lutte. On a beaucoup parlé des infrastructures, de leur impact écologique, des logiques économiques qui les sous-tendent. Reste une question simple, aujourd'hui, où en est le combat du collectif? Où en est la bataille? On a demandé à Anti de faire le point sur tout ça.
1: Il y a vraiment un mouvement de fédération, de lutte où il y a énormément d'endroits par des angles aussi assez différents qui sont en train de se saisir de ces questions-là à échelle européenne. Il y a la tentative de faire exister des espaces de discussion intercollectifs et de stimuler aussi des luttes prochaines. Et notamment pour ça, on a fait une carte des luttes existantes, mais aussi une carte des projets de data center en cours qu'on a fait circuler via l'association Terre de Lutte, via Reporters, etc., pour essayer de donner des envies aux gens de se mobiliser et de se saisir de ces sujets-là. Et on travaille aussi à partager des ressources, etc. Ben, y a une vraie prise de conscience de ces enjeux et y a des luttes qui émergent un peu partout contre les data centers dans le monde entier, mais aussi contre les chaînes de production des data centers. Donc y a plein de perspectives d'alliances internationalistes sur ces enjeux-là. Donc ça, c'est très réjouissant. Du coup, nous, on participe vachement à ça. Je pense que y a des stratégies sur les enjeux législatifs. Il y a un peu des pôles juridiques qui sont en train de se monter pour pouvoir contester des projets. Il y a des perspectives de mobilisation, il y a des perspectives de coalition, de lutte qui sont en train de se construire. Et là, par exemple, il y a deux jours, on a organisé une visio avec plus d'une cinquantaine de collectifs juste en France avec beaucoup beaucoup d'énergie et de l'enthousiasme, avec encore plein de questions sur qu'est-ce qu'on peut faire et comment est-ce qu'on peut l'organiser, mais en tout cas déjà se mettre en réseau, discuter, poser les problèmes et commencer à identifier des prises un peu stratégiques, qu'elles soient sous forme de mobilisation juridique ou politique. Je pense qu'il y a énormément de choses qui sont en train de grouiller sous terre et qui bientôt vont sans doute faire tomber tout ça.
2: Un immense merci au collectif Le Nuage était sous nos pieds pour l'organisation de cette balade. Merci à tous les intervenants et toutes les intervenantes. Un grand merci aussi à Anti pour avoir accepté de revenir sur cette expérience plus d'un an après, pour son temps et sa pédagogie sur le sujet. Pour en savoir plus sur le travail du collectif, on vous renvoie dans la description du podcast de cet épisode.
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1: 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On les fait sortir de leur cuisine, leur boutique ou leur champ pour nous expliquer leur métier. Quel est leur quotidien, quel a été leur parcours et quelle est leur vision de l'alimentation en général. Des invités qui travaillent à Toulouse ou dans les environs et sélectionnés sur un seul critère, toutes et tous ont attisé notre curiosité et aiguisé notre appétit. Fat and Curious, c'est un projet d'Aurélia Courbière, animé avec Erika Zuccarello. Bonjour Erika.
2: Bonjour Aurélia.
1: Et mis en onde par François Berchenko sur Campus FM. Aujourd'hui, on vous propose de s'intéresser non pas à la restauration, pour une fois, mais à un échelon crucial de la filière alimentaire, qui est celui des circuits de distribution. De l'hypermarché à l'épicerie du coin, la distribution, c'est plus de 100 000 points de vente en France, et oui quand même, et un commerce qui concerne absolument tout le monde. Enfin, toutes les personnes qui font les courses, on sait comment les tâches liées à l'alimentation peuvent être mal réparties dans les foyers, mais bon, c'est un autre sujet. Clémentine Calvignac, bonjour.
3: Bonjour.
1: Merci d'être avec nous aujourd'hui. Clémentine, tu es propriétaire gérante de la Biocoop d'Auterive.
3: Alors, c'est à peu près ça.
1: Vas-y, précise.
3: Donc, propriétaire, non, parce qu'en fait, on est en SCOP. Donc,
1: j'ai
3: créé une entreprise qui ne m'appartient pas.
1: D'accord. Donc, tu es gérante ?
3: Exactement.
1: Et associée ?
3: Associée et co-gérante actuellement.
1: Donc, de la Biocoop d'Auterive, qui s'appelle Bioterive, évidemment, parce qu'on adore les jeux de mots, à une trentaine de kilomètres au sud de Toulouse. C'est de distribution alimentaire de proximité dont on va parler avec toi ?
3: On va parler de distribution alimentaire de proximité aux portes de l'Ariège, dans notre beau pays sud-toulousain.
1: Et avant tout, et pour mieux te connaître, est-ce que tu aurais un souvenir d'enfance lié à l'alimentation à partager avec nous ?
3: Alors ouais, j'en ai un. C'est un souvenir qui remonte au début des années 90, quand le marché bio à Toulouse était encore sur cette grande et belle place du Capitole.
1: Le mercredi.
3: Et le samedi. Le samedi matin aussi, on avait toute la place du Capitole. C'était chouette. Et en fait, mes parents m'y amenaient toutes les semaines. On venait d'assez loin, on habitait à Léguevin. J'emballais les petits pains du boulanger bio dans leur petit papier. Et ils me donnaient quelques pièces que j'allais dépenser en face pour m'acheter une tresse à l'anis.
1: Tu faisais des extras
3: non déclarés.
1: Tu faisais le petit commis.
3: J'étais déjà commerçant sans le savoir. Je l'ai oublié après et c'est revenu.
1: Est-ce que tu sais, avec le recul, pourquoi est-ce que l'alimentation a pris une place si importante dans ta vie ?
3: Alors, je pense qu'elle a toujours eu une place importante dans ma vie. Je suis pas issue d'un milieu agricole, mais ma grand-mère avait son potager. J'ai souvenir aussi d'aller équeuter toute petite, même bébé. Il y a des photos en train d'équeuter les haricots verts dans le jardin directement. Donc, c'est quelque chose qui est au cœur de ma vie, qui l'a toujours été.
1: T'as fait des formations en lien avec l'alimentation ?
3: Alors, j'ai fait des formations agricoles, effectivement. Okay. J'ai fait un lycée agricole. Après ça, j'ai voulu partir plutôt dans les labos au départ. Donc, j'ai fait un BTS de labo. Je me suis rendu compte que c'était chouette, mais que ça me collait pas complètement. Donc, j'ai continué avec une école d'agro. Et là, je me suis rendu compte. Alors, l'agronomie, ça ne me passionnait pas, mais du tout.
1: Ah ouais ?
3: Du tout. J'avais un truc entre le labo et l'agronomie. Alors, il y a un moment où je me suis testée personnellement sur la cuisine moléculaire, les trucs comme ça. Et par contre, comprendre le cycle de lactation de la vache, ça m'a jamais transcendée. Donc, je me suis retrouvée sur le milieu du travail en me disant, tu fais quoi ? De la qualité ? Bon, bof, je vais chercher quand même. J'ai pas trouvé. Et à cette époque-là, ma sœur a géré un magasin bio. Elle était responsable de magasin et elle m'a proposé de m'embaucher pour gagner ma vie.
1: Il
3: fallait bien que je gagne ma croûte en cherchant du boulot. Et en fait, j'ai plutôt bien aimé ça. Petit à petit, j'ai commencé par un rayon, puis un deuxième. Et puis, je me suis retrouvée un moment avec, à m'occuper du fromage, du pain, du frais, du vin. Et là, je dis, putain, en fait, je kiffe ça, j'adore. J'adore voir les producteurs, rencontrer des nouveaux producteurs, aller chez eux, discuter. Et après, bah, représenter ça aux clients. Et j'ai rencontré Jean-Baptiste qui, lui, s'occupait des fruits et légumes, qui est mon associé actuellement. Et on s'est dit, bah, tiens, si on se lançait à notre compte, ça pourrait être sympa.
1: Comment vous avez... C'est vous qui avez créé la Biocoop à Hauterive ?
3: Exactement. En fait, une fois qu'on avait pris notre décision, on est allé voir un peu comment ça se passait ailleurs. On a la chance aussi d'être dans un super réseau où les salariés peuvent devenir associés. Donc, on est devenu sociétaire de la coopérative. On s'est renseigné sur ce que ça représentait, la coopérative Biocoop, les valeurs, etc. Et là, on a découvert qu'il existait des petits Biocoop comme des petits villages gaulois en SCOP. Et on s'est dit, waouh, c'est ça qu'on veut faire. On veut faire une société coopérative où tout le monde bosse pour lui. Où on ne bosse pas pour un patron qui nous donne des objectifs. En fait, on bosse tous ensemble pour notre magasin, quoi. Et c'est comme ça qu'on s'est lancé.
1: Tu parles de magasins comme des petits villages gaulois. Il y en a qui sont fédérés de manière différente ?
3: En fait, chez Biocoop, il y a plusieurs formats. On a des SARL,
1: okay.
3: Mais après, chaque magasin a son identité, c'est-à-dire qu'on peut faire une SARL qui va ressembler à un village gaulois, c'est tout à fait possible. Mais par contre, nous, en se mettant en SCOP, on s'est forcé à faire ça. Et en se disant, si un jour on s'en va, le truc reste. Mm-hmm. Et il reste comme ça. Voilà. Donc oui, chaque magasin a son identité, ça ne vaut pas que pour les Biocoop en fait, hein. C'est extrêmement lié aux personnes qui y sont et qui les font vivre. Et qui vont s'entourer aussi hein, de producteurs et de consommateurs aussi. Hein. On a les consommateurs qui nous ressemblent en fait. On s'en rend compte, mais.
1: C'est-à-dire qu'on mérite.
3: Ouais, j'ai posé quand même. Mais franchement, il y a des jours même on se dit on les mérite pas tellement ils sont chouettes, quoi. Donc vraiment, ouais.
1: Et c'est en fait l'organisation du travail qui t'a convaincue de te lancer cette forme-là d'organisation.
3: Oui, c'était clairement l'idée que chacun soit partie prenante de son travail, quoi. On travaille pas pour quelqu'un, on travaille pour soi et pour les autres. On travaille ensemble et on va tous dans la même direction. C'est vrai que pour moi, c'était important.
1: Et comment ça se passe alors? Est-ce que quelqu'un qui nous écoute là a envie de monter une Biocoop, il peut le faire comme vous l'avez fait?
3: Il peut le faire. Ça demande d'avoir une énergie débordante. Une motivation de faire et d'être droit dans ses bottes et d'avoir envie de partager. Il y a tout est possible chez nous. Il y a des reprises de magasins. Il y a des gens qui prennent leur retraite. Il y a des gens qui veulent changer de vie. Enfin, tout est possible. Et il y a aussi, nous, on a créé notre magasin. Quand on s'est lancé, on avait décidé qu'on ouvrirait un magasin en Midi-Pyrénées. Voilà.
1: Ok, c'était large.
3: C'était assez large. Et donc, on a visité plein d'endroits. On est arrivé à Hauterive. On connaissait personne. Je me rappelle d'un rendez-vous lunaire dans le bureau du maire. On aurait dit qu'on arrivait dans Colombo. Il était avec son grand manteau, clope au bec. C'était pas en 1980.
1: Oui, c'était en quelle année, ça?
3: C'était il y a 8 ans.
1: Ok.
3: Et on s'est dit, mais où il nous envoie, là? Alors, bon, on va voir cette ville. Et en fait, on a découvert un tissu commercial incroyable parce qu'en fait, c'est des commerçants qui... Nous, on était les extraterrestres. Tout le monde était né sur place, quoi.
1: Ouais.
3: J'ai rencontré les commerçants de la commune, ils sont nés là, ils ont vécu là, leurs parents étaient commerçants sur place, c'était assez impressionnant, mais ils nous ont hyper bien intégrés.
1: Ça n'a pas été un frein que vous ne soyez pas justement nés là
3: Mais pas du tout, mais alors, par contre là où on s'est accroché, c'est pendant les travaux. Quand on a monté le magasin, donc, c'était complètement vide et pendant les travaux, toutes les semaines, il y avait des gens qui passaient à nous dire « Ah, vous savez, il y a eu des magasins bio ici !» Bon, ils ont tous fermé.
1: Sympa. C'est encourageant.
3: Hyper encourageant. Mais ces gens-là viennent encore faire leurs courses, donc ça va. Ils avaient juste trop peur qu'on y laisse des plumes. Mais on y a mis toute notre énergie. On est hyper intégrés dans le territoire. Et je pense que c'est peut-être ça la différence.
1: Parce que du coup, c'était pas un magasin au départ?
3: C'était rien du tout.
1: C'était une maison?
3: C'est une ancienne usine de chemiserie qui avait été réhabilitée en 2009. Et il y avait des parties vacantes depuis.
1: Et là, vous avez visité ça et vous avez eu la vision, quoi.
3: Non, nous on a eu la vision sur un truc qui était pas du tout commercialement compatible. Mais heureusement, on était accompagnés. Donc on nous a dit que cet endroit-là, il était top, et effectivement.
0: Ok. Pardon, quand tu dis accompagné, qu'est-ce que cela veut dire? C'est Biocoop qui donne une structure qui accompagne les associés. Pardon. Tu as dû faire appel à quelqu'un d'extérieur pour accompagner ton projet?
3: Non, on a vraiment un super accompagnement en interne. Alors on a des gros verrou, c'est-à-dire qu'il y a un parcours avant, quand même, hein, non négligeable, pour vérifier que, ben, qu'on est bien dans, la même, dans le même état d'esprit que la coopérative et qu'on est bien partant pour faire un magasin qui rentre dans ce cadre-là. Et après, on a un accompagnement génial sur des gens qui sont vraiment très pointus sur tous les domaines liés au lancement d'un commerce.
1: Tu précises systématiquement magasin bio. Et que ta sœur travaille déjà dans un magasin bio, c'est important pour toi?
3: Oui, pour moi c'est important. Et en fait, toute gamine déjà, mes parents, ils mangeaient bio pas mal. Ils n'ont jamais mangé complètement bio, d'ailleurs, ils ne le font toujours pas. Mais il y a toujours eu cette fibre sensible du rapport entre l'environnement et l'alimentation. Mmh. Et pendant toute une période, mes parents, ils mangeaient végétarien. Donc j'avais déjà cette connaissance un peu de tous ces produits que vous allez pouvoir retrouver dans les magasins bio, qu'on trouve pas beaucoup ailleurs ou que très récemment, et qui font, je trouve, le charme en fait de nos magasins, c'est qu'on y trouve plein de petites choses qu'on trouve pas ailleurs.
1: Tout à fait. Et comment ça se passe justement, le référencement des produits dans un magasin, dans une épicerie? Moi, je me dis, en fait, épicier, c'est un métier qu'on connaît depuis l'enfance, puisque on est confronté, on peut vous voir travailler pour une partie de votre travail, en tout cas de la mise en rayon, l'encaissement, etc. Mais il y a toute une partie de ce travail-là qu'on ne connaît pas, qui se passe dans des arrière-boutiques, des bureaux. Et notamment, je me dis, mais par quel miracle on arrive à une sélection de produits, parce qu'il y en a vraiment des centaines de milliers qui existent. Comment tu fais ce choix-là? Alors, est-ce que c'est toi qui fais ce choix?
3: Oh oui. Alors on le fait ensemble, on le fait à plusieurs. On est toujours à minima deux avec un de mes associés, Jean-Baptiste, qui est aussi le co-gérant. Mais on essaye toujours d'associer une troisième personne parce que sinon, en fait, on n'aurait pas assez d'étagères. Donc il faut bien un moment qu'il y ait quelqu'un qui dise ça, t'es sûr ou pas.
1: Ouais, ouais.
3: Mais bon, force est de constater que je pense qu'on a rajouté bon nombre d'étagères depuis qu'on a ouvert le magasin. Il y a deux choix qui vont motiver. Il y a des produits, on va se dire, ah ouais, ça, notre clientèle, ils sont férus de ce genre de trucs, ça peut les intéresser, ça peut leur plaire. Et il y a des trucs, on se dit, ça a l'air carrément bon, j'ai envie de goûter, quoi. Et c'est là que ça devient dramatique, parce que ça, il y en a beaucoup, quand même.
1: Ouais.
3: Des trucs qui nous donnent vraiment envie. En plus, nous, on a un truc qu'on n'a jamais le temps de dérouler devant les clients, quoi. On a un super argumentaire face aux yeux sur le produit, voire des fois, on le goûte. Et ça, c'est un jeu aussi chez nous, c'est d'aller chercher le courrier. Parce que des fois, il y a de très bonnes nouvelles dans la boîte aux lettres.
1: Il
3: peut y avoir du chocolat. Oui. J'ai même eu une année, j'ai reçu des mignonnettes de vin. Donc, c'est vraiment nous, c'est la partie kiff du travail, quoi. C'est vraiment d'aller chercher la petite nouveauté, le truc qu'on ne trouve pas forcément ailleurs, qui va faire voyager, qui va faire découvrir. C'est vraiment ça, ouais.
1: Ça veut dire que tu dois bien connaître ta clientèle?
3: Ah oui, forcément. Oui, oui.
1: Pour savoir qu'est-ce qui va leur plaire à eux. C'est pas dans l'absolu, quoi. C'est vraiment...
3: Ah oui. Oui, oui. Il y a des produits où on a testé quelques trucs. On s'est dit, non, ça ici, ça prend pas.
1: Par
3: les
1: exemple,
3: gens, ça les intéresse pas. Les légumes un peu différents où les gens ont pas l'habitude, on y va de manière hyper touchy parce qu'on sait que notre clientèle, elle a... Alors, ça reste une clientèle bio, donc il y a quand même pas mal de choses qu'ils connaissent. Mais sur les légumes un peu nouveaux... Là, ça prend pas. Par contre, on sait que sur les agrumes, ils sont au taquet. C'est-à-dire qu'on a des agrumes qu'on a qu'à des petits moments de la saison. Et vous pouvez être sûr que dès la première orange dans le rayon, mais les oranges maltaises, elles arrivent bientôt. Et les oranges vanille, vous en aurez cette année. Voilà. On sait que sur ça, les gens, ils sont preneurs. Donc, on arrive à avoir plusieurs fois dans l'année des belles variétés d'agrumes, de citrons. Là, en ce moment, on a du citron rose tigré. Ou encore, c'était samedi, j'ai quelqu'un qui est venu me voir. Il me dit, c'est quoi ça? Alors je dis ça, c'est un citron rose tigré. Déjà, ça fait voyager les gens, quoi.
1: Je précise qu'on enregistre mi-mars pour les personnes qui voudraient s'approvisionner. Je ne suis pas sûre qu'il en reste au moment où cette émission sera diffusée.
0: Je voulais poser une question. Quel type de relation tu entretiens avec donc les producteurs? Est-ce que tu fais du sourcing direct? Est-ce que
3: je ne fais que du sourcing direct. Alors c'est pas le cas de tous les magasins, mais nous on a fait le choix de travailler soit avec notre centrale d'achat Biocoop, où je trouve que les équipes font déjà un travail formidable de référencement. Et si on prend pas chez Biocoop, on va pas chez des grossistes, on ne va que chez des producteurs et on fait que du sourcing direct. Alors, j'ai la chance d'être aussi un peu investie dans la filière bio, au groupement agricole bio Ariège-Garonne, qui est le groupement des agriculteurs bio, comme son nom le dit, en Ariège et en Haute-Garonne. Et on a déjà énormément de producteurs dans ces deux zones-là. Et du coup, oui, on connaît chacun, on travaille avec 101 producteurs locaux et on les connaît tous.
0: Et ça, c'était avant d'ouvrir votre magasin ou ça s'est construit après?
3: Les deux. On travaillait déjà dans l'autre magasin. Il y a des producteurs qui ont souhaité et qui pouvaient aussi, parce qu'il y en a qui étaient trop loin, venir jusqu'à Haute-Rive. Mais après, on est sollicité régulièrement et puis on est allé voir les gens qui étaient à proximité vraiment du magasin pour tout ce qui est fruits et légumes. Principalement sur les légumes, on a des maraîchers qui sont à moins de 15 kilomètres.
1: Et une des questions qu'on se pose quand on parle de circuits courts, et notamment de circuits courts avec des producteurs, des exploitants agricoles, qui revient souvent quand on parle de distribution en général. Alors là, on est sur un système alternatif de distribution, mais c'est la question des négociations de prix. Comment ça se passe chez toi ou chez Biocoop en général?
3: Alors, chez Biocoop en général, c'est un sujet que je maîtrise un peu moins, mais je sais quand même, pour être aussi impliquée dans la filière, qu'il y a des gros travaux

0: aussi dans le prix du marché. Mais on a un petit maraîcher qui s'est lancé en même temps que notre magasin. Bon, les premières années, on n'a pas vraiment négocié les prix. Et bon, ces produits n'étaient pas hyper accessibles au magasin, mais au moins, ils étaient là. Ils étaient là, et puis on fait des fois, on compense en fait. On achète des produits en plateforme qu'on va vendre un peu au-dessus de leur prix pour permettre aussi de vendre un peu en dessous les produits locaux qui seraient un peu... qui ne seraient pas accessibles. Okay. Quoi.
1: Donc vous faites parfois des marges plus réduites sur le local.
0: On en fait tout le temps. Tout le temps des marges plus réduites sur le local.
1: Volontairement,
0: pour rendre ces produits plus accessibles, parce que c'est des petits producteurs en fait. Les producteurs qu'on va prendre en plateforme, c'est aussi des super groupements, c'est aussi un petit producteur quelque part, mais c'est des producteurs qui font du semi-gros. Mmh. Donc pour replacer un peu, c'est des gens qui vont avoir moins de diversité de production, mais sur des plus gros volumes. Et comme pour toute production à plus grosse échelle, on fait des économies quand même qui permettent d'avoir des prix plus bas. Donc la carotte, elle sera pas moins bonne en plateforme et en local. Mais par contre, en local, il pourra pas la présenter au même prix. Donc nous, on essaye un peu de lisser cet effet-là, effectivement, à l'année, quoi.
2: Et cela permet donc de valoriser plus la production locale et créer plus de proximité aussi par rapport à vos clients et aux producteurs qui sont dans les alentours.
0: Bien sûr. Et moi, j'adore quand je suis à la caisse et qu'il y a une dame qui vient et me dit « c'est le chou-fleur de mon petit-fils ». C'est génial, quoi. Alors, elle ne l'achète pas parce qu'elle l'a déjà, évidemment, mais elle vient me le dire, quoi. Et on a beaucoup de... On connaît très bien les producteurs qui sont à proximité, ils font les courses chez nous. Pour nous, c'est hyper important. On adore ce côté-là un peu familial. Moi, j'adore quand les gens restent... J'ai des clients qui restent 3 heures dans mon magasin. Ils rencontrent leurs potes, ils discutent, etc. On a mis une machine à café dans un coin du magasin et une buvette à côté
1: d'un canapé.
0: Bientôt les canapés. Ah, il y a déjà le canapé. Et il y a des jeux pour les enfants, pour que les gens prennent le temps, pour que les gens puissent rester.
1: Je reviens à ma question des découvertes de produits parce que ça me semble vraiment le côté paradisiaque de ce métier. Sur les produits frais que tu peux pas recevoir, dont tu peux pas recevoir les échantillons, est-ce que tu as des personnes qui prospectent, qui se déplacent, qui viennent vous faire goûter? Est-ce qu'il y a est-ce que Biocop organise des salons où vous retrouvez tous les fournisseurs d'un coup pour déguster?
0: On en a un comme ça. Ouais. Et c'est The Place to Be.
1: C'est Disneyland.
0: C'est le salon fromage et vin qui prépare en fait la fête des fromages et des vins d'automne. Donc là, ça va être au mois de juin. Cette année, c'est à Toulouse. Donc moi, j'ai inscrit toute mon équipe.
1: Tout le monde peut venir.
0: Et c'est une journée où on va rencontrer en plus des coopératives agricoles italiennes avec lesquelles on travaille, dont on vend les produits à l'année dans nos magasins et qu'on ne peut pas les rencontrer, clairement. Hein. Il y a eu un bon paquet même de viticulteurs en fait qui commercialisent souvent à l'année des produits qu'on retrouve dans tous nos magasins Biocop. Donc c'est vraiment très très chouette cette journée-là avec en plus une formation par un meilleur ouvrier de France. Enfin, vraiment au top sur le fromage et sur le vin, ouais.
1: Avec donc l'implication des équipes, ça veut dire que quelqu'un qui rentre dans ton équipe parce que je sais pas, t'as besoin d'un CDD à temps partiel sur une période, il va être formé vraiment à la typicité des produits, à apprendre à en parler, etc.
0: De toute manière, dans notre équipe, on a que des gens qui sont polyvalents et on les tous. C'est-à-dire que moi, le samedi matin, je suis à la caisse. À 7h du matin, je suis en train de défaire des palettes de fruits et légumes, etc. Donc, on est tous partout, on est tous sur tous les postes. Et il est 9h, on va bientôt ouvrir samedi matin. Les gens ne sont pas pressés à 9h, il n'y a personne. On se pose, on a mis une table devant le magasin, on a une coursive. Donc, on est à la table avec nos petites chaises, le café. Allez, qu'est-ce qu'on goûte ce matin?
1: Ah, génial.
0: Voilà.

0: and Curious après Bambolé par Piero Umiliani. On est avec Clémentine Calvignac qui nous parle de son métier de gérante de Biocoop, la Biocoop d'Auterive. Tu disais, on a les clients, alors on s'est repris, mais on a pensé la même chose en même temps. Les clients qu'on mérite, c'est qui ta clientèle, votre clientèle?
1: Ma clientèle, c'est quelqu'un qui habite à Auterive, en grande partie, majoritairement. Plus de la moitié de mes clients qui habitent la commune. Et après, là, c'est très large. Ça va être des gens qui vont avoir une sensibilité sur l'alimentation. Ça va être des gens qui viennent à côté de chez eux. C'est des fois, la porte d'entrée, c'est juste la localisation, en fait. Hein. Mm-hmm. On a des personnes âgées qui viennent parce qu'on est le commerce de proximité. Et une fois qu'ils sont venus, là, c'est à nous de faire le job et de leur donner envie de revenir, de leur montrer qu'on prend le temps.
0: Donc, des gens qui ne sont pas forcément sensibles à la bio?
1: Pas toujours.
0: Et votre travail, c'est de sensibiliser, de faire passer ces valeurs-là, le discours lié à l'agriculture bio, ou pas du tout?
1: Oui et non. C'est-à-dire que des fois, c'est juste de dire, regardez, en fait, de les attraper par le côté goût, par le côté...
0: Les produits en parlent eux-mêmes.
1: Hein, c'est ça, et après de leur dire, regardez, en plus, là, avec ces produits qui ont un goût authentique, qui ont des saveurs simples, on fait du bien à la planète. Ou en tout cas, on ne lui fait pas du mal. Donc c'est vraiment, pour certains, ça va être plus cette approche-là qu'il va falloir amener. Et pour d'autres, en fait, pour ceux qui viennent vraiment, ils savent déjà. Mais ça m'arrive d'avoir des questions. Souvent, là, l'équipe vient me chercher parce qu'effectivement, mon équipe, elle n'est pas hyper calée en agriculture biologique. On n'a pas tous fait des études d'agro. On a beau les former tous un peu. C'est quand même compliqué à appréhender. En fait, ça devrait être tellement simple d'expliquer l'agriculture biologique et ça l'est pas. Donc, en fait, souvent, on vient me chercher, c'est arrivé, on est venu chercher dans le bureau et Clémentine, j'ai une question là. On me demande si le citron, il est bio avant ou après récolte. Je dis, il est bio avant, il est bio après.
0: Tout le temps.
1: Il est bio tout le temps. Chez moi, tout est bio tout le temps.
2: Oui, donc, j'arrive pas, j'ai un chat dans la gorge. Je pensais aux clients. Est-ce que tu fais de la pédagogie finalement? Parce que c'est très difficile d'être conscient de ce qui se passe dans les champs et de la saisonnalité aussi des produits quand on est loin peut-être de la réalité agricole ou quand même des connaissances à ce niveau-là. Moi, je sais que il y a longtemps, j'avais rencontré une dame qui avait son petit calendrier affiché sur le frigo parce qu'elle voulait faire bien les choses, mais elle n'y arrivait pas. Elle a jamais vécu la tomate au mois de juin. Elle l'a toujours vue dans ses étals de supermarché. Donc forcément, si tout est présent tout le temps, on perd la conscience de la saisonnalité. Donc est-ce qu'il y a ça qui se passe
1: Il y a ça qui se passe et qui fonctionne parce que quand on a ouvert, on avait plus souvent ces demandes-là. Et après, on a eu toute une phase où les gens arrivaient, ils se plantaient devant nous en disant « Vous avez des tomates ? Ah ben non, en fait, vous n'en avez pas, c'est pas la saison. » Et maintenant, ça arrive moins. Donc j'ai tendance à me dire que c'est pas que nous hein, quand même. Hein. Au global, les gens quand même prennent plus conscience de ce côté saisonnalité qui
0: sur
1: s'est un peu
0: légumes,
1: développé
0: quoi.
1: Ailleurs sur le fruits et légumes. On n'y est pas encore sur les autres produits, sur le fromage, sur le poisson. Mais quand même, les gens prennent cette conscience-là. Mais on est aussi là pour ça. Après, notre petite table devant le magasin, c'est peut-être le meilleur endroit. Des fois, on y est avant l'ouverture. Il y a un client qui est par là, qui s'est gouré d'heure, etc. Mais venez, asseyez-vous et là, on peut discuter. Parce qu'en vrai, dans la journée, on a quand même des métiers, ça envoie quoi. Parce que les gens, ils ont beau avoir envie de savoir ce que c'est l'agriculture bio, ils veulent pas patienter deux heures à la caisse. Donc, faut quand même qu'on envoie, que les rayons soient pleins toute la journée. Donc, on a des métiers assez physiques quoi. On passe notre journée à soulever des trucs, à les mettre en rayon. Et à des moments, on prend le temps de se poser un peu et on va discuter beaucoup avec une personne. On va pas avoir une communication très large, mais être plutôt qualitative et omnicanale quoi.
0: C'est vrai que sur la définition de l'agriculture biologique, c'est quand même une agriculture qui se définit par ce qu'elle fait pas. Donc c'est un portrait en creux qu'il faut faire à chaque fois pour expliquer en fait ce que n'est pas l'agriculture biologique et donc ce qu'elle est.
1: Qui prend du temps et qui est même un peu frustrant quoi. Donc mais il faut le faire quand même. Après dans les magasins c'est pas toujours le meilleur endroit, on n'a pas toujours le temps. Ouais. Mais dès que ça se présente, on le fait, quoi.
0: Et est-ce que vous avez des questions culinaire? Est-ce que vous donnez des recettes? Est-ce que ça, ça fait partie de, du métier aussi?
1: Oui, ça fait complètement partie du métier pour mettre en avant bah, justement des nouveaux produits sur les fruits et légumes, les gens qui ne savent pas forcément comment les cuisiner, etc. On a aussi des chouettes recettes qui nous viennent de la coopérative tous les mois. Et on a fini, nous, pour, par les installer tous sur un frigo, là. Et les gens, ils vont voir quelles sont les petites recettes qui sont arrivées ce mois-ci, s'il y en a une qui leur plaise ou pas. On a toujours une petite recette, enfin, on a toujours des recettes petit budget aussi, mm-hmm. pour essayer de montrer qu'on peut faire des trucs extra avec trois fois rien et sans casser sa tirelire. On a quand même des étudiants qui viennent faire leurs courses chez nous. Donc, on a aussi des familles, enfin, on a des familles monoparentales, on a des personnes qu'on classe CSP+, c'est des gens qui ont les moyens, on a vraiment tout type de clientèle dans nos magasins. J'ai des gens qui vont au Aldi en face et qui viennent après aussi chez moi. C'est quelque chose qui a surpris un jour le gérant du Aldi qui me dit « Ah, mais on n'a pas les mêmes clients ». Je dis « Mais bien sûr que si, on a les mêmes clients ». Simplement, en fait, les gens, ils vont dans plusieurs commerces et ils s'attachent des fois à acheter certains produits quelque part et d'autres ailleurs, ils font leur chemin comme eux ils le peuvent,
0: oui,
1: comme ils l'entendent.
0: C'est un bassin de population.
1: Complètement.
2: Et est-ce qu'il y a des produits qui, par la rareté dans le commerce traditionnel, finalement, ils font rentrer les gens dans ton magasin et qui après donnent une suite à une pratique d'achat?
1: Oui, ça peut. Oui. C'est une porte d'entrée aussi. On essaie justement à s'attacher à garder des produits un peu spécialistes. On s'est fait enlever notre étiquette de magasin spécialisé, mais on est quand même des magasins spécialisés. En fait, on est spécialisé sur la bio, mais on est aussi spécialisé sur tous les régimes alimentaires alternatifs.
0: Non, mais les meilleurs tofu sont dans les magasins bio. On en parlait tout à l'heure.
2: Je partage complètement.
1: Je ne contredirai pas.
0: Quand tu disais on s'est fait enlever notre étiquette de magasin spécialisé, de quoi tu parles? Qu'est-ce que ça veut dire?
1: En fait, on était... alors, c'est bête et méchant, hein, mais c'est les numéros...
0: Des catégories.
1: Les catégories de commerce. Hein, et donc, on n'est plus considéré comme un commerce spécialisé parce que la grande distribution fait du bio, etc. On ne fait pas le même job quand même. On n'a pas les mêmes produits. Et nous, on n'a que des produits bio. On est spécialisé sur ce métier-là. Quoi.
0: Mais ça a un impact sur le magasin d'être spécialisé ou pas?
1: Non.
0: Okay.
1: Non.
0: Okay.
2: Après, c'est vrai que je me suis toujours questionnée sur les valeurs de la bio portées dans la grande distribution. Parce qu'on a des sachets de pommes, de bananes, de produits qui sont emballés sous plastique. Et j'ai toujours trouvé ça un peu contradictoire. Parfois, par rapport au fait quand on trouve... mais après, forcément, c'est des raisons de sécurité, de sourcing de produits. Et moi, consommatrice de produits bio, je veux être sûre de ce que je... Voilà, qu'il n'y a pas eu d'échange. Mais c'est vrai qu'il y a quelque chose qui embrasse une valeur un peu plus large.
1: Oui, je pense que c'est plus sur le côté humain, où là, on ne va pas être sur les mêmes valeurs. On ne va pas amener les mêmes... Enfin, on va pouvoir amener des fois les mêmes produits. Hein, les œufs qu'on trouve chez moi, on peut les trouver dans certains carrefours. Mais moi, je vends que ces œufs-là. Et par choix, c'est des œufs locaux. Et si quelqu'un veut des œufs chez moi, il sera obligé d'acheter ces œufs locaux. Il ne va pas trouver une autre alternative. Il y a ça aussi, je trouve, qui est important dans ce qu'on fait dans les magasins spécialisés. C'est qu'on amène la possibilité à quelqu'un d'acheter tout ce qu'il a besoin dans un magasin où il n'y a que des produits où on va amener une valeur derrière. On va amener une valeur humaine, on va amener une valeur écologique. Et en plus, chez nous, sur une entreprise qui est ancrée dans le territoire, quoi.
0: Avec, quand on fait les courses, ce confort de ne pas avoir besoin de lire les étiquettes. Moi, je trouve que c'est ça qu'apporte la distribution spécialisée. Si on se dit, on sait que quelqu'un a fait ce travail-là de lecture et de sélection pour nous.
1: Oui, clairement. Notamment dans la coopérative Biocoop, on a énormément travaillé sur ça. On a travaillé avec à l'époque SIGA, qui faisait hyper attention aux marqueurs d'ultra-transformation, parce que c'est aussi un autre combat. C'est-à-dire que il y a l'agriculture non bio, mais il y a aussi les marqueurs d'ultra-transformation. En fait, on est passé d'une cuisine familiale à de l'agro-business. Et dans les deux, c'est un peu perdu le consommateur, en fait. Hein, l'intérêt qu'il pouvait trouver, lui, dans le produit,
0: et
1: n'y est
0: santé.
1: Plus. Et sur ça, on a beaucoup, beaucoup, beaucoup travaillé. Et puis... on lâche pas, quoi, on continue. on continue dans cette direction-là, même si des fois, ça nous ferme certaines portes.
3: Et ouais, au point d'annoncer des déréférencements. Je vois sur là, Biocop a communiqué sur le fait qu'il y a plus de thon, je crois, qui est vendu ou de thon.
1: Alors c'est sur une seule variété de thon, effectivement, hein, sur un thon qui va concentrer du fait de sa place dans la chaîne alimentaire, hein, il va concentrer tous les métaux lourds. Ouais. Donc à un moment, on peut pas. Et puis c'est des espèces qui ont été surpêchées. Donc on travaille depuis des années sur. Il y a que certaines méthodes de pêche qui sont autorisées dans les produits.
3: Après c'est la question du bio
1: de poisson chez Biocop. Et effectivement, comme dans les cosmétiques, c'est aussi c'est aussi un autre sujet. Mais effectivement, on va toujours essayer d'augmenter le niveau d'exigence de l'industrie avec laquelle on travaille, quoi.
3: De les pousser vers
1: le haut. De les pousser vers le haut. Et on va même plus loin, c'est-à-dire qu'on a. On a déréférencé des marques qui appartenaient à des gros consortiums cotés en bourse. Okay. Et pour privilégier justement des entreprises à taille plus humaine et puis ancrées dans le territoire. J'y reviens.
3: Moi, je reviens aux produits avant de laisser parler Erika. On va avoir un regard plus averti sur le sujet. En termes de produits, je me disais, est-ce que toi, tu aurais un top 3 de, mettons, de soit de best-seller chez toi, soit de produits que tu préfères?
1: Ah, le best-seller, il va pas être hyper, hyper sexy, quoi. C'est la banane, la pomme, c'est les fruits et légumes, quoi.
3: Ah ouais, j'aurais dit les végétaux, enfin les boissons végétales.
1: Non. Je pense que je suis même... Enfin, je vends plus de lait de vache que de lait végétaux. Ouais, ouais. Mais en même temps, j'en ai tellement des différents, le lait de vache. Ben, c'est du lait de vache, il y en a qu'un, quoi. Les lait végétaux, on peut faire varier les plaisirs, donc forcément, on s'en prive pas quand on peut. Mon top 3 à moi, non, c'est le café en grains qu'on se fait à la machine le matin.
3: Dis donc, elle est importante, cette machine.
1: Ouais, elle est hyper centrale. Moi, je trouve que, enfin, c'est, même ceux qui en boivent pas, ils finissent autour de la machine à café. Après, on a des super variétés de chocolat. Sur le chocolat aussi, là, enfin, je crois qu'on s'est un peu emballé, mais on a pris des nouveautés, on s'est rendu compte qu'on avait commandé 2/3 de tablettes de chocolat. Bon, notre rayon était déjà plein. Il va falloir qu'on trouve des solutions. Je fais un appel à la clientèle.
3: Ouais,
1: venez nous aider.
3: J'en imagine une qui n'est pas très compliquée.
1: Mais ouais, là, dernièrement, c'était ça. On se les goûte une par une, quoi. Puis on est obligé d'en ouvrir une deuxième des fois parce qu'il y en a, ils n'étaient pas arrivés.
3: Et
1: on avait déjà fini.
3: Bien sûr, les pauvres.
1: Voilà.
3: Erika ?
2: Me voilà. Donc, nous avons parlé jusqu'à présent avec Clémentine de souvenirs alimentaires, de producteurs, de produits, de distributeurs, de distribution et de lieux où s'approvisionner. Mais surtout de qualité, non seulement en termes de goût, mais aussi en termes de valeur pour l'environnement et pour celles et ceux qui produisent. Je voudrais parler maintenant du mangeur contemporain, tel qu'il nous est présenté dans l'ouvrage collectif dirigé par Fischler et Masson. Manger, français, européen et américain face à l'alimentation, apparu en 2008 aux éditions Odile Jacob et qui résulte d'un projet d'enquête internationale sur les habitudes vis-à-vis de l'alimentation, du corps et de la santé en France, Italie, Suisse, Allemagne, Angleterre et aux États-Unis. Un ouvrage de grand intérêt pour ses apports méthodologiques et ses résultats qui se révèlent très abordables et ludiques même pour ceux qui ne sont pas du métier. Pour revenir au mangeur contemporain, dans sa version idéale, il serait censé être un individu parfaitement rationnel, parfaitement informé et complètement maître de lui-même et de ses choix en termes d'alimentation. Mais la perfection, on le sait, n'existe pratiquement pas. Bourdieu l'appelait un monstre anthropologique, c'est-à-dire une créature impossible qui ne peut vivre que dans une utopie et non dans un monde réel. Il devrait être pleinement informé et maître de ses choix. Mais dans la réalité, ce mangeur est bombardé de promesses de bien-être, de minceur, de beauté et de santé, au milieu d'une cacophonie d'allégations nutritionnelles, parfois contradictoires, culpabilisé par les mises en garde et les prescriptions sanitaires, inquiété par les cris d'alarme et les accusations, alléché ici, tenté là, dégoûté ailleurs. Au-delà de cet espace médiatique, l'environnement social et culturel joue aussi un rôle central dans ce qu'on mange, en plus de nos choix individuels. on se trouve parfois aujourd'hui face à ce qu'on appelle la banalisation de l'alimentation. C'est-à-dire ce phénomène où la nourriture devient disponible partout, à toute heure, sans limite de quantité ni de qualité, au risque de désenchanter l'alimentation. Et face à ça, la tentation de tout miser sur l'éducation nutritionnelle individuelle est forte. Mais ça ne suffit pas. Il faudrait plutôt penser des politiques publiques qui repensent l'offre alimentaire dans son ensemble, la production, la transformation, ce qui est accessible et à quel prix, afin que le mangeur réel puisse s'interroger sur ce qu'il mange, à travers ce qu'il mange, aussi sur ce qu'il est. Merci beaucoup.
3: Merci Rika. C'est une vaste question de l'alimentation idéale versus l'ensemble des injonctions qui sont faites aux consommateurs. Est-ce que toi, tu vois des gens perdus, des gens qui te posent des questions sur ce type de comment dire, de oui, d'injonctions qui sont faites ou de mode, ouais.
1: Alors oui, on voit des gens qui même des fois vont venir chez nous, vont repartir les mains vides parce qu'on va leur expliquer qu'ils n'ont pas besoin de ce qu'ils viennent chercher. Notamment des fois, c'est des compléments alimentaires. Ouais. Bon, ça peut être utile dans certains cas spécifiques, mais en vrai, globalement, le nerf de la guerre, c'est l'alimentation. Donc on va questionner les gens sur ce qu'ils mangent, sur leurs habitudes alimentaires, etc. Et des fois leur dire, en fait, déjà, essayez de travailler ça, parce que c'est celle-là votre solution, quoi. Mmh, mmh. Et pareil, bon, les produits miracles qui font maigrir, j'ai pas ça dans mes rayons. Donc, j'explique aux gens comment moi je vois ça, comment je peux les aider à trouver quelque chose qui leur convient aussi, mais tout en leur disant que le produit miracle n'existera pas chez nous.
2: Oui, c'est un exercice quotidien, en fait, d'un plan de culture. La nourriture, c'est ce qui nous nourrit, finalement, c'est aussi ce qui nous constitue et ce que, finalement, peut nous soigner ou...
1: Bien sûr, évidemment, c'est clairement ça. Et même, c'est global, quoi. On a la chance d'avoir des formations là-dessus aussi, okay, au niveau de la coopérative, sur tout ce qui est alimentation, sur même les différents types de produits, sur les légumineuses, parce que en dehors des gens qui
3: ont... végétales.
1: Exactement, ouais. En dehors des gens qui font déjà cet effort-là eux-mêmes, d'aller vers une alimentation plus végétale, on est vite perdu dans notre petite habitude de Français à avoir entrée, plat, dessert avec viande, laitage, etc. On est perdu dès qu'on sort de cette zone de confort. Donc, faut effectivement ramener un peu de concret et d'explication pour l'alimentation. Notamment, en leur montrant que... tout est possible, tout est facile. J'ai fait ce travail-là avec des restaurateurs. À un moment, c'était rigolo parce que faire un repas végétarien pour eux, c'était juste sacrilège. Et en fait, ils se sont rendus compte que c'était pas compliqué en vrai et que c'était sympa, quoi.
3: Et c'est vraiment une question de... Là, on va vraiment dévier du sujet, mais de patrimoine alimentaire. On parle avec une Italienne. La question, le regard des Italiens sur le végétarisme, il est très différent parce que dans...
2: Ça fait partie de la culture méditerranéenne aussi.
3: Oui, il y a plein de plats qui sont conçus sans viande et donc il n'y a pas besoin d'enlever de la viande. C'est, en France, on a vraiment...
1: Mais on a rajouté de la viande
3: partout.
1: Partout, en fait. Historiquement, il n'y en avait pas, quoi.
2: Oui, c'est un assaisonnement.
1: Et là, on s'est un peu emballé il y a quelques décennies en se disant non, mais là, il faut manger de la viande. Là. Les gars, on n'en a pas mangé pendant un moment. Là, on se lâche, on va bouffer plus que ça. Bon, ça, bon, c'est bien aussi de manger un bon gros morceau de viande.
2: Mais... Oui, on a des omnivores à la base. Voilà. C'est une question d'équilibre.
1: Exactement. Mmh.
3: Clémentine, quand on t'a proposé d'aborder un sujet en particulier dans cette émission qui t'intéresserait actuellement dans ton métier, en tout cas qui est en résonance avec ta pratique professionnelle, tu nous as parlé d'accessibilité alimentaire.
1: Ouais, pour moi c'est important. C'est une thématique qui peut revenir rapidement dans un petit commerce de proximité, vis-à-vis des prix, vis-à-vis de, des fois de l'idée qu'on se fait des prix dans les magasins bio notamment. C'est un truc où à titre personnel, j'y travaille depuis longtemps. Enfin, je suis adhérente d'une AMAP depuis plus de 10 ans. Je suis beaucoup dans les circuits
3: alternatifs. Attends, ça veut dire que toi, tes courses, tu les fais pas dans ton magasin ?
1: Pas toutes.
3: Ah ouais ?
1: Et ouais. Je suis même adhérente d'une sécurité sociale alimentaire, mais là, c'est un défi peut-être un peu haut.
3: On va en parler aussi, ouais.
1: J'arrive pas à écouler tout ce que je devrais, donc je fais quand même trop de courses chez moi. Mais oui, c'est...
3: Et comment on peut prendre en considération cette question de l'accessibilité des prix de l'alimentation alors qu'on travaille sur des produits qui, et ça s'explique par, c'est très légitime, ça s'explique par plein de facteurs, ont des prix qui sont au-dessus des prix moyens, et notamment des équivalents dans ce qu'on appelle l'agriculture conventionnelle, non bio. Comment tu considères ça? Qu'est-ce en que fait, tu réponds à ces personnes?
1: En fait, moi, ce que je réponds, c'est qu'il y a toujours des... On a tous, chacun, en tout cas tous les professionnels, des leviers pour aider à augmenter l'accessibilité alimentaire. Chez Biocoop, on a un fonds de dotation qui est hyper force de proposition pour les magasins dans cette thématique-là. Pendant plusieurs années, on travaillait avec une épicerie sociale, on leur cédait à prix coûtant en fait des matières premières pour que on leur avait financé des silos pour le vrac, et ça leur permettait de mettre des produits bio en fait dans leur panel.
3: Dans les paniers.
1: Hein. Ouais. Dans leur boutique, mais tout est une histoire de choix politique quand même, quoi. Parce que quand une épicerie sociale vient et qui nous explique qu'en fait ils ont que des chips dans leur rayon, pour moi c'est pas acceptable politiquement. Ils ont une partie où ils peuvent aller acheter à l'extérieur, mais après ils sont très tributaires de ce qu'on leur donne.
3: Avec ce système de la grande distribution qui donne, en défiscalisant il me semble, auprès de l'aide alimentaire, et qui donne des produits qui sont effectivement souvent hyper transformés,
1: oui, c'est
3: décorrélés
1: ça, c'est,
3: des besoins réels des personnes.
1: C'est des invendus. Enfin, donc nous on a donc dans notre magasin, on fait depuis plusieurs années la collecte biosolidaire qui est organisée au national par Biocoop. C'est une collecte alimentaire que chaque magasin peut faire avec l'entité qu'il souhaite, l'association qu'il souhaite, et en fait on s'engage à reverser la totalité de la marge qu'on aura fait sur la vente de ces produits-là à l'association avec laquelle on a travaillé ce jour-là. Donc nous, on le fait avec le Secours Populaire d'Autrive, et on a aussi mis en place une collecte permanente, c'est-à-dire qu'on a un endroit du magasin où les gens peuvent déposer quand ils le peuvent, parce que des fois, on ne peut pas se permettre d'acheter un paquet en plus dans notre budget tout le mois, mais il y a un moment, on se dit, tiens, là, en ce moment, je peux. Là, c'est possible. Là, les gens peuvent déposer dans la boîte qui est en face de la caisse, où le Secours Populaire passe régulièrement récupérer ce qu'il y a dedans. Donc, c'est possible de faire ça. Et moi, ce qui me crève le cœur, c'est de savoir que dans la grande distribution, en fait, à des moments, ils refusent ces collectes-là. Alors que, faut s'entendre, une collecte alimentaire, ça leur rapporte de l'argent. Les gens achètent dans le magasin pour mettre dans le caddie dehors, quoi. Donc, déjà, je ne comprends pas humainement qu'on puisse refuser de permettre ça. Mais en plus, moi, je le vivrais mal à l'année de faire un gros événement, de faire le buzz en disant « Regardez, on fait la solidarité aujourd'hui, en fait, on gagne de l'argent ». Donc c'est pour ça que chez Biocoop, on ne fait pas ça, qu'on reverse cette marge. Et c'est souvent des gros coups de pouce, justement. Et puis on va orienter les gens aussi. Quand on fait des collectes, on leur demande ce qu'ils veulent. Mmh. Qu'est-ce que vous avez plus dans les placards? Qu'est-ce qu'il y a besoin de remettre?
3: Parce que c'est vrai que les collectes alimentaires, finalement, c'est les particuliers qui donnent.
1: Complètement.
3: Et là, Biocoop met aussi la main à la poche en donnant de l'argent. Et c'est important aussi pour soutenir l'aide contre l'insécurité alimentaire, de donner de l'argent et pas forcément que des matières premières non plus.
1: Alors, je dirais pas qu'on donne de l'argent. Ça, on le fait d'autres manières, à des moments, subventionner des associations ou quoi. Mais là, juste, on gagne pas de l'argent sur le dos du Secours Populaire.
3: Je comprends.
1: Moi, c'est surtout ça que... Alors, on peut pas le faire toute l'année sur les petits produits que les gens vont acheter parce que... En fait, ça prend quand même pas mal de temps, mais sur des collectes d'une journée où ça peut représenter des gros montants, même sur des gros. Et pourtant, quand on regarde, on fait pas des gros chiffres d'affaires, on est des petits magasins, mais ça peut faire plusieurs centaines d'euros, voire un millier d'euros sur une belle opération, etc. Donc c'est quand même important pour moi de reverser ça. Et c'est tout le principe d'équité sur la chaîne alimentaire.
3: Partir, enfin. Parler d'accessibilité alimentaire dans une émission qui est consacrée à une Biocoop, je trouve que c'est intéressant parce que plus on parle de qualité, il me semble plus il est important de tenir compte de la réalité de la réalité en France. Avec j'ai sorti les chiffres de cette étude que j'adore qui s'appelle l'injuste prix de notre alimentation, qui met vraiment bien les choses en perspective. Et j'en parle parce que je l'avais déjà cité dans une émission très mal. Donc Je me reprends. Ça s'appelle l'injuste prix de notre alimentation. C'est une étude qui est sortie en 2024. Un rapport tiré d'un travail collectif en partenariat avec le Secours catholique, le réseau CIVAM, Solidarité Paysan et la Fédération française des diabétiques. Et donc, on a tous les chiffres, toutes les stats qui concernent ce sujet-là. En France, il y a 5 millions de personnes qui ont recours à l'aide alimentaire et 9 millions de personnes qui sont en insécurité alimentaire. C'est-à-dire qui ne mangent pas une alimentation qui est satisfaisante en quantité, en qualité ou selon leurs propres valeurs. Et je pense que quand on s'intéresse à l'alimentation de qualité et de gastronomie, voilà, faut pas oublier qu'on le fait dans ce contexte-là aussi.
1: Oui, puis je pense qu'il faut se forcer aussi à aller voir, en fait, rentrer dans une épicerie sociale, aller leur demander, aller discuter avec eux pour connaître un peu qui sont leurs bénéficiaires et en fait comment ça fonctionne. Parce que moi, ça m'est arrivé d'avoir des messages lunaires de gens qui me disaient « Ouais, vous faites une collecte, mais ça part à tel endroit, machin. » En fait, les gens ont très peu conscience des gens qui ne croisent pas dans les magasins, parce que ces gens-là, qui ne peuvent vraiment pas dépenser de l'argent pour leur alimentation, on les croise pas dans les magasins, on les croise pas tous les jours. Mmh. On les croise dans d'autres contextes sans même s'en rendre compte.
3: Bien sûr. On fait une petite pause musicale et on revient avec les coups de cœur de Fast and Furious, Piero Piccioni, Un ciel sans étoiles.

0: dernière partie de cette émission, et oui déjà, les coups de cœur. Et on va commencer par le tien, Clémentine. Est-ce que tu as un objet, un lieu, un aliment, une personne à nous recommander ?
1: Alors oui, j'ai un livre à vous recommander. C'est un livre qui m'a été passé, on fait beaucoup ça dans la famille, de passer les livres de la main à la main. Ouais. Ils voyagent dans la France, on fait plein de livres en vacances. Et c'est L'Arbre Monde de Richard Power, qui est un livre qui parle des arbres, de tout ce qui peut entourer l'arbre, c'est-à-dire l'arbre par rapport à nous. Comment on perçoit les arbres, est-ce qu'on les perçoit comme quelque chose à exploiter ou quoi, et aussi sur tout l'aspect communication entre les arbres, nourriture d'un arbre envers un autre arbre. Enfin, j'ai trouvé ça passionnant, j'ai trouvé que ça faisait voyager et ça remet beaucoup en perspective à notre petite condition d'humain.
0: Ça fait voyager tout en restant en fait des arbres, il y en a quand même partout, donc on peut aussi, j'imagine, se questionner parce qu'on voit par la fenêtre ou
1: complètement. Et puis c'est aussi un pamphlet de la du militantisme écologique, donc hyper hyper intéressant. J'ai trouvé vraiment sur des gens qui vont s'investir à fond dans des causes, voilà, c'est un livre très prenant.
0: Tu peux rappeler le nom et l'auteur?
1: Donc, L'Arbre Monde de Richard Powers.
0: Merci. Erika, coup de cœur.
2: Coup de cœur. Je trouve que pendant cette émission passionnante, on n'a pas beaucoup parlé de vin.
0: Ah donc, mais oui, mais bien
2: je
0: sûr.
2: Je me suis dit...
0: Tu as amené une bouteille ?
2: Non, désolée, mais ce soir à l'apéro. Donc, moi, je voulais partager avec vous un coup de cœur pour la première BD que j'ai lue en français. Quand je suis arrivée il y a très longtemps désormais, ici en France, ça s'appelle « Chronique de la vigne, conversation avec mon grand-père » de Fred Bernard, aux éditions Glénat. Première publication en 2013. C'est une célébration des plaisirs du vin, mais aussi de la transmission et de l'amour pour ses racines. Fred Bernard a, comme qui dirait, le vin dans le sang. Né un peu avant les vendanges en Bourgogne, il a grandi au milieu des cartons et des caisses de grands crus. Ses terrains de jeu préférés étaient les caves de son grand-père et de son arrière-grand-père, tous deux vignerons. Sans cesse, on lui répétait « Quand tu seras grand, tu feras du vin ». Mais il a choisi une carrière d'auteur. Mais le plaisir du vin, lui, il est resté. Dans cette BD, Fred traduit cette passion dans une série d'histoires courtes, issues des anecdotes de ses aïeux et de ses réflexions personnelles sur le vin et la dégustation. On y retrouve, comme à son habitude, sa sensibilité, son humour, son sens aigu de l'observation des gens et son trait sensuel pour une ode au plaisir du nectar des vignes. À lire sans modération.
0: Merci.
2: Je vous conseille.
0: De mon côté, un livre aussi, voilà, c'est l'émission Bibliothèque.
2: Le book club.
0: J'ai été très tentée au départ de recommander l'étude que je citais tout à l'heure, L'injuste prix de notre alimentation, qui est un régal pour les personnes comme moi qui sont un peu fétichistes des statistiques et des chiffres en général. Mais je me dis que ça fait quand même une bonne centaine de pages à lire en prenant des notes et que c'est pas forcément la lecture la plus digeste. Alors, sur la même thématique, plus facile d'accès, qu'on peut picorer par chapitre ou même par paragraphe, un petit livre de Benjamin Seize qui vient de sortir aux éditions de l'Atelier, En finir avec les idées fausses sur l'alimentation. C'est un livre structuré autour d'une cinquantaine d'affirmations, comme par exemple la malbouffe, c'est un truc de pauvre, les protéines animales sont essentielles à notre santé, les gens préfèrent se payer un téléphone plutôt que de manger mieux, on ne peut pas produire en France assez pour nourrir tout le monde, l'obésité c'est surtout un manque d'activité physique, etc., etc., des idées reçues, démontées ou du moins discutées à coups d'argumentations très sourcées mais qui restent quand même lisibles et qui au final démontent tout notre système alimentaire pour montrer que pour aller vers un mieux manger, on doit sortir des injonctions individuelles et faire progresser les pratiques de l'ensemble des acteurs ou carrément faire une révolution. Mais bon, ça, à l'heure où je vous parle, on est dans l'entre-deux-tours des municipales. On va pas encore se prononcer là-dessus. Ça vaut moins d'une quinzaine d'euros et c'est disponible dans toutes les librairies, je pense, et puis bien sûr sur Internet. Merci à toutes les deux. Merci beaucoup Clémentine d'avoir été avec nous pour cette heure. J'espère que ça t'a plu, que tu t'es sentie libre de t'exprimer. Merci évidemment Erika pour cette nouvelle émission en ta compagnie. Merci François à la régie, à la programmation musicale, à toute l'équipe de Campus FM et merci à vous d'avoir été avec nous pendant cette heure. On se retrouve le mois prochain. Salut.

Bonjour, soyez les bienvenus, c'est Eldorado. Soyez les bienvenus dans une heure environ d'errance, en terre rock, folk, etc. Une décennie à peine, soit de 1991 à 1999, aura suffi au trio américain Morphine pour marquer l'histoire du rock de façon indélébile. Ni guitare, ni clavier. Une batterie, un saxophone baryton et une basse dont ne subsistent que deux cordes jouées glissando. Cette dernière est jouée par Mark Sandman au chant grave, baryton lui aussi. Du blues, l'esprit, du rock'n'roll, l'énergie et la liberté avant toute chose. Le batteur s'appelle Billy Conway et le sax Dana Colley. Et ces trois musiciens se connaissent déjà depuis longtemps quand ils initient l'aventure Morphine, au nom emprunté non à la molécule stupéfiante, mais au dieu du sommeil et des rêves, Morphée. Sandman est l'âme véritable du groupe. C'est lui qui compose les chansons, les noircit des expériences douloureuses de sa vie. Il grandit dans une banlieue de Boston et perd, tandis qu'il est encore tout jeune, ses deux frères. L'un meurt d'une lésion cérébrale, l'autre chute d'une fenêtre. Son regard sur le monde s'en trouve irrémédiablement voilé. Il est diplômé de l'Université du Massachusetts en sciences politiques, mais choisit de vivre de métiers divers. Ouvrier dans le bâtiment, pêcheur en mer, chauffeur de taxi. Dès qu'il met de l'argent de côté, il part voyager, notamment dans le Colorado rural, et cela aussi teintera ses chansons, leur insufflant un vent indocile, un son des grands espaces. À 30 ans, il réchappe de peu d'une agression à arme blanche tandis qu'il achève une course. Il plaque son taxi et se consacre à la musique. Durant ses 10 années d'existence, Morphine fait paraître 4 albums et tourne beaucoup. À l'été 1999, en Italie, Sandman, épuisé, s'écroule sur scène. Il s'éteint d'une crise cardiaque. C'est la fin de Morphine, son groupe dans lequel il avait jeté tous ses espoirs, toutes ses forces. L'année suivante, en 2000, paraît son 5e album, posthume, et il s'intitule « The Night ».

Tu es la nuit, Lila, une petite fille perdue dans les bois. Tu es un conte de fées, l'inexplicable. Tu es une histoire du coucher, celle qu'on lit, les rideaux fermés. J'espère que tu m'attends, car je ne peux pas y arriver seule. Il fait trop sombre pour se repérer. J'espère que tu m'attends. À travers ton tapis d'étoiles, tu es la nuit, Lila. Tu es tout ce que nous ne pouvons pas voir. Tu es la possibilité, les sons que je n'ai jamais entendus. Un autre monde derrière ma porte. J'attends là, tout seul. Je roule sur une route d'un noir d'encre. Tu es mon seul foyer, Lila. The Night ouvre le disque du même nom signé Morphine est paru en 2000, quelques mois après la disparition du leader du groupe Mark Sandman. Ce disque augurait de nouveaux chemins à emprunter pour le trio, avec l'entrée dans leur univers si singulier d'un oud ou d'un violoncelle, comme c'est le cas dans cette chanson en particulier. Celui-ci est interprété par Jane Scarpantoni. Elle est, dès lors qu'on se penche sur les productions de rock alternatif de la fin des années 80 jusqu'à aujourd'hui, incontournable. R.E.M., Patti Smith, Suzanne Vega et Lou Reed ont invité dans leur chanson son violoncelle. En 2004, cette native de Hoboken, dans le New Jersey, participe à l'enregistrement du sixième album du trio new-yorkais blonde Redhead, concourante à préciser le tournant du groupe, qui délaisse l'ambiance noise des débuts pour des sonorités plus sophistiquées et mystérieuses. Le disque s'intitule « Misery is a Butterfly »,« Doll is Mine » en est extraite.

Fondée à New York en 1995 par une japonaise, Kazu Makino, et deux frères jumeaux nés en Italie, Amadeo et Simone Pace, le trio Blonde Redhead emprunte d'abord à l'esthétique bruitiste propre à Sonic Youth, planquant les mélodies et le chant sous les larcènes et les saturations. Puis les paysages s'éclaircissent, les cordes s'invitent, et l'on songe alors à Ennio Morricone, à Serge Gainsbourg. Un des éléments qui n'aura pas varié, c'est le travail sur les rythmes, fruit du talent immense de Simone Pace, le batteur du groupe. Quand l'américaine Marissa Nadler, à la fin des années 2000, décide de ficher dans les ciels noirs de son folk gothique quelques zébrures de lumière, les relier aux mouvements tectoniques et telluriques de la Terre, elle pense à Simone Pace. Lui saurait rythmer ses chansons liquides de petites éruptions volcaniques, ses « Little Hells », qui donne son intitulé à son quatrième album, publié en 2009. Simone Pace et le claviériste et arrangeur ex-membre de Beechwood Parks, Farmer Dave Shear, sont les deux moteurs de ce renouveau et des explorations nouvelles de Marissa Nadler. L'alliance des deux hommes fait, par exemple, merveille sur la chanson « River of Dirt ». L'artiste américaine y entame une course effrénée. Les arpèges de sa guitare se précipitent, la batterie de Pace est cheval au galop et les nappes aériennes et argentées de la guitare lap steel de Dave Shear dévoilent l'horizon au-delà et la voûte constellée tout autour. Marissa Nadler se précipite vers la frontière mexicaine, vers le sable et le soleil mêlés, fuyant le froid et le béton américain, la tristesse qui la pénètre jusqu'à la moelle, fuyant son amour perdu, fuyant ses démons.

Return in kind peut être traduit par payer son tribut, rembourser sa dette. C'est ainsi que Neil Casal avait choisi d'intituler son 6e album, publié en 2004, un disque entièrement constitué de reprises de chansons qui avaient compté dans sa vie et contribué à forger son amour inconditionnel pour la musique et sa détermination à devenir un musicien lui-même. Return in Kind a paru sur le label français Fargo, que son fondateur Michel Pamplune avait créé une décennie auparavant dans l'objectif exclusif de diffuser en France le premier album de Casal, qui l'avait émerveillé quand il l'avait découvert à sa parution au mi-temps des années 1990. Petit à petit, de diffuseur en France, Fargo deviendrait le label principal de Neil Casal jusqu'à la fin de sa vie, qu'il choisira d'abréger brutalement en 2019, mettant fin à ses jours à l'âge de 50 ans. Quand Casal réalise Return in Kind au début des années 2000, c'est en comité très restreint. Il en supervise seul l'enregistrement à Los Angeles en Californie, dans un studio où il a ses habitudes et assure les parties de guitare et de piano. Il s'entoure de deux proches, Eric Haywood à la pédale steel guitare et Farmer Dave Scher qui supervise les parties de cordes et joue de l'orgue. C'est tous trois qu'ils donnent naissance à ce chef-d'œuvre qui paraîtra exclusivement sur le label Fargo. L'idée d'un tel disque de reprise était venue à Neil un jour qu'il joua, au piano, la chanson She's So Untouchable de Johnny Sanders aux antipodes de sa version originale livrée par sa formation les Heartbreakers. Voici She's So Untouchable, interprétée par son créateur, mais en une version acoustique. Hurt Me avait paru en 1983 sur un autre label français, New Rose Records. L'américain Johnny Thunders, pionnier du punk, y interprète une grande partie de son répertoire, ainsi qu'une poignée de reprises, dont deux titres de Dylan, seul à la guitare, dans un studio du 13e arrondissement de Paris. C'est un disque magnifique où Sanders, loin des frasques junkie auxquelles il fut si longtemps réduit par une presse paresseuse, rappelle la subtilité de son jeu de guitare, la fragilité de son art, la fêlure dans sa voix. Telle l'héroïne de sa chanson, Johnny Sanders, lui aussi, est intouchable.

Enchaîner deux compositions de l'américain Johnny Thunders, fondateur des New York Dolls, puis des Heartbreakers. Deux chansons créées à l'occasion de son premier album en solo, So Alone, paru en 78. Tout d'abord, She's So Untouchable, interprétée 5 ans plus tard, seule, à la guitare acoustique. Ensuite, You Can't Put Your Arms Around a Memory, tu ne peux pas serrer un souvenir dans tes bras, quel titre magnifique, avec l'alternance de ses couplets en mineur et ses refrains en majeur, incarnant la coexistence dans nos vies du désespoir et de l'espoir, l'un chassant l'autre, inexorablement. Elle était ici interprétée par Ronnie Spector, qui s'était illustré dans les années 60 au sein du groupe The Ronettes, produit par celui qui était son époux et bientôt son bourreau, Phil Spector. Ronnie l'enregistre à la fin des années 90 en compagnie de Joey Ramone et cette chanson intégrera son très bel album paru en 2006, The Last of the Rock Stars. Auprès de Ronnie, le gratin de l'élégance rock se presse. Le chanteur des Ramones, donc, Joey, mais aussi Keith Richards des Rolling Stones ou encore Patti Smith.

Presque toutes les chansons que j'enregistre sont des collaborations, mais il m'arrive d'écrire une petite chanson moi-même. J'entends la mélodie dans ma tête et je m'assois par terre avec ma guitare acoustique. Après quelques efforts, j'arrive à la jouer et je la présente à mon groupe. J'ai travaillé sur ma chanson « My Blake and Year » pendant un certain temps. J'ai beaucoup lu William Blake ainsi que la magnifique biographie de Blake écrite par Peter Ackroyd. Sa vie a été un témoignage de foi malgré les difficultés. Il a souffert de la pauvreté, de l'humiliation et de l'incompréhension, mais il a continué à travailler et à garder toute sa vie foi en sa vision. Il m'a servi d'exemple pour affronter mes propres difficultés et en ressentir une certaine satisfaction. Sur son site internet, Patti Smith témoigne de la jeunesse de sa chanson « My Blake and Year ». Elle fait référence à une année en particulier, 1994, où elle dut faire face à quelques semaines d'intervalle aux morts brutales de son mari, Fred Sonic Smith, et de son petit frère. Elle pensa au pire, en finir, puis au cœur de l'affliction, réussit à trouver l'énergie d'avancer à nouveau, notamment grâce à la force consolatrice de la poésie. Celle de ses amis Sam Shepard et Allen Ginsberg, et celle de ses aînés, Rimbaud, bien sûr, mais aussi William Blake. « Embrasse ce que tu crains, pour que la joie surmonte le désespoir », chante-t-elle dans « My Blake and Year », s'inspirant du poète anglais. Dont voici le poème « Little Wanderer », interprété et mis en musique en 2002 et en concert par le groupe Cat Onoma.

Je reçois un message vocal de Rodolphe Burger un dimanche soir à 20h. En plein cœur du blues propre à ce jour, qui ne m'a jamais quitté depuis l'enfance. Rodolphe me parle de Petit Vagabond, sa chanson que je lui avais dit passer prochainement dans Eldorado. Aurais-tu quelque chose à en dire pour l'émission ? Lui avais-je demandé. Voici donc, encapsulé dans la petite bande du player, dessiné en sinuosidal, attendant là d'être libéré, la voix grave du chanteur. J'écoute et je la retrouve, basse et souple, telle que j'ai toujours plaisir à l'entendre parler ou chanter. C'est un message laissé dans un micro de téléphone, sujet au déplacement du corps, habité des froissements d'une chemise, accueillant parfois les saturations d'une bouche portée trop près. Je dois même demander une précision à Rodolphe en retour. Est-ce bien de sa mère qu'il parle, quand il évoque son émotion à l'écoute des paroles de Petit Vagabond empruntées au poète William Blake ? Le son saute à ce moment et je ne suis pas sûr. « Oui, c'est bien ma mère, » m'écrit Rodolphe. « Dear mother, dear mother. » En effet, qui aurait-ce pu être d'autre ? Je pense d'abord à résumer ce que confie Rodolphe, puis me dis que je pourrais le lire en entier. Finalement, je décide que je le passerai dans l'émission telle qu'elle, emplie de ses bruits parasites, de ses accidents, virgule de vie pure dans une émission que je peine parfois à décorseter moi-même. Et puis, pourquoi se priver d'une voix pareille ?

0: cher Pierre, je te remercie de diffuser ce morceau Petit Vagabond qui est très cher à mon cœur pour plein de raisons. La première version de ce morceau, il figure sur l'album Météor Show. Et si on écoute bien cette version, on entend très très bien les oiseaux du jardin de l'île de Bar en Bretagne où je l'ai enregistré. Et à la toute fin du morceau, on entend aussi un petit gémissement qui est celui de mon fils Simon qui faisait la sieste et qui venait à peine de naître. Mais la version que tu diffuses, je crois, est celle de Katonoma. Donc, peu de temps après, nous avons donné 3 concerts avec Katonoma dans l'église de Saint-Pierre-sur-Latte, à Sainte-Marie-aux-Mines. Ça a donné lieu au festival. C'est l'origine du festival, c'est dans la vallée. Ça a donné lieu aussi à un disque, le live à la chapelle de Katonoma. Et on ouvrait les concerts avec ce morceau que Philippe Poirier aimait beaucoup aussi, qu'il a voulu, il a proposé de jouer à l'harmonium. Donc on entend l'harmonium qui est lui accordé un peu plus haut, 440. Donc je me souviens de ce détail. Et je me souviens bien aussi de l'émotion de ma mère qui assistait à ce concert ou à ces concerts et qui prenait bien sûr pour elle les paroles de Blake, ces très belles paroles, cette espèce de prière païenne quoi, qui invoque la Vierge Marie, mais pour lui demander de substituer aux églises les pubs, les alehouses où il fait bon chaud. Dear mother, the church is cold, but the alehouse is healthy and warm. Voilà, mon cher Pierre, j'espère que l'enregistrement n'est pas trop pourri et que tu pourras en faire usage. Je t'embrasse et te dis à bientôt.
1: Le live à la chapelle, enregistré en septembre 2001 à l'occasion de la première édition du festival C'est dans la vallée, créé par Rodolphe Burger à Sainte-Marie-aux-Mines, où il a grandi en Alsace, privilégie les morceaux du dernier album de Katonoma paru quelques mois auparavant. On y retrouve la grande diversité d'inspiration du groupe, notamment quant au texte. S'y côtoient les poètes anglais William Blake, américains Jack Spicer et Laura Riding, et françaises Oscarine Bosquet. S'y retrouvent inévitablement les deux paroliers historiques du groupe, Pierre Alféri et Olivier Cadio. Enfin, le disque comprend une reprise du Velvet Underground, Over You, ainsi qu'une adaptation d'une chanson signée par le bluesman tennesséen Sleepy John Estes.
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Le chanteur et guitariste de blues Sleepy John Estes enregistre ses premiers disques des 78 tours en 1929 et il y est accompagné de ses deux compagnons James Young Ratchell à la mandoline et parfois à la guitare et Hammy Nixon à l'harmonica. Ils sont comme lui des enfants nés à Brownsville dans le Tennessee et ils commencent à jouer tous les trois dans les années 10, à peine sortis de l'adolescence. Ils se produisent dans les house parties et au sein des jug bands. Comme nombre de bluesmen qui ont enregistré durant les années 20 et 30, puis ont disparu après-guerre, Sleepy John Estes est redécouvert au tout début des années 60, à la faveur du renouveau folk aux États-Unis par de jeunes admirateurs. L'homme qu'il retrouve vit dans une pauvreté extrême et est devenu aveugle. Mais il n'a rien perdu de l'énergie de son style de guitare, rudimentaire, efficace et surtout de sa voix rocailleuse et âpre. À la faveur de sa redécouverte, à l'instar de Son House ou Doc Watson, il enregistre à nouveau des disques, des 33 tours à présent, et se produit en concert. Jusqu'à sa mort, en 1977, c'est avec ses deux vieux copains, Ratchell et Nixon, qu'il jouera. Son grand retour à la scène s'opère en 1964 lors du fameux Newport Folk Festival. Aux côtés de Bob Dylan ou John Baez, on retrouve nombre d'anciennes gloires du country blues, réchappés comme Sleepy de l'anonymat et de la misère. Un disque formidable, The Blues at Newport, en deux volumes, témoigne du miracle d'entendre à nouveau ces voix-là. Aux côtés de John Estes, on peut découvrir, cette année 64, à Newport, Mississippi John Hurt, Fred McDowell, Robert Pete Williams, Doc Rees, Skip James ou encore Elizabeth Cotton.

Elizabeth Cotton est née en 1893 en Caroline du Nord, dans ce qui deviendrait la ville de Carrboro, mais n'était alors qu'une étendue de champs ponctués de fermes, tout près de la ville de Chapel Hill. À l'âge de 7 ans, elle emprunte le banjo de son frère et apprend, toute seule, à en jouer. L'année suivante, elle s'offre avec son argent de poche une guitare d'occasion. Gauchère, elle en joue à l'envers, jouant les mélodies avec le pouce et les basses avec les autres doigts. Elle aime tant en jouer qu'elle baptise son instrument Stella et crée ses chansons dès l'âge de 10 ans. La première d'entre elles, qui deviendrait sa plus célèbre, Freight Train, lui est inspirée par les trains de marchandises qui passent sur la voie de chemin de fer qui longe sa maison. Puis, Elizabeth, que tout le monde appelle Liba, grandit et fait sa vie. Elle travaille, dure, se marie, a un enfant. À 60 ans, elle est embauchée comme nourrice pour la famille Seeger, férue de musique, une des chevilles ouvrières du renouveau folk. Ruth Seeger découvre, médusée, le talent immense et autodidacte de Liba quand celle-ci lui joue Freight Train, un peu par hasard. Elle n'avait pas touché une guitare depuis 25 ans. Time to Stop Your Idling, à l'instant entendu, est enregistré pour la firme Folkways en 1974. Elizabeth Cotton a alors 80 ans. Son influence est immense. Quand j'interviewais pour la revue Novo au printemps 2025, la musicienne finlandaise d'origine éthiopienne Mirelle Wagner, elle me parla beaucoup d'Elizabeth Cotton, de son admiration pour sa musique et de son affection totale pour le personnage qu'elle découvrit à l'adolescence. Sa technique autodidacte et idiosyncratique lui souffla à l'oreille que tout était possible, qu'il s'agissait avant tout d'être libre, de jouer comme on l'entendait. C'est, en quelque sorte, comme si Liba Cotton avait donné à la petite Mirelle la permission de se saisir d'une guitare. Quand je lui demandais, quelques semaines plus tard, si elle pouvait me parler pour Eldorado de Oak Tree, Mirelle Wagner m'envoya ces quelques lignes. Ce seront les dernières de cette errance en terre rock, folk, etc. De cette émission d'Eldorado, elles sont la destination. Merci d'avoir été à l'écoute et qui sait, merci de votre fidélité. 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Portez-vous bien, à la prochaine. Ciao.

Là où j'ai grandi, à Espoo, dans le sud de la Finlande, il y avait tous ces champs et toutes ces forêts. La nature était partout. Notre voisin avait un cheval, nous avions un grand terrain parsemé d'arbres. Je les adorais et j'aime toujours les arbres aujourd'hui. J'adore apprendre de nouvelles choses à leur sujet. Enfant, mon arbre préféré était un grand chêne. J'y grimpais souvent et durant des heures, je pouvais rester perché et regarder les paysages alentour. Parfois, j'amenais des livres et je lisais, installé sur une branche. Cette chanson, Oak Tree, devait figurer sur mon premier album. C'est vraiment une vieille chanson. Tu peux y entendre, j'imagine, tout ce que j'aimais quand je l'ai écrite, quand j'étais encore une adolescente. Neil Young, Blind Willie Johnson, la littérature romantique, les histoires d'horreur. Dans cette chanson, il y a tout ça.

0: Avez-vous la moindre idée de comment on fait pour faire du cinéma ? Aujourd'hui, dans Coulisses, l'émission culturelle, on se pose la question. C'est quoi être cinéaste ? Ça ressemble à quoi, l'envers du décor ? Et comment on s'y prend pour faire un film ? Et puis, ça prend combien de temps, tout ça ? Bon, pour nous aider à y voir plus clair, on a demandé à une personne concernée par la question. Avec nous aujourd'hui, un garçon qui touche à tous les métiers du cinéma, en France ou ailleurs, c'est Ricky Mastro. Salut Ricky.
1: Salut Guillaume.
0: Je suis Guillaume Douareau, et bienvenue dans Coulisses, sur Campus FM. Comment ça va Ricky ?
1: Très bien, merci d'avoir m'invité pour cette émission. Je suis très honoré d'être ici.
0: Si je devais te présenter en quelques mots, je dirais que tu es réalisateur d'abord.
1: Oui.
0: Mais tu fais pas que ça parce que tu écris tes films, tes séries, tu les produis. Est-ce que tu les produis ?
1: Oui, la plupart des temps aussi.
0: Ouais. Il y a plein de métiers du cinéma que tu as eu l'occasion de faire. On va juste essayer dans cette première partie d'émission de faire une tentative de définition.
1: D'accord. D'accord.
0: Toi, quand tu es réalisateur, ça veut dire que tu fais quoi ? Quand tu dis que tu réalises un film ?
1: Ah, quand j'ai réalisé un film, je pense que les mots, c'est dire que je pense à l'unité du film.
0: Ok.
1: Donc, je pense à comment les films va être. Je pense à un mot. Ces mots doivent être cohérents dans les parties des photographies, des décors, du son, de la production. Ces seuls mots doivent être cohérents dans toutes les parties du film. Donc je suis responsable, les seuls responsables. Il n'y a rien de mythique, il n'y a rien de génie. Et ces mots doivent être cohérents pendant tous ces départements qui font du cinéma.
0: Donc tu es une sorte de chef d'orchestre, en quelque sorte ?
1: Oui.
0: Et par exemple, là, je sais que en ce moment, dernièrement, tu as beaucoup écrit. Est-ce que donc tu as aussi cette casquette de scénariste ?
1: Oui.
0: Est-ce que tu te définis comme tel ?
1: Oui, en France et aussi au Brésil. Je suis né au Brésil. Les réalisateurs, c'est les cinémas d'auteur en France, au Brésil, en Corée du Sud, il y a cette tradition du cinéma d'auteur. Donc, la plupart des réalisateurs sont des scénaristes, donc c'est des auteurs. Donc, on pense les films, on écrit des films, parfois seul, parfois avec quelqu'un ou d'autres personnes, et après on réalise des films.
0: Okay.
1: Donc, mais toujours avec ses pensées, avec ses unités, qui va donner ses cohérences du début à la fin.
0: Est-ce que, du coup, tu as déjà réalisé un film que tu n'avais pas écrit ?
1: Non.
0: Parce que j'imagine que ça peut se faire, il y a des gens qui le font ?
1: Oui, aux États-Unis beaucoup, ouais. Tous les temps. Mais c'est très rare, par exemple, ici en France, au Brésil, par exemple.
0: Ouais. Et... qu'est-ce que c'est la production ? Qu'est-ce qu'on appelle la production ? Est-ce que c'est juste récupérer les gros sous ? Ou est-ce qu'il y a aussi une part artistique là-dedans ?
1: Ah non. La production, ça dépend du pays. Donc si on part... mais je pense que même les pays, par exemple la France, on est très gâtés parce que la France, c'est le plus grand producteur de films. Je pense plus grand qu'aux États-Unis parce qu'en France, on a plus que 350 films produits par les longs métrages produits par les CNC. Donc, la production, elle évolue tout. Elle évolue trouver un réalisateur, trouver une idée, à développer cette idée. Faire les dossiers, faire les demandes de l'argent pour développer ces dossiers, pour développer des idées, trouver l'argent pour développer les scénarios. Et après, on a presque un an et demi pour faire... si tout marche bien, ok.
0: Ce qui arrive à chaque fois.
1: Presque jamais. Donc, on a assez un ou deux ans pour faire ça. Et après, un ou deux ans pour produire les films et un an pour faire les post-production. Donc c'est un projet des 4-5 ans minimum.
0: Et après il y a encore une étape peut-être pour le coup, je sais pas si toi tu as, tu peux avoir la main dessus. C'est ce qu'on va appeler la distribution. Tu me dis si je me trompe dans les mots, hein. Mais
1: oui.
0: Donc le fait de pouvoir diffuser le film dans des cinémas, sur des plateformes, dans des festivals. On détaillera tout ça plus tard, mais en un mot, du coup, la distribution, comment tu le définirais?
1: Oui, la distribution, c'est la part plus difficile, hein. Je pense que c'est la part à qui les gens se trompent plus, je pense que les gens pensent qu'on a un pouvoir, mais les auteurs, il n'y a aucun pouvoir sur la distribution, parce que, par exemple, moi-même, j'ai un agent des ventes, qui est basé en Italie, il achète les droits des films, et c'est lui qui est responsable pour faire la vente sur les territoires et après faire la distribution dans le monde entier. Donc, j'ai aucun, pouvoir sur la distribution de mes propres films.
0: À quoi ressemble le milieu? Est-ce que c'est très compétitif? On parle souvent de l'industrie du cinéma. Est-ce que c'est quand même l'argent qui fait un peu, qui fait les rois? Quel regard tu as sur le milieu et le métier? Moi, tu vois, je me permets juste d'un point de vue très cliché, hein. Moi, je me dis, voilà, ça a l'air un peu terrifiant ce milieu-là. Beaucoup de concurrence, puis plus personne va au cinéma, et puis très bling-bling, les tapis rouges et tout ça. Il y a toutes ces choses qu'on voit. Comment toi, tu perçois ce milieu?
1: Je pense qu'il y a plusieurs industries de cinéma dans l'industrie du cinéma. Je pense qu'encore une fois, en France, on a la chance parce qu'on a les cinécés qui c'est comme la mode, comme la cuisine française, c'est un des grands pouvoirs français. On doit être fier du CNC. C'est vraiment avoir la chance d'avoir les CNC. Parce que les gens qui vont au cinéma, par exemple, regarder un blockbuster américain, en partie de tickets, je sais pas si les gens savent, ils cet argent va pour produire un film français.
0: Donc ça veut dire que si je vais au cinéma Gaumont, là, ou au Pathé, sur les 14 euros de ma place, il y a une partie qui permettra de produire un de tes films, par exemple?
1: Oui, 2 ou 3 euros qui vont pour mes films ou un film indépendant français. Et ça, c'est génial. Ça, c'est tous les réalisateurs du monde entier voudraient avoir un organisme comme le CNC.
0: Parce que toi qui travailles aussi de l'autre côté de l'océan, donc aussi au Brésil, qui a connu aussi les États-Unis, c'est pas du tout ce même système.
1: Au Brésil, à partir de 2000, on s'approche de la France. Donc, au Brésil, on a créé un signe, qui c'est une agence de cinéma, qui est fait avec les modèles de CNC.
0: Okay.
1: Donc, on copie les CNC comme la Corée du Sud.
0: Okay. Comment tu fais pour commencer à travailler sur un film? Pareil, question un peu impossible et un peu large. C'est quoi le départ, le point de départ?
1: Les déclencheurs.
0: Est-ce que c'est une idée? Est-ce que ça peut être une commande? Est-ce que ça peut être des gens avec qui tu as envie de travailler?
1: Pour moi, c'est une idée et une urgence. Donc, c'est une urgence thématique. Donc, je vois qui pour moi cinéma est c'est la politique, hein. On peut pas séparer, et je sais que c'est une chose un peu sensible en France de parler comme ça, parce que parfois les gens qui donnent l'argent sont des gens qui ont un doigt sur la politique française.
0: Ouais.
1: Mais on va, par exemple, donner un exemple du Brésil.
0: Pour froisser personne.
1: Oui. Donc, par exemple, au Brésil, là, je développe un film qui s'appelle Tarzan, qui c'est un film qui parle d'une épidémie de chemsex, qui c'est une épidémie qui s'est associée à la drogue avec la communauté HSH, qui c'est des hommes qui fait du sexe avec deux hommes. Donc, je voudrais parler de ces sujets. Je voudrais aussi parler des piratages, des piratages des portables, de l'intelligence artificielle et tout. Donc, et des un sujet qui s'est passé avec moi. Donc, j'ai réuni tout ça dans une histoire et j'ai commencé à faire un film. Après, j'ai commencé à écrire, mais tout ça, j'ai traduit dans une seule chose. J'ai traduit dans une seule, qu'il y avait un couple de jeunes qui voudraient s'échapper de cette, on va dire, de cette situation, on va dire, qui était insupportable à vivre au centre ville de São Paulo, dans un été insupportable. Et fuir de
2: dans
1: ça.
2: Dans un été insupportable parce que trop chaud, tout emprisonne.
1: Tout emprisonne. Ouais. Donc la
2: tout
1: drogue,
2: est une prison.
1: Tout était en prison. La drogue, ouais. les températures et tout. Donc il voudrait échapper de ça. Et là, ça s'est passé 2 ans et demi, donc presque 30 mois d'écriture pour comment les projets commençaient à décoller, on va dire.
2: Ouais. Et en même temps, tu écris d'autres choses ou tu passes vraiment tes journées à ça?
1: Ah non, j'ai écrit des autres choses, j'ai fait des programmations de festivals, j'ai fait des autres choses pour pas devenir fou, non?
2: Et bah,
1: pas,
2: c'est ça.
1: Et pour pas trop... oui, j'écris, mais moi, par exemple, comment j'ai écrit des choses, mais toujours elles sont, elles dialoguent entre eux. Donc, par exemple, j'ai un documentaire hybride, et après j'ai une série, et après j'ai un livre qui... C'est le dialogue entre eux.
2: Oui, tu fais pas d'un côté le film sur le chemsex et puis de l'autre côté une histoire qui n'a rien, un dessin animé qui n'a rien à voir. Quoi.
1: Pour les enfants, oui. Ouais. Oh, et oh, une histoire des deux prêtres catholiques.
2: Ouais.
1: C'est non.
2: Ça
1: c'est...
2: pourrait avoir.
1: Pas oui. Et aujourd'hui, c'est les vendredis saints, donc on doit faire
2: c'est
1: attention
2: vrai.
1: Qu'ils
2: c'est
1: sont
2: vrai,
1: pas.
2: C'est vrai, c'est vrai, c'est vrai. À quel moment arrive la question du financement?
1: Toujours depuis le début.
2: Ouais.
1: On parle de financement toujours, mais on sait que le financement va venir très très tard.
2: C'est une sorte de pari, du coup. Tu te dis, ok, j'écris ça en me disant, je peux avoir tant, donc je peux me permettre de mettre ça sur le papier. Ou est-ce que tu écris en te disant, j'aurai tous les financements, donc j'écris le truc au max, et après on verra en fonction de ce que j'ai, ce que je coupe.
1: Tu veux que je parle comme un artiste ou que je parle comme un capitaliste?
2: Quand on fait du cinéma, est-ce qu'on n'est pas un peu les deux?
1: Non, parce que si tu penses, c'est le cinéma, c'est l'art du capitalisme. Donc, il est né avec la guerre et avec la révolution industrielle. Donc, on rêve que c'est un art très, très, on va dire, les États-Unis ont vendu ses rêves, ouais. Ok? Et peut-être la nouvelle vague aussi. Mais tous les développements des caméras, des 35 mm, des 16 mm, etc. Et tous les progrès du cinéma, il est venu avec la guerre, ouais. La première et deuxième guerre mondiale. Et donc, c'est très capitaliste. Donc, on pense à l'argent, on pense au marché, et les gens qui disent pas ça, ils mentent.
2: Ouais. Mais c'est aussi... c'est aussi assez concret, c'est-à-dire de te dire, en tant qu'artiste, moi j'aimerais ça, mais concrètement, si je n'ai pas autant d'argent, je ne pourrais pas faire ça. Donc, tu comprends ce que je veux dire?
1: Oui, parce que les gens ne comprennent pas qui, par exemple, on va prendre un exemple, une coproduction Brésil et France, ok?
2: Ouais.
1: Pour être plus concret et moins abstrait pour les gens qui nous écoutent à ce moment-là. J'ai écrit un projet au Brésil, en portugais brésilien, ok? Je déteste cette expression, mais voilà. Et là, j'ai une coprod française. Tu imagines que je vais embaucher moi-même, ma prod, ou moi comme prod, embaucher un scénariste français pour traduire ces scénarios en français, comme c'était un scénario français pour les CNC approuvés. Ok, faire une adaptation du film en français. C'est pas une simple traduction, ok? Ouais. Et là, les CNC va approuver, on va dire, cette coprod qui peut être par la loi, ou 40%, 60 brésiliens, 40 françaises, ou vice-versa, ou 80% et 20%.
2: Ouais. Okay?
1: OK? Et après, pendant cette période des 4-5 ans, on va embaucher environ 150 personnes. Ok. Et on va dépenser, les gens disent, ah, mais les budgets de film, ça peut coûter jusqu'à 1 million ou 2 millions d'euros. Mais tu imagines qu'on va embaucher 100, 150 personnes pendant toutes ces ans. Donc c'est vraiment une entreprise qui va s'être créée.
2: C'est une entreprise qui se crée, une entreprise éphémère, mais une grosse entreprise, quoi.
1: Oui.
2: C'est vraiment, il y a quand même beaucoup d'employés.
1: Il y a beaucoup d'employés, il y a beaucoup de gens qui vont manger, il y a beaucoup de gens qui vont vivre à partir de ces films.
2: Qui vont voyager, qui vont se déplacer, qui vont...
1: Exactement. Il y a beaucoup de responsabilités aussi, parce que ces films-là doivent avoir parfois, ils doivent avoir des retours.
2: Ouais.
1: Et c'est pas, et pour avoir des retours, les gens doivent avoir des garanties. Mmh. Et quel type de garantie on peut avoir? Donc, c'est toujours un pari, bien sûr. Ouais. Mais on doit avoir des sécurités. Donc, quel type de sécurité on peut avoir? Donc, on peut avoir des têtes d'affiche, on peut avoir des formules, des scénarios qui est déjà connu et qui peut marcher dans les marchés. On peut avoir, on essaie de garantir une chose qui, il n'y a pas de garantie, qui peut marcher. Mais on essaie d'avoir ces choses pour avoir des retours.
2: Ouais. Écoute, c'est passionnant. On va se faire une première petite pause. On va écouter une chanson de System of a Down qui s'appelle Lost in Hollywood.

0: J'ai un petit jeu pour toi, Ricky.
1: D'accord.
0: Avant de continuer notre discussion, est-ce que tu as eu la moindre idée de combien de films a réalisé Steven Spielberg dans sa vie?
1: Je pense à entre 25 à 30 films.
0: Eh bien, il y en a réalisé 36. C'est beaucoup?
1: Oui, c'est énorme.
0: Ouais. Et on ne compte là que ses longs métrages, bien sûr.
1: Oui.
0: Parce qu'après, il a fait aussi des courts métrages. Toi, tu travailles beaucoup en courts métrages, il me semble.
1: Oui.
0: En tout cas, tu as beaucoup fait de courts métrages. Tu fais aussi des longs métrages. Quelle est la différence de traitement pour toi entre un court et un long?
1: Ah, c'est complètement différent. Ouais. Les courts métrages, il est en urgence. Donc, un long métrage. Non, mais c'est complètement différent à la réalité qu'on a avant 2000, 2010 et là maintenant. Parce que, on va dire qu'avant les numériques, on avait une élite qui était capable d'avoir les pellicules, les 35, les 16. Donc, les cinémas étaient vraiment, un art pour l'oligarchie.
0: Ouais.
1: Donc c'était,
0: il y avait une aristocratie aristocratie artistique qui pouvait
1: faire parce ouais. qu'il avait
0: le matériel
1: les matériels ouais. oui c'est ces choses là des la pellicule
0: ouais.
1: et on pouvait voir que les écoles de cinéma avaient une place qui aujourd'hui ils ont plus,
0: ouais.
1: Except la FEMIS par exemple. Mais là, avec les numériques, avec la démocratisation des moyens, des fabrications des films, là c'est facile. Mais l'histoire toujours compte et la post-production aussi. Donc
0: ouais. Il avait oui, ça suffit pas de prendre son téléphone et...
1: Non, et non, oui, ça c'est sûr.
0: C'est évident.
1: Oui, au début, il y avait, on va dire, 2-3 ans, qui là, c'était un boom, on va dire, qui, ok, tous les gens pouvaient faire un film, tous les gens pouvaient faire, mais là, non. Là, a devenu encore, on revient au temps qui, on doit vraiment, il y a des préjugés, hein. J'ai fait un court-métrage en 2020, que j'ai tourné avec, en distanciel pendant le Covid avec les comédiens avec leur portable et j'ai mis ça au début du film et mon agent des ventes a dit ah j'ai un problème de vendre ton film parce que c'est écrit que c'est tourné avec un portable donc les gens voudraient pas acheter.
0: Ouais. À ton avis c'était quoi le budget pour Rocky 1?
1: Rocky 1 c'était pas cher du tout. Je pense que c'est entre 1 million de dollars.
0: C'est 1,1 million de dollars.
1: Oui.
0: Tu dis, c'est vraiment pas beaucoup. Si toi, on te donnait 1 million de dollars pour faire un film, c'est beaucoup?
1: Oui, parce que les standards américains, c'est très différent que les standards européens et latino-américains. Donc, aux États-Unis, tous les films qui ont un budget de 1 million de dollars et moins qu'un million de dollars, c'est considéré avec sans budget.
0: Ah ouais. Sur la trilogie du Seigneur des Anneaux, à ton avis, il y a eu combien de figurants sur les trois films?
1: Environ chaque film au total?
0: Au total.
1: Ah, je pense 10 000.
0: 20 600.
1: D'accord.
0: C'est énorme.
1: Hein, oui.
0: C'est quoi les... Ça fait vraiment des tournages avec beaucoup, beaucoup, beaucoup de monde. Un tournage, pour qu'il puisse avoir lieu, il faut combien de personnes?
1: Au minimum. Au tournage?
0: Sur le jour du tournage.
1: Une cinquantaine.
0: Sur le jour du tournage.
1: Pour lui ou pour
0: non,
1: mon
0: non,
1: tournage?
0: Non, pour toi. Pardon.
1: Pour tout moi.
0: Pour qu'on puisse tourner un film. Il faut au moins un interprète, on va dire.
1: Non, on va dire qu'on va voir...
0: Un réalisateur.
1: Un réalisateur, deux assistants pour les réalisateurs, un continuiste, ok.
0: Qu'est-ce que c'est?
1: Comment s'appelle? Une personne qui va être les personnes qui va être responsable avec les scénarios.
0: Est-ce que ça s'appelle le script?
1: Le script, oui. Un script, deux assistants réa, donc Et moi, c'est quatre personnes.
0: Chef opérateur?
1: Non, j'ai fait pour l'équipe. Donc, c'est quatre personnes dans l'équipe des réalisations. On va dire quatre personnes dans l'équipe des prods. Donc, avec la régie, l'assistant régie, on prod, donc c'est 8 déjà. On va dire 4 personnes avec l'équipe des photographies. Donc, on chef opérateur, on électriciste et 2 assistants. Donc, ce sont déjà 12. 2 personnes pour faire, 3 personnes pour faire les sondiers. Et 2 personnes pour faire des sons, assistant son, donc c'est déjà 15. 2 ou 3 personnes pour faire les corps, 18. Ouais. Et on va dire 12 personnes stagiaires, 20. on va dire les comédiens, on va dire 30 personnes minimum, entre 30 et 40 personnes, ouais. On va dire.
0: Ouais. Donc ça monte très très vite.
1: Très vite.
0: Et justement, dans l'organisation de cette journée de tournage, comment tu t'y prends pour que tout soit bien coordonné?
1: Moi?
0: Oui, est-ce que c'est un travail beaucoup en amont? Est-ce que tu délègues beaucoup? Est-ce que c'est chacun son rôle?
1: Moi, j'ai prépare beaucoup. Je crois pas du tout dans ces trucs géniaux que je vais arriver au plateau de tournage, lumière va venir.
0: Tu vas avoir l'idée.
1: Non. Donc, je prépare chaque minute, chaque 30 minutes est vraiment planifié en amont 2-3 semaines avant. Donc, j'ai les plannings de la journée, les ordres du jour. Je travaille avec l'assistant Réa. Donc, je travaille avec les régisseurs, l'assistant Réa, les scripts et les chefs opérateurs et les sondiers. 2-3 semaines avant le tournage. Donc, on va dire que chaque jour de tournage, on planifie 2-3 semaines avant le tournage. Donc, on a 2-3 semaines de préparation. J'essaie, et toute l'équipe sait tout ce qui va se passer à chaque 30 minutes de tournage. Donc, il n'y a pas de surprise. Donc, tout est bien planifié. Et dans la journée de tournage, par exemple, si les comédiens vont arriver à 8h du matin, j'arrive vers 7h du mat, les assistants Réa arrivent à le même temps que moi, 7h du mat, et on commence et toute l'équipe arrive à 7h, les comédiens arrivent à 8h, et on fait la journée de tournage, mais tout est calculé.
0: Ouais. Et si finalement il pleut ce jour-là, comment on fait?
1: On a un plan B. On a toujours un plan B. On fait France Météo, qui a toujours 80-90% la veille. Donc, toujours, par exemple, on fait les tournages et à la fin de la journée, on fait un compte rendu et on planifie les lendemains et on demande est-ce qu'on peut continuer avec les mêmes plannings qu'on a? Et oui ou non, et on décide.
0: Et après, au moment où ça tourne, comment on fait, est-ce que c'est j'imagine que c'est pas toujours, on tourne pas les scènes dans l'ordre, pas forcément, c'est possible, mais j'imagine que c'est plus simple parfois de pas tourner les scènes dans l'ordre du film. Comment on s'y prend, combien de temps ça met,
1: C'est un casse-tête, hein.
0: Ouais. On c'est un puzzle.
1: Oui, c'est un puzzle. Je tourne environ 2-3 minutes des films par jour.
0: Ok. Et donc, sur une journée de 8 heures, il y a
1: On va parler de syndicats, ok?
0: À la fin, si tu as 2 minutes de film, tu es content?
1: Oui, 2-3 minutes. Les prods voudraient tourner 3 minutes, hein.
0: Ouais.
1: Mais si j'ai 2 minutes, je suis content. Et parce que j'ai fait beaucoup de prises.
0: Toi, c'est un peu une règle générale ou c'est un peu en fonction des réalisateurs? Toi, tu fais beaucoup de prises, par exemple?
1: Oui.
0: Et il y en a d'autres qui en feraient moins?
1: Oui, ouais. Mais je pense qu'ils sont des gens courageux, hein, qui fait pas beaucoup de prises.
0: Il faut avoir une confiance.
1: Une confiance énorme.
0: Aveugle.
1: Aveugle. Mais c'est tous les gens, par exemple, c'est des écoles de cinéma. Moi, je regarde les moniteurs. Et je regarde tous les temps.
0: Donc le moniteur, c'est ce petit écran, qui rend comme si t'étais au cinéma.
1: Exactement.
0: Ouais. Est-ce que le spectateur verra à l'écran.
1: À l'écran. Ouais. Mais il y a mes collègues qui disent que je ne regarde jamais les moniteurs, qui regardent les plateaux, mais je pense que c'est des choses de fou, parce que tout ce qui se passe, tout ce que les gens vont voir, c'est dans les moniteurs. Ce n'est pas hors moniteur. Ouais. Pour moi, c'est un truc mythique qui les gens disent que c'est rien à voir. Je suis très concentré en moniteur.
0: Quelle relation t'as avec les acteurs sur le plateau?
1: Pendant les tournages, donc avant les tournages, je parle beaucoup avec tous les chefs d'équipe. Et pour moi, chaque équipe et chaque chef d'équipe est responsable pour son équipe. Et pendant les tournages, c'est pour moi les moments, pour moi c'est les climax, c'est pour moi c'est l'apothéose. Ouais. C'est pendant 5 ans, je travaille pour ça.
0: Ouais, c'est ça. Ça y est, enfin.
1: Enfin, donc c'est mon temps pour travailler avec les comédiens, les scripts et mon deuxième assistant. C'est les gens que je parle.
0: Ouais.
1: Pendant les tournages. Et tous les gens travaillent de façon indépendante, parce qu'on a travaillé 2-3 semaines en avance, que tous les gens doivent savoir qu'est-ce qu'ils doivent faire.
0: Ouais.
1: S'ils savent pas, il y a un problème. Ouais. Donc, je parle avec eux et je parle, par exemple, si j'ai une séquence avec 2-3 comédiens, d'abord je parle avec un comédien chaque fois, après je parle avec tous les gens, après on va au plateau, on répète 2-3 fois, mais donc c'est ça, je lis des scénarios, les séquences qu'on va tourner pendant la journée. On parle qu'est-ce qui s'est passé avant, qu'est-ce qui va se passer après la séquence de film, parce qu'on tourne pas de façon chronologique. Donc c'est ça.
0: Toi, t'as été comédien?
1: J'étais comédien avant, oui.
0: Et tu l'es plus du tout?
1: On est toujours comédien, on est toujours catholique, non? Non, oui, j'étais comédien, j'étais.
0: Quel regard ça te fait porter justement le jour du plateau? Est-ce que ça change quelque chose d'être réalisateur et d'avoir déjà fait, d'avoir déjà joué? Est-ce que ça influence ton cinéma?
1: Pour être très honnête avec toi, moi, j'ai pas ce type de réflexion, parce que pour moi, c'est très naturel.
0: Ouais.
1: Donc, je parle avec mes comédiens comme des collègues. J'ai pas peur des comédiens. Donc, pour moi, c'est très naturel. Ok, de parler, de leur parler face à face et de dire « Ah, on doit faire ça ». Non, pas « on doit faire ça », mais « qu'est-ce que tu penses ? Comment tu as été préparé ?»
0: Tu parles beaucoup aux comédiens.
1: Je parle beaucoup aux comédiens. Et je les écoute beaucoup. Et je pense que je les écoute plus que je parle à ce moment-là, pendant les tournages. Et après, pendant des années, j'ai appris que c'était, pour moi, c'était le comportement normal.
0: Ouais.
1: Mais en parlant avec mes collègues, là, par exemple, il y a des gens qui embauchent des gens pour diriger leurs comédiens, qui pour moi, c'est une chose qui
0: j'ai inconcevable.
1: Oui. Ouais. Et donc là, j'ai réalisé que j'ai travaillé de façon différente, que je travaille très proche de mes comédiens, mais pour moi, c'était toujours normal.
0: Ouais. Le montage, comment ça se passe?
1: Moi, je suis complètement détaché des images. Donc, par exemple, moi, j'ai fini les tournages. Je donne les images pour les personnes qui vont monter les films. Et j'ai oublié pendant un mois.
0: Tu n'y touches pas?
1: Je ne touche pas, je fais rien.
0: Tu n'appelles pas le monteur pour savoir où il en est?
1: Non. Pendant un mois, 6 semaines, peu importe.
0: Ouais.
1: OK? Et après 6 semaines, 4 semaines, les monteurs m'appellent et disent « Ah, j'ai fait les premières versions du film. »
0: Okay.
1: Ok. Et après, donc, comme il a fait les premières versions du film, je rentre et je regarde les premières versions du film, j'ai fait mes notes. Et après la deuxième version du film, on commence à travailler ensemble. À partir de la première version du film. Mais je suis un peu malin parce que comme je tourne les films de façon très rigoureuse à partir du storyboard qu'on a déjà réfléchi avec les chefs opérateurs, il n'y a pas souvent des grandes...
0: Pas des grosses surprises.
1: Oui. Ouais. C'est très drôle parce que j'ai une anecdote qui beaucoup de gens et même moi-même ont fait parfois des plans énormes pendant les tournages. Par exemple, on va faire une séquence et les plans 51 A, on fait avec un dolly, avec des mouvements des caméras, des travelling, avec qui prennent 3 heures pendant une journée pour faire. Et on a le temps de faire 4 ou 5 prises, qui c'est très économique, ok. Et pendant ces jours-là, parfois même les scripts, parfois toi-même, tu dis « Ah, wow. Et si on fait une chose très simple et pour au cas où ça marche pas,
0: ouais.
1: Ces choses rancombolesques qu'on a fait. Et ces choses-là très simples qui vont rentrer dans les films, pas les plans incroyables qui est toi et les directeurs de photographie à penser pendant 3 semaines.
0: Et ça prend combien de temps, du coup, de faire toutes ces versions de montage?
1: Ah, ça peut prendre des... Ça dépend. Ça dépend si le monteur il est passionné pour ton film, parce que tu as payé, lui, parfois pour des heures pour les projets. Ça peut prendre 2 mois ou 6 mois.
0: Ouais, ouais. Bon, après, on va pas passer sur tout ce qu'il y a à faire, évidemment, en post-prod.
1: Mais un truc très important des montages, c'est qu'on fait une version. Après, on reste un mois loin du film, on va dire, ou 2 mois, et après on revient. On ne fait pas une version, ouais. 2 versions, 3 versions.
0: C'est-à-dire que tu as besoin de prendre une espèce de distance par rapport, d'oublier un peu?
1: Oui, et ça c'est une chose qui est les temps qui se passent. Un jour, un collègue, moi, a dit, Guto Parenti a dit que le cinéma, c'est toujours un processus de mort. Et des morts. Donc, tu es né et tu mors. Tu es né, ouais. Et tu mors. Donc, par exemple, tu es né avec un scénario et tu mors avec le scénario les premiers jours de tournage. Après les derniers jours de tournage, tu es mort encore une fois. Et tu es né au premier jour de montage. Et après, donc c'est trop constant d'être né et de mourir.
0: Ouais. On va aller attaquer la dernière partie de l'émission. Juste avant ça, on va encore se faire une petite pause pub. Musique, pardon. On va aller du côté du Brésil, tiens, avec Flavia Coelho et sa chanson « Cinéma ».

0: Une fois que j'ai mon film, il est fait. Et donc là, c'est le fameux moment où on parlait en début d'émission, où tu n'as plus prise sur rien. Je dois le distribuer. Comment on fait? Il y a des festivals. Toi-même, je crois que tu connais assez bien le milieu des festivals. Il y a des cinémas dans lesquels peuvent être projetés des films. Il y a des plateformes qui pourraient diffuser ton film. Comment tu t'y prends, toi?
1: Bon, on va dire l'exemple en France. En France, pour qui tu diffuses ton film au cinéma, tu dois avoir un visa. Non, donc tu dois avoir deux visas, un visa de distribution et un visa de production. Ou tu dois avoir une autorisation du CNC pour faire ce type d'exhibition, on va dire, des projections. Donc c'est très et c'est très cadré.
0: OK.
1: C'est comment j'ai pu diffuser une chanson, je suis un chanteur, comment j'ai pu diffuser à la radio.
0: Ouais.
1: Donc tu dois être connu. Malheureusement, c'est ça. Et j'ai un agent des ventes qui, ça fait 11 ans, qu'il s'appelle Cosimo Santoro, de Open Rio, qui est basé en Italie, c'est la personne qui est responsable pour distribuer et vendre mes films sur les territoires, sur différents territoires dans les mondes.
0: Donc, long métrage comme court métrage?
1: Long métrage comme court métrage. Donc, il est responsable pour vendre pour les différents distributeurs. En France, aux États-Unis, au Canada, au Brésil, en Angleterre, aux différents pays, en Allemagne, etc. Et ces distributeurs vont décider s'ils vont distribuer en plateforme ou...
0: C'est pas forcément vu en amont avec la production?
1: Comme ça?
0: Par exemple, ça peut pas être, ok, là on fait un film... qu'on va proposer pour, je dis n'importe quoi, Amazon, pour Netflix, ou peut-être, ça doit être pour les vraiment grosses productions, Amazon qui produit le film pour que ce soit directement chez lui.
1: Ça dépend si c'est un film, c'est différents types de business.
0: Ouais.
1: Donc Amazon et Netflix pour être comme coprod, et en France, depuis des Cannes, je pense 2022-2023, avec tous les scandales qui a fait... qui Amazon et Netflix avec, parce qu'en France, pour avoir un film sur la plateforme doit avoir au cinéma, il doit atteindre 18 mois.
0: Ouais, ce qu'on appelle la chronologie.
1: La chronologie d'attente, non?
0: Ouais.
1: Donc il y a des règles très cadrées.
0: Très cadrées, mais qui n'est pas la même chose dans tous les pays. Donc,
1: oui, malheureusement. Ouais. Malheureusement. Et je voudrais que tout le monde serait comme la France.
0: Ouais.
1: Parce que, mais pour profiter, pour comprendre plus, depuis 2012, j'ai commencé à faire moi-même des programmations de festivals. Donc, j'ai commencé à travailler comme programmateur de festivals. Aujourd'hui, j'ai fait un travail plus ou moins avec les ministères des Affaires étrangères au Brésil pour promouvoir les films queer brésiliens. Donc, un projet qui s'appelle Mostra Queer Brasil, que je passe dans le monde entier aux différents consulats et ambassades pour montrer des films brésiliens queer avec des festivals locaux. Et aussi je travaille pour les festivals internationaux de court-métrage de São Paulo, où je suis responsable pour les films français, qui je regarde environ 600 court-métrages français, et je sélectionne 5 court-métrages pour être montrés au festival.
0: Et comment tu fais pour sélectionner? C'est quoi tes critères? Parce que là, il y a quand même forcément, sur 600, on gardait que 5, bon, il y a beaucoup d'arbitraires qui passent, mais j'imagine que tu as des...

0: C'est quoi? Est-ce que c'est les films, c'est important? Est-ce que ces films-là, il va contre les comment dire, tous les clichés qu'on pense du cinéma français? Parce que le cinéma français, il est très fort, hein? Il est très fort, comme j'ai dit, et je répète, on a la chance d'être en France et de faire du cinéma.
1: Ouais.
0: Et donne une visibilité à les peuples français qui, depuis des 11 siècles, qui on peut pas imaginer. C'est voir sur l'écran, c'est très important. Et les gens qui m'écoutent, on doit aller au cinéma et on doit voir les films français. Parce que ça, c'est très bien pour notre amour propre. C'est très bien de nous voir sur l'écran. C'est tous les peuples dans le monde. Pouvez avoir ces types d'opportunités, le monde serait très différent.
1: Bah, écoute, je trouve que c'est une très belle conclusion pour notre émission.
0: Ok, merci d'avoir m'invité.
1: Il y aurait eu plein d'autres questions. La radio est impitoyable, évidemment, il faut toujours s'arrêter un moment. Mais on fera peut-être un épisode 2, on ne sait pas.
0: Oui.
1: Merci Ricky.
0: Merci Guillaume d'avoir m'invité.
1: Joyeuse Pâques.
0: Joyeuse Pâques pour toi aussi.
1: Merci beaucoup de nous avoir accompagnés aujourd'hui. Merci à vous pour votre attention et votre curiosité. On se retrouve bientôt pour le prochain épisode, le mois prochain, à retrouver en direct sur Campus FM ou en podcast sur la plateforme Vaudio. Merci à François pour la technique. Cette émission est en partenariat avec la région Occitanie et la Commu. Merci beaucoup, à bientôt, au revoir.

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4: 1967-1985. Le combat est-il le même? Durant la seconde moitié des années 70, on semblait assister à un essoufflement du phénomène des radios offshore. Caroline luttait pour sa survie, se débattant contre la météo et la surveillance des côtes pour empêcher les ravitaillements. Les quelques autres radios offshore eurent à cette époque une existence éphémère. Mais en 1985, tout a changé. Caroline est revenue, apparemment plus solide que jamais. Et son retour a attiré la concurrence avec la naissance de Laser 558. Des opérateurs néerlandophones ont aussi lancé une nouvelle radio, Monique. On parle aussi d'autres projets pilotés depuis les États-Unis, comme par exemple la renaissance de Wonderful Radio London. Le gouvernement britannique a donc décidé de passer à l'offensive durant l'été 85. Ne pouvant intervenir dans les eaux internationales sans risquer d'être désavoué par la justice, il a décidé de faire le siège des deux bateaux radio et de les mettre sous surveillance rapprochée. Tout navire tentant d'entrer en contact avec le MV Communicator ou le Ross Revenge, qui sera repéré, fera l'objet de poursuites judiciaires s'il est britannique et sera signalé aux autorités compétentes si son pavillon est étranger.
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4: La nouvelle offensive du gouvernement britannique est le résultat de pressions exercées par l'autorité indépendante de la radiodiffusion et par certaines radios de l'Essex qui déplorent la concurrence déloyale des navires radio, qui ne paient aucun droit de diffusion et dont les programmes ne sont évidemment soumis à aucun cahier des charges, contrairement aux radios légales. Pour résoudre la situation, le gouvernement britannique choisit la voie de l'interdiction plutôt que celle d'une légalisation. Même si le monopole de la BBC n'est plus, les radios privées qui ont été autorisées ont une couverture locale, alors que les émetteurs offshore diffusent sur une zone nationale et même transnationale. Le gouvernement va aussi justifier l'opération de surveillance en invoquant encore une fois la question du brouillage des fréquences de communication entre les gardes-côtes et les navires. Interférence qui mettrait des vies en danger. Les émetteurs marins perturberaient aussi les canaux de liaison des hélicoptères qui desservent les plateformes pétrolières et gazières de la mer du Nord. Les intéressés ont évidemment nié et réaffirmé leur détermination. En face, la porte-parole du DTI a répliqué « Nous voulons qu'ils comprennent que cette fois nous sommes sérieux et nous préférerions de loin qu'ils ne meurt pas de faim. Nous préférerions qu'ils se rendent. » Le 14 août 85, le Daily Star va faire un coup médiatique, comme on dit, en envoyant un journaliste apporter une cargaison de t-shirts, champagne et exemplaires du journal aux occupants du Ross Revenge et du Communicator. Il s'agissait, selon le titre de presse, de tester l'efficacité du coûteux dispositif de surveillance. Des photos de certains DJ arborant t-shirts aux couleurs du journal et buvant du champagne seront publiées le 15 août dans le Daily Star. Le lendemain, le titre de presse est informé qu'il est, tout comme son journaliste, poursuivi pour infraction au Marine Broadcasting Offense Act. Mais le Daily Star avait fait parler de lui. C'était l'essentiel.
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7: It's now 12 midday. 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
4: Le 18 août, le Sunday Times révélait que la surveillance effectuée par le Dioptrick avait déjà permis d'identifier 6 navires, dont celui affrété par le Daily Star, 4 autres ravitailleurs britanniques et un néerlandais. Le DTI déclencha aussi des perquisitions et interrogatoires auprès de certains annonceurs ayant pu acheter du temps d'antenne sur les 2 radios émettant en langue anglaise. Mais le ministère du Commerce et de l'Industrie était accusé d'organiser un blocus des 2 navires. Et la médiatisation de cette surveillance interrogeait aussi sur la publicité qu'elle faisait aux radios concernées. De toute évidence, elle était énorme. Sur le Communicator, on se réjouissait d'ailleurs de cette situation en pensant que cela attiserait l'intérêt des annonceurs. Le 21 août, le Communicator leva l'ancre et prit position à plus de 10 000 du Ross Revenge. Du coup, ne pouvant plus observer les 2 navires radio simultanément, le Dioptrick Surveyor leva aussi l'ancre et suivit le Communicator, mais resta à la limite des eaux territoriales. 2 jours plus tard, le MV Communicator revenait à son mouillage d'origine, talonné par le Dioptrick Surveyor. Que penser du choix opéré par le DTI de demander au Dioptrick de suivre le Communicator plutôt que de rester en observation près du Ross Revenge? Il y a 2 possibilités. Soit le ministère soupçonnait un déplacement du Communicator en vue d'un important ravitaillement qui ne se produisit pas. Soit le Communicator était davantage ciblé que le Ross Revenge. Mais pour quelle raison? Il était peut-être plus facile de s'attaquer à Laser 558 qu'à Radio Caroline. La pionnière des radios offshore britanniques était appréciée, tant par son histoire que par sa ténacité. Et même si la Grande-Bretagne est à cette époque gouvernée d'une main de fer par une certaine dame de fer, il était peut-être préférable de ne pas s'attaquer aux 2 navires en même temps et de tenter d'abord de neutraliser le MV Communicator. D'autant que, contrairement à l'équipe de Caroline, qui ne fait presque pas mention de l'opération de surveillance sur l'antenne, Laser 558, au contraire, s'est emparé du sujet pour tourner le DTI en dérision de façon régulière. C'est le DJ Charlie Wolf qui a baptisé l'opération Eurosiège 85, c'est ainsi qu'on la surnomme maintenant. À partir de la mi-août, la station va diffuser sur l'antenne des promos de l'Anorak DTI. Pour rappel, Anorak est le surnom que l'on donne aux passionnés de radio offshore. Depuis qu'Andy Archer, sur le Miamigo, avait remercié le nombre important d'Anorak, les fans, venus rendre visite au navire et à ses occupants durant l'été 1973. Voici une promo assez drôle, il faut le dire, où le DTI est raillé en Anorak DTI qui propose la plus belle collection de photos des navires radio et de leurs DJ.
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4: Dans le même ordre d'idées, un 45 tours d'un mystérieux groupe appelé les Moronic Surveyor va être publié. Le titre du morceau est I Spy for the DTI. Des membres du groupe Sat Café et des DJ de la station sont à l'origine de cet enregistrement.

0: Le ministère du Commerce et de l'Industrie tient bon. Et courant septembre, des panneaux font leur apparition dans les ports les plus à même de servir de point de chute aux ravitailleurs. Ils informent les plaisanciers et les pêcheurs des conséquences encourues en cas d'infraction. Même si à l'écoute de Laser 558, on a l'impression que la croisière s'amuse, et en particulier lorsque les DJ se moquent du Dioptric Surveyor, sur le Communicator, ce n'est pas vraiment la fête. Plusieurs DJ ont décidé de quitter le navire car ils n'ont pas été payés. Ils décrivent aussi que le bateau n'a pas été approvisionné en eau douce depuis plus d'un mois. La radio, qui avait cessé d'émettre 24 heures sur 24 depuis plusieurs semaines, va encore réduire son temps d'émission. Le 19 septembre, on apprenait qu'il ne restait plus que 3 DJ à bord du Communicator et que ceux-ci étaient contraints d'assurer des tranches horaires de 6 heures chacun afin de maintenir la radio en onde pendant 18 heures par jour. Mi-octobre, de nouveaux DJ furent recrutés, mais d'autres sont encore partis. Parfois, Laser 558 n'émettait que 4 ou 6 heures dans une journée. Ces problèmes, conjugués à un générateur défectueux, firent que la station dut interrompre ses émissions pendant à peu près la moitié du mois d'octobre. Du côté du ministère, on commence à percevoir une certaine fébrilité. Certes, les responsables de l'opération de surveillance disent qu'elle va se poursuivre, mais son coût et son impopularité commencent à peser. Et puis les navires radio sont toujours là.
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0: Le Daily Mail, lundi 21 octobre 1985. Campagne de blocage des radios pirates. Le gouvernement est prêt à lancer une opération d'envergure pour tenter de faire taire les stations de radios pirates de la mer du Nord. De hauts responsables du ministère du Commerce et de l'Industrie ont été informés qu'une telle opération est faisable et pourrait être justifiée par le droit international. Cependant, toute tentative d'arraisonnement des stations pirates Radio Caroline et Laser 558, ancrées en eau internationale à 27 km des côtes de l'Essex, est considérée comme un dernier recours. Les ministres envisagent des plans secrets pour brouiller les émissions de ces stations offshore populaires, qui menaceraient des vies en mer en interférant avec les signaux des balises de sauvetage et des aides à la navigation. Le problème est que les tentatives de brouillage pourraient également affecter les services d'urgence et les émissions radio légales que le gouvernement s'efforce de protéger. Ces nouvelles mesures sont envisagées suite à l'échec de la surveillance continue des navires pirates pour faire taire les intrus sur les ondes. Le ministère du Commerce admet que la surveillance des deux bateaux de radio et le signalement de toute tentative de contrebande de ravitaillement coûtent 1000 livres par jour. L'envoi de carburant et de vivres à ces navires constitue une infraction en vertu de la loi sur la radiodiffusion maritime. Et toute personne prise en flagrant délit encourt jusqu'à 2 ans de prison. À ce jour, plus de 20 infractions impliquant des bateaux au large des côtes de l'Essex et du Suffolk ont été signalées par les observateurs à bord du navire espion, qui prennent des photos pouvant servir de preuve contre les contrevenants. 3 hommes ont récemment été condamnés à une amende de 500 livres chacun à Thousand pour avoir fourni des centaines de litres de gasoil au Ross Revenge, le bateau de Radio Caroline. Le navire espion du ministère est opérationnel depuis août pour un coût de plus de 25 000 livres par mois. L'article du Daily Mail montre que la marge de manœuvre du gouvernement n'est pas importante. Le brouillage des émetteurs est délicat et l'arraisonnement des navires est illégal. Reste à persuader le gouvernement panaméen de retirer leur pavillon aux deux navires. Le 29 octobre 1985, le ministère des Affaires étrangères fait une demande officielle au gouvernement du Panama. Mais celui-ci, pressentant peut-être cette demande, avait ordonné à son bureau londonien de la marine marchande de refuser toute discussion sur ce sujet. Le 1er novembre, le Dioptric Surveyor fut remplacé par le Guardline Tracker, un navire nettement plus imposant et plus à même de résister aux conditions hivernales qui se profilent. Le DTI ne semblait donc pas prêt à renoncer. Pour justifier la poursuite de l'opération, un porte-parole du ministère expliqua que le signal émis par les deux radios était tellement puissant qu'elles se brouillaient mutuellement. Ce qui n'a jamais été constaté. Il ajouta que de nombreuses plaintes de pilotes d'hélicoptères desservant les plateformes de la mer du Nord avaient été reçues. Au lieu de capter les instructions de navigation leur permettant d'atterrir en toute sécurité, ils entendent de la pop. Jethro Tull, the original masters of

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2: Le projet de relance de Wonderful Radio London va connaître un dernier coup d'éclat, si l'on peut dire. John England, promoteur de l'opération, va expliquer dans une interview à la presse spécialisée que le navire ne va pas héberger un, mais trois programmes. Il y aura Wonderful Radio London, qui diffusera des programmes musicaux allant du style adulte contemporary à la country, à raison de tranches horaires de 4 heures. La seconde radio sera un programme religieux avec de la musique dite traditionnelle. Et le troisième programme rediffusera les contenus des deux premiers. Pour superviser le tout, la Four Freedom Foundation a été créée et un magazine sera également édité. C'était très ambitieux, trop sans doute, car rien ne se concrétisera. Wonderful Radio London ne renaîtra pas.
3: Wonderful Radio London.
4: Big L.
2: Dans la nuit du 4 au 5 novembre 1985, les conditions météo se dégradent en mer du Nord. Le générateur électrique du communicator tombe en panne. Les DJ tentent de contacter la direction de la station à terre pour réclamer une assistance. Le matin, les programmes débutent normalement. Mais à 8h30, après une série de disques sans animation, Craig Novak lança un message codé à l'intention de la direction. Le message fut répété à plusieurs reprises.
5: 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Here's Blancmange on Laser 558.
2: Les programmes se poursuivirent, mais les interventions des animateurs se faisaient de plus en plus rares. À 12h18, John Leeds prend l'antenne pour la dernière fois.
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0: Le lendemain, le MV Communicator leva l'ancre et pénétra dans les eaux territoriales, escorté par le Guardline Tracker et une vedette de la police. Il fit son entrée dans le port d'Harwich. Immédiatement, deux créanciers firent savoir qu'ils réclamaient la saisie du bateau. L'un d'eux était Paul Rusling, qui avait participé au projet à ses débuts. L'autre était le représentant de la société qui avait vendu le MV Communicator. Les 7 DJ américains et 4 membres d'équipage britannique restèrent à bord dans un premier temps et furent interrogés par des agents des différents ministères concernés. Un article du Times nous en apprend davantage sur les raisons de la capitulation de Laser 558. The Times, jeudi 7 novembre 1985. La vie en mer est trop difficile pour une radio pirate. La station pirate de musique pop de la mer du Nord, Laser 558, a finalement été contrainte de quitter son ancrage la nuit dernière, victime d'une épidémie de gastro-entérite et d'une tempête de force 9. La police de l'Essex attendait sur le quai de Harwich pour interroger l'équipage du MV Communicator, un navire américain alors qu'il rejoignait péniblement la côte. Escorté par un navire de surveillance gouvernementale, la plupart des membres d'équipage et 5 disc-jockeys américains étaient malades. Tous étaient encore à bord. Le navire étant amarré sur la rivière Stour, à 1 km du port de Harwich. 3 tonnes d'eau douce ont été pompées à bord pendant que les douanes, la police et les représentants du ministère du Commerce et de l'Industrie menaient l'enquête. En raison de la forte houle, de la panne du générateur et du manque d'eau douce, il était devenu presque impossible pour le navire de rester en mer. Le ministère du Commerce et de l'Industrie surveillait le navire depuis 3 mois, rendant la vie à bord de plus en plus difficile. Car il est illégal pour les entreprises britanniques de fournir des approvisionnements. Un radio amateur a rapporté que le capitaine, à bord depuis 3 mois, avait signalé par radio une quasi-mutinerie. L'équipage aurait souffert du scorbut et d'une intoxication alimentaire. Monsieur John Catlett, directeur de Laser 558, a été autorisé à monter à bord avec un capitaine remplaçant et un avocat pour s'entretenir avec les membres d'équipage. Il serait impatient de remettre le navire en mer et de reprendre ses émissions. Laser 558 opérait hors des eaux territoriales britanniques à 12 000 nautiques des côtes de l'Essex. Les émissions ont débuté vers la Grande-Bretagne et l'Europe occidentale en mai 1984. Un sondage réalisé en novembre dernier a révélé que 5 millions de personnes au Royaume-Uni l'écoutaient. Des centaines de défenseurs de la radio libre se sont rassemblés à Harwich hier soir pour pleurer la disparition du navire. Radio Caroline, désormais la dernière des radios pirates, a adressé ses vœux de rétablissement à ses collègues capturés. Mais le Rose Revenge, navire base de Caroline, était lui aussi à court de carburant. Et un haut fonctionnaire du ministère du Commerce et de l'Industrie a déclaré « C'est leur tour. Pour nous, il n'en reste plus qu'un ». Pourtant, le même jour, comme un pied de nez à cette déclaration, Radio Caroline s'empara de la fréquence 558 mètres laissée par sa concurrente. La fréquence aurait dû être utilisée par la BBC pour son programme régional Radio Essex. Mais le ministère des Télécommunications avait accusé la défunte Laser 558 de brouiller les liaisons entre les navires et les gardes-côtes. Ainsi, profitant du flou autour de cette fréquence, Caroline s'en empara.
1: 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This is Move On Up on Caroline on 558.
0: Le DTI triomphe donc et considère que la capitulation de Laser 558 est la preuve de l'efficacité de la surveillance permanente aboutissant à un blocus. Si le Communicator a incontestablement durement souffert d'un manque d'approvisionnement, la radio a aussi, malgré son succès, totalement échoué à attirer des annonceurs, et en particulier américains. Le ministère des Transports va émettre des doutes sur l'état du MV Communicator et en conséquence proférer une interdiction temporaire à la navigation. Dans le même temps, les créanciers vont obtenir une ordonnance d'immobilisation du navire jusqu'à ce que la société gérante règle ses dettes. John Catlett, qui dirige la permanence britannique de Laser 558, décida de maintenir la tournée du Laser Roadshow en activité et engagea immédiatement des discussions avec Radio Caroline pour relancer Laser 558 la nuit depuis le Ross Revenge. Mais les discussions n'aboutirent pas, apparemment faute de financement. Le 8 novembre, le ministère des Transports confirma que le MV Communicator n'était pas conforme à la navigation et dans le même temps vint ajouter son nom à la liste des créanciers, réclamant à Laser 558 les frais de l'assistance que le Guardline Tracker avait apporté au navire radio lors de son retour au port. Le bateau du ministère était déjà reparti en mer, reprenant la surveillance du Ross Revenge. Assisté par des vedettes rapides de la police de l'Essex, l'arrestation de plusieurs ravitailleurs fut organisée, y compris des bateaux d'auditeurs venus rendre visite au Ross Revenge. Mais à la surprise générale, le DTI annonça le 13 décembre la fin de l'opération de surveillance en mer du Nord. Le ministre du Commerce, Geoffrey Pattis, expliqua que ses agents avaient identifié de nombreux navires ayant contrevenu à la loi et espéraient qu'après l'arrêt de Laser 558, Radio Caroline allait elle aussi cesser d'émettre. L'opération aura duré 126 jours et coûté plus de 100 000 livres aux contribuables britanniques.
2: 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Music from the North Sea. 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
0: C'était les DJ de la haute mer, 36e épisode.

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0: Bonjour à tous, bienvenue dans Choubidouap sur les ondes de Radio Dijon Campus. Je suis Monsieur Choubi et comme toutes les semaines, nous sommes ensemble pour une heure de musique, de film, de librairie musique, d'électro vintage, de jazz psyché, de pop easy listening, bref, une heure de musique ultra cool.
1: Une petite rectification à propos de l'horaire de l'émission de samedi prochain. Elle aura lieu à 19h. Alors notez bien, 30 millions d'amis samedi prochain, 19h.
2: Quel est l'enculé qui a osé me présenter ça? Vous avez fait un film de drogué?
3: Papa, arrête, mélange pas tout. Le monde a changé, enfin.
2: Non, par contre, t'as pas changé.
0: Au sommaire de ce 317e épisode, une mixtape concoctée avec amour. Au départ pour une émission de radio à Seattle, Urban Mutant, fan du projet Feuilleton Rosé, et qui a forcément toute sa place dans Choubidouap, car évidemment ultra cool, richement affriolante, généreusement séduisante et diablement relaxante, avec entre autres Bernard Granchet, Flying Lotus, Nino Ferrer, Edan ou encore Chassol. En tout cas, nous sommes bien samedi matin et c'est le moment de vous dégourdir les jambes, quelques flexions. On s'étire, on inspire, on expire. C'est l'instant remise en forme radiophonique de votre week-end, car vous vous apprêtez à écouter Choubidouap épisode 317 sur les ondes de Radio Dijon Campus.
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Choubidou Web 15e saison, épisode 8, c'est donc terminé. Comme d'habitude, j'espère que le tracklist de cette mixtape vous aura plu. N'hésitez pas à aller sur le Facebook de Choubidou Web ou sur le Mixcloud, hein, il y aura tous les épisodes depuis la 7e saison, les artistes, les morceaux, les années, etc., etc. Voilà, bon app, à la semaine prochaine, prenez soin de vous et tout de suite, vous retrouvez la suite de vos programmes. Allez, bon samedi sur les ondes de Radio Dijon Campus. Bye.

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0: Ça aussi, c'est super.
1: C'est vraiment super.
0: Dear boy.
1: Je coupe deux poireaux.

0: Qu'est-ce qu'on écoute, Amélie? Bonjour, c'est Zoé. Et c'est Amélie. Et qu'est-ce qu'on écoute?
1: Ce soir, on écoute John Coltrane dans mon nouvel appart.
0: Non, mais c'est quoi l'émission qu'on écoute, Amélie? Sur Campus FM.
1: Ah, on écoute Airbag fait par la meuf de Airbag.
0: Ok, merci. Et oui, et qu'est-ce qu'on écoute là comme musique alors?
1: On écoute John Coltrane, l'album où il y a Out of This World, putain, il s'appelle comment?
0: Jazz. Coltrane.
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0: Je chante fou. Enfin, je siffle fou. Ah ben je peux raconter ce que je suis en train de siffler.
1: Tu sifflais quoi?
0: Je sifflais Canto des Yemanja de Baden Powell.
1: Mais je connais pas.
0: Tu connais pas?
1: Non. Je fais pas son blanc pour la radio.
0: Baden Powell, en fait je le connais parce que quand j'étais à Toulouse en juillet, j'étais allée te voir. Enfin j'étais allée te voir, je cherchais un travail activement. Je suis allée voir Sarava de Pierre Barou. Et c'est un documentaire sur la musique brésilienne. Et c'est un documentaire trop mimi et très spontané parce qu'en fait, Pierre Barou, il était allé au Brésil en mode, il allait travailler sur un tournage d'un documentaire sur la musique brésilienne avec du budget et tout. Et en fait, il a été annulé et du coup, il s'est dit, bah c'est chiant, bah je vais le faire quand même, tout seul, avec mes amis. Et il a mis avec Baden Powell, entre autres. Et du coup, c'est super, s'il va voir les gens, il est en mode... Ah ouais, il leur pose des questions, après il dit bah vas-y, tu peux jouer ce dont tu viens de parler, et il le joue hyper spontanément, et c'est trop bien. Et à un moment, Baden Powell, il est trop stylé, genre il a fait de la guitare classique depuis qu'il a genre 7 ans, et il est très très fort, et il est vraiment extrêmement pointu en solfège quoi, bon.
1: En théorie.
0: Et du coup, il parle de ses morceaux, et à un moment, il parle de ce morceau qui s'appelle Canto de Yemanja. Et Yemanja, c'est une déesse de la mer dans... Alors, waouh, je me souviens pas dans quel, dans quel genre contexte.
1: Dans quelle mythologie?
0: Dans quelle mythologie. Mais là, c'est trop beau parce qu'il parle de ça, il commence à jouer sur sa guitare. Et il y a des images de la mer... Et il y a des bruits de mer et tout. Et en fait, sur un de... Je sais plus si c'est un album ou une compile, mais il y a une version qui est très très belle avec... Je vais te dire parce que je me souviens plus. Quarteto MCCY.
1: Ok.
0: Voilà. Et bon voilà, c'est un album un peu de samba et tout. Et ce morceau, il est très très beau. Parce qu'il y a des bruits de mer, il y a des bruits très glissants et tout. Et c'est très joli. Et il y a des chœurs très beaux. Et je l'adore.
1: C'est super, le film a l'air trop bien.
0: Ouais, il est super le film. Il est très réjouissant et c'est des gens très, très réels et approchables et qui parlent de la musique avec beaucoup de joie. Et donc c'est très beau.
1: T'entends les oiseaux?
0: Oui.
1: Ils vont dormir, tranquille chez eux.
0: C'est l'heure de l'apéro,
1: c'est ça qu'on les entend.
0: Ils prennent l'apéro dans les...

0: peux voir ton Spotify un peu là.
1: Oh.
2: C'est quoi ce racket?
1: Mais je sais pas, ouais, ok. Regarde les albums.
0: Moi, je veux voir les trucs que t'as le plus écouté cette année.
1: J'ai beaucoup écouté quoi?
2: Non, mais il y a un onglet exprès.
1: Ah ouais? Mais ça va être la honte, il va y avoir Charlie XCX.
0: Mais pourquoi c'est la honte, Charlie XCX? Ça va
1: non,
0: pas
1: c'est
0: ou quoi?
1: Pas la honte. C'est pas du tout la honte. Mais c'est pas trop représentatif, je trouve, alors que j'écoute beaucoup.
3: En boucle.
1: Tu vois, je t'avais dit.
0: Forever de Charlie XCX. Mais il est trop bien ce morceau, Amélie.
3: XXX, il a dit.
0: Charlie XXX.
3: Charlie XXX.
0: Mais tu me disais quand même que Forever, c'était le morceau probablement que t'avais le plus écouté cette année.
1: Oui, je pense que c'est celui que j'ai le plus écouté. En fait, je l'écoutais beaucoup cet été, dans les trains. Et parfois, je pouvais l'écouter plusieurs fois à la suite.
0: Mais il rend fou, hein. Je l'ai écouté hier soir, en rentrant.
1: Ouais.
0: Il est super émouvant.
1: Il est très émouvant. Je trouve ça fou de rendre des trucs aussi émouvants avec des bruits aussi bizarres et électroniques. Et, tu vois, parce que d'habitude, c'est plus des sons organiques et des trucs acoustiques et qui ont beaucoup d'ampleur qui me font kiffer. Mais ça, j'adore, en fait. C'est trop beau. En fait, elle crée des trucs trop, trop émouvants. Enfin, je sais pas. C'est trop bien.
3: Sans doute.
1: Tu veux qu'on regarde ce que j'ai d'autre?
3: Ouais.
1: Moi, j'ai vu un autre truc que j'écoute beaucoup cette année.
3: Mm.
1: C'est Arouj Aftab.
0: Raconte le concert de Arouj Aftab.
3: Oui, alors pas... oui.
1: Alors, Arouj Aftab, c'est qui? C'est une artiste de jazz pakistanaise qui fait de la musique depuis un moment. Mais c'est que son deuxième album là qu'elle a sorti cette année, non? C'est ça, hein?
4: Tu fais exprès de me poser des questions?
1: Non, mais parce que je suis pas sûre.
4: Son troisième, parce que le premier, c'était un album d'ambiante.
1: Il connaît tout. T'en sais plus ou quoi?
4: Pourquoi tu me... Tu sais les choses, t'inquiète.
1: Non, je les sais pas, justement.
4: Et au pire, tu les sais pas, c'est pas grave.
1: Oui, bah dis-moi.
4: Je sais pas.
1: Je sais pas parler.
0: Mais je sais pas, on s'en fout, on s'en fout. T'es pas obligé de dire des trucs intelligents.
1: Non, je sais, mais j'ai pas les mots justes et précis pour expliquer mon émotion face à cette musique. En gros, oui. Night Rain, et d'ailleurs, elle l'a réexpliqué pendant le concert, c'est vraiment un album sur le fait... sur le monde de la nuit. Que les musiciens connaissent bien. Et d'ailleurs, elle est très drôle. Elle est toujours avec ses lunettes de soleil et son costume, enfin sa veste de costard avec des épaulettes de ouf. Elle est là et quand elle chante, elle fait des gestes de main très lents et elle bouge à peine et tout. Elle a une ampleur de voix de fou furieux.
4: Ah ouais.
1: Genre magnifique, une maîtrise, mais genre j'ai rarement vu ça, ouais. Sauf avec la chanteuse, sauf avec la chanteuse qui chante avec M Trio. Mais quand même.

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1: Bonsoir, c'est Tréco de Campus, Cyldric au micro, il faut passer du son pendant une heure. Au programme de Ripest ce soir, une sélection poussiéreuse qui va s'articuler autour de The Patterns Lost to Air, le nouvel album de la compositrice multi-instrumentiste nord-américaine Marielle V. Jacobson. L'album The Pattern Lost to Air vient de paraître sur le label Free Jockey. On va en écouter trois extraits ce soir et on commence tout de suite avec le morceau Everything Lost Remains. Bonne écoute, c'est Campus, l'émission est passée ensemble jusqu'à 23h.

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Nous avons débuté cette émission avec Everything Lost Remains, extrait du nouvel album de Marielle V. Jacobson, l'album The Patterns Lost to Air, un album qui vient de paraître sur le label Fruit et Jockey dans cette fin de mois de février, donc quelques jours. Marielle V. Jacobson est une musicienne nord-américaine originaire de Oakland, en Californie du Nord. Multi-instrumentiste, elle joue du violon, de la basse, de la flûte, du synthé, et elle compose et fait des œuvres intermédiaires depuis maintenant une bonne quinzaine d'années. Elle a étudié une formation classique, le violon et la flûte. Puis elle s'est détournée du classique pour enregistrer et composer ses propres morceaux. Elle fait partie de cette scène du début des années 2010, néo-folk, ambiante, drone, californienne, qui sent la poussière. Marielle V. Jacobson a sorti 3 albums, le premier Glass Canyon en 2012 sur Student of Decay, le deuxième en 2016 déjà sur Fruit Jockey, et donc 10 ans plus tard le troisième, The Pattern Lost to Air, dont la traduction en français sont les motifs perdus à l'air, et dont le dossier de presse nous dit que les motifs perdus à l'air sont les sons qui, une fois joués, commencent à se dissiper et à se désintégrer. Ils servent de métaphore pour d'autres transitions physiques, émotionnelles, spirituelles. Juste avant de composer cet ensemble, Marielle V. Jacobson avait été aux prises avec les effets d'un long Covid qui avait modifié son approche de la composition, de la manière dont Jacobson a réagi à son environnement. Les notes interagissent avec les espaces dans lesquels ils sont joués, tout comme Marielle V. Jacobson a interagi avec l'espace dans lequel elle vivait. Elle avait même enregistré dans son propre studio, puisqu'elle ne pouvait pas beaucoup se déplacer à l'époque, enregistré avec seulement 3 instruments, un violon, un Fender Rhodes et un Moog Matriarch. Un album qui a donc décidé de lâcher prise, d'essayer de tout contrôler. Marielle V. Jacobson, qui n'avait rien sorti depuis quelques années, était un petit peu aussi dans une impasse de composition. Et c'est donc en revenant à des choses beaucoup plus simples, beaucoup plus minimales, beaucoup plus directes qu'est né les morceaux de ce nouvel album qui vient de paraître sur Fruit Jockey. On écoutera 2 autres extraits de cet album durant l'émission. L'album The Pattern Lost to Air. Par la suite, on a écouté un extrait du premier album de Marielle V. Jacobson. C'était l'album Glass Canyon, magnifique premier album paru sur le label Student of Decay en 2012. Le morceau, c'était Cobalt Waters. Et dans la foulée, on a écouté un extrait du dernier album de son duo qu'elle formait avec Craig Kowalski. Le duo, c'était Dead Pants. Le 4e album qui était sorti sur Fruit Jockey en 2013, c'était The Dusted Session. Et on a écouté justement le morceau Dustin Dawn. On va rester dans cette mouvance nord-californienne et cette scène drone ambiante néo-folk née dans les années 2010 autour de labels tels que Student of Decay, Route Strata, Digitalis, et dans lequel on retrouvait Marielle V. Jacobson, Dead Pants, aussi le collectif Portrait, dans lequel Marielle V. Jacobson faisait partie et dans lequel le musicien que nous allons écouter faisait aussi partie. Il s'agit de John Porras qu'on a découvert à cette époque dans le duo Barn Hall, et qui depuis maintenant quelques années, depuis que Barn Hall est plus ou moins en sommeil, poursuit une carrière en solo. Le dernier album de John Porras, Aklis, ou peut-être Ashlis, je ne sais pas comment ça se prononce, est paru en l'automne dernier sur le label français Shelter Press, et on s'en écoute tout de suite l'ouverture, le morceau Fields. Bonne écoute, c'est Campus, l'émission Repress, et on est ensemble jusqu'à 23h.

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0: Et merci beaucoup David et bienvenue dans le tout premier épisode de notre émission L'heure des siestes. On est vraiment ravis de partager avec vous des musiques, des actualités, parfois même des réflexions et surtout des moments d'écoute un peu aventureux. Donc on vient d'écouter une sélection de cassettes des années 90 proposée par David. Et je ne sais pas si vous en souvenez, mais David était déjà venu nous rendre visite. Donc c'était en décembre dernier à l'occasion de Santa Baby, donc pour un DJ set commenté autour des musiques de Noël et même et surtout des musiques religieuses liées à cette thématique. Donc à présent, j'aimerais vous dire quelques mots sur notre calendrier. Parce que maintenant, les siestes, c'est vraiment toute une saison culturelle. Donc voici ce qui arrive très bientôt. Donc d'abord, on aura les siestes et Lisdat présentes le 12 mars avec Lulu et Michel Brie. Donc pour commencer, Michel Brie, pour vous donner un petit peu d'indications sur son univers, c'est vraiment très couleur pastel, lapin, donuts, latte. Et c'est surtout beaucoup de minuscules chansons de twee-pop. Donc voilà, attendez-vous à vraiment beaucoup de douceur. Ensuite, Lulu. Donc Lulu, elle collectionne et partage un panel de styles très éclectique, toujours très fun et généralement rassemblé sous le spectre un peu fourre-tout de la UK bass. Donc je cite, attendez-vous à de la dubstep de marécage, du breakbeat cartoonesque, de la trip-hop nostalgique et beaucoup de références internet. Et puis, et surtout, vous avez la présence de Rêve Radio, donc la radio étudiante de l'école des Beaux-Arts, donc qui proposera une émission live accueillant plusieurs projets sonores d'étudiantes. Et aussi en marge, vous aurez des projets de recherche en signalétique, scénographie et des dispositifs de diffusion sans fil. Donc tout ça, c'est rendez-vous le jeudi 12 mars à partir de 19h. La billetterie est en ligne sur notre Instagram. C'est 9 euros pour le grand public et c'est participation libre pour tous les étudiantes sur place. Ensuite, le 2 avril, nous avons les siestes et les vidéophages qui vont fêter ensemble leurs 25 ans. Donc les vidéophages, c'est aussi le festival La Fête de l'Image. Donc ça va être vraiment une soirée de célébration. Et ça va être où ? Au sein de la chapelle La Grave. Donc c'est un événement qui est ouvert à toutes et tous en participation libre. C'est tout au long de la soirée. Vous pourrez déambuler dans la chapelle investie par une programmation des vidéophages, donc avec des courts-métrages et des installations audiovisuelles. Et concernant les siestes, on y retrouvera la performance d'Amélia Tabéi, donc qui est passionnée par les acoustiques très très très infinies et la lutherie sauvage. Donc Amélia Tabéi, c'est l'alias du saxophoniste Johan Dumas. Donc grâce à sa maîtrise du souffle continu, il repousse les limites du saxophone, ici alto et baryton, et fait émerger sur un seul souffle, des polyphonies, des rythmiques, des harmonies et des mélodies. Et en fait, sous ces architectures très grandes, on a vraiment l'impression d'une superposition infinie. Donc là, on est vraiment entre l'avant-garde, l'ambiante, le classique et la technique particulière de l'artiste. Fait qu'on a un son très méditatif, de trance, à la fois lyrique et psychédélique. Donc dans ce contexte, l'architecture, la résonance, toute la charge symbolique de la chapelle, on peut vraiment s'attendre à une expérience très intense. Donc ça, c'est le jeudi 2 avril, c'est en participation libre. Et merci d'avoir été avec nous pour cette première L'heure des siestes. Et on se retrouve très bientôt.
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0: Yes, bienvenue à vous qui nous rejoignez sur les ondes du 94 MHz de la bande FM. On est en direct, messieurs, dames, sur le 94 MHz de la bande FM. Ça s'appelle New Soul Food comme tous les premiers vendredis du mois à partir de 21h sur Campus FM. Émission donc qui est rediffusée donc le samedi et le jeudi sur Radio Millepages. Ouais, samedi.
1: Le samedi.
0: Moi aussi je me fais vanner pour mon accent, c'est ça?
1: Bah oui, attends.
0: Oui, c'est de bonne guerre, hein, j'accepte.
2: Ça vient d'où le samedi?
0: Le samedi?
2: Le sem. Le samedi.
0: Le sem, sem. Le samedi.
2: Sem.
0: Bah, je sais pas, le samedi, ça veut dire quelque chose, hein, j'imagine. Hein.
1: Samedi? Bah, non, t'as le sem, t'es plus vendredi, quoi.
0: Le samedi, samedi, ça veut dire quelque chose.
2: Oui, comme, samedi, samedi.
0: Le lundi, c'est le jour de la lune. Le mardi, de... c'est pas ça, non c'est...
1: Arrête, non, mais j'en sais rien, moi.
0: Si, je vous jure. Les...
1: Je sais pas.
0: Non, sérieux. Mercure, le mercredi.
1: Ah ouais.
0: Jupiter.
1: Et samedi, Saturne.
0: Et c'est certainement, voilà.
1: Et voilà.
0: Et voilà. Y a que
1: non, j'en sais rien.
0: Non, c'est sérieux. Il y a que le dimanche hein, qui est pas.
1: Seigneur.
0: Pas... Et vous savez pas ça?
1: Non.
0: Et voilà. Ben voilà. Moi, je dis samedi, mais je dis ça. Je sais ça, moi. Bienvenue à vous qui nous rejoignez donc sur les ondes. Big up et merci pour votre soutien et votre fidélité. Ça fait plaisir. New Soul Food, c'est l'émission qui nourrit l'âme avec grand renfort de musique. Soul, funk, hip-hop et bien d'autres saveurs que vous allez pouvoir déguster donc ce soir avec donc OG.
1: Salut, OG. Salut.
0: Voilà, mes salutations distinguées cordialement.
1: Salut, salut.
0: Voilà, qui nous propose des agendas tous les premiers vendredis du mois. Salut. Avec Steady pour un focus on tous les mois sur New Soul Food et moi-même Malcolm Eye pour vous servir.
2: Yes.
0: Avec le Music News. Qu'est-ce que vous nous avez ramené la team ce soir? Qu'est-ce qu'on a dans les tambouilles?
1: Eh bien moi c'est estival hein.
0: Ah
1: c'est
0: ouais.
1: Estival, c'est festival. Ouh, quel amour. Et oui, parce qu'on rentre dans la saison des festivals.
0: Ok.
1: Voilà.
0: Ah ouais, ok, d'accord, très bien.
1: Donc on en a pas mal, quoi.
0: Et oui,
1: deux concerts qui se calent et après c'est un peu mort l'été, surtout août.
0: Bah bien sûr.
1: Donc il
0: n'y
1: a, y a pas de date, mais sinon vous allez pouvoir vous ambiancer au festival.
0: Au moins.
1: Boire beaucoup trop de bière et faire n'importe quoi avec votre dignité.
0: Et éventuellement écouter de la musique aussi. Hein.
1: C'est ça. Aussi.
3: Collectif métissé.
0: Tiens, rapproche-toi un petit peu du micro, s'il te plaît, OG. Steady, toi tu nous as ramené quoi ce soir?
2: Un petit focus on sur... On l'a dit ou pas?
0: Ah bah oui,
1: bah
0: bien
1: oui.
0: Sûr.
2: Sur Fab.
1: Ah, Fab.
0: Alors lequel? Lequel Fab? Lequel?
2: De samedi. Lequel Fab?
0: Oui, parce qu'il y en a plusieurs.
2: Il y en a plusieurs.
0: Ouais, il y a DJ Fab, il y a plusieurs Fab.
2: Non, on parle de rappeur là.
0: Ouais, ah bah
2: donc
0: d'accord.
2: Fab l'impertinent, le rappeur du 18e.
0: Ah ouais, c'est ça son nom?
2: Voilà.
1: L'impertinent.
0: Ok, ah ok, d'accord, ça marche, big up. Ça roule, bah écoute, on va écouter ça tout à l'heure dans quelques minutes sur les ondes de campus avec plaisir. On s'est même délecté pour commencer cette émission du morceau Code Noir.
2: Code Noir, ouais.
0: Ouais, voilà, qui est d'actualité hein, puisque le Code Noir a été abrogé là la semaine dernière à l'Assemblée
2: nationale. C'est
0: la
2: semaine dernière, ouais.
0: Je crois que c'est la semaine dernière ou la semaine d'avant, tu vois, mercredi dernier, je pense que c'est mercredi dernier.
2: Okay.
0: Donc bon, c'est purement symbolique hein, parce que bon, l'esclavage est aboli depuis 1800 et quelques, hein, donc normalement c'est symbolique.
2: 1848.
1: Ouais, mais ils auraient dû, tu vois. Annuler plutôt qu'abroger.
0: Il
1: parce
0: paraît.
1: Qu'avec abroger, ça, comme si ça n'avait jamais existé, avec annuler, tu peux te demander réparation.
2: Ah.
1: Minuturiste.
0: Ouais. Ouais. Alors, ils auraient dû, mais peut-être qu'ils savaient ça, justement.
1: Exactement. Exactement.
0: En fait,
1: c'est passé comme ça.
0: La prochaine étape, c'est la réparation. Hein, parce qu'il y a déjà eu l'ONU, il y a eu la loi Taubira auparavant, qui mettait justement en avant
1: le crime contre l'humanité.
0: Ouais, le crime contre l'humanité. Mais du coup, les réparations, ça ouvrait la discussion à la réparation.
1: Mm-hmm.
0: Et là, en fin de compte, peut-être qu'ils entérinent. Parce que vu la position de la France à l'ONU, il est possible qu'ils entérinent volontairement et que ce ne soit pas annulé, mais abrogé, justement, d'une manière
1: certaine.
2: Il y avait eu à l'ONU le pire crime de l'humanité, c'était l'esclavage.
1: C'est ça.
0: Ça y est, c'est fait.
2: Ouais, voilà, c'est ça.
0: C'est fait. Sauf que la France n'a pas...
2: Ouais, c'est absolu.
1: C'est absolu.
2: Ouais. Ouais, assez... Mais ils ont peur des réparations, c'est ça.
0: Mais c'est pour ça, c'est, je te dis, c'est stratégique, c'est les réparations. Mm. Hein. Et puis bon, bah t'imagines, hein, la France, l'Angleterre et l'Espagne, à mon avis.
4: Le Portugal,
2: ça va douiller. Ça va sortir le chéquier. Ouais.
4: La Belgique, ouais, c'est clair.
5: C'était dit, on va faire une chronique sur le vaccin, là.
1: Sur le vaccin, t'as dit.
2: J'ai invité Didier Raoult, après il va venir.
0: Et vous l'aurez entendu, on a aussi donc Trinidad dans les studios qui est venu pour une vignette session. Comment vas-tu, Trinidad?
5: Super, je suis venu pour faire une parodie d'Alain Soral ce soir.
0: Vas-y, nous on veut continuer d'émettre, hein, mon gars. Alors, qu'est-ce que tu nous as ramené dans tes tambouilles?
5: Alors, moi ce soir, je vous ai ramené ce qu'on appelle la City Pop. Yeah. Je vais faire un set de City Pop. Pour ceux qui se demandent ce que c'est l'équivalent de la pop américaine, du funk, du disco, mais qui a été fait au Japon, en fait. Donc, voilà, petit flex. J'étais à Tokyo au mois de février et j'ai ramené plein de scuds comme ça parce que ça fait longtemps que je kiffe ça et c'était un peu l'occasion. Donc, voilà. Donc, j'ai ramené plutôt pour coller à la teinte de l'émission. Des trucs plutôt boogie funk.
0: Yeah.
5: Et voilà, donc par contre les titres on va un peu galérer à dire.
0: Effectivement, j'avais pas pensé à ça.
5: Voilà, tu vois, les titres, donc, rien qu'on galère. Je décrirai les pochettes.
0: Ouais, je suis sûr que t'en as un ou deux, toi je te connais sans
5: rien. Ouais, non, voilà. Bah, après j'ai fait 6 mois de Duolingo japonais, autant te dire qu'à part aller au supermarché, je sais rien faire.
4: T'as fait quoi? 6 mois de
5: Duolingo.
2: Duolingo.
5: Duolingo,
4: ah
5: tu vois,
4: putain, le truc, l'appli pour apprendre
2: l'appli
4: à parler.
2: Pour apprendre, ouais.
4: Ouais. Ah ouais.
5: Mais bon, c'est comme Tinder, quand tu payes pas, t'as rien.
6: J'ai payé.
0: Ok, bon, vous avez le programme. On va donc commencer, comme à notre habitude, par l'agenda. Juste derrière, c'est le Focus On. Je vous jouerai donc Music News. Alors, je vous ai pas dit, mais moi, j'ai une grosse ambiance dancehall là ce soir et c'est pour rendre hommage à mon frérot, Gilux Big Smile, qui est actuellement en train de s'installer là donc à l'Urban Lab et qu'on va rejoindre tout à l'heure en fin d'émission. J'espère que nous rejoindrez vous aussi là-bas donc pour une avec Mathieu Ruben et putain là j'ai oublié le nom du gars mais on redira ça tout à l'heure qui est un très bon d'ailleurs toaster un testeur réunionnais qui assure grave. J'ai oublié le nom mais on va retrouver ça dans les petits papiers je pense. Voilà, et c'est à partir de 22h à l'Urban Lab, hein. Déplacez-vous, allez voir un petit peu ce qui se passe là-bas et puis moi je vous donnerai un petit avant-goût là de 2-3 morceaux dancehall qui sont en nouveauté donc du mois de mai juin et qui m'ont bien ambiancé. J'espère que ce sera pour vous aussi le cas. Et puis derrière le Music News, ce sera le Focus On et on commence tout de suite avec un morceau et c'est toi qui l'as choisi, OG, ce morceau là pas le deuxième, hein, le premier, moi,
1: c'est pour ça que tu m'as senti galérer. Je vais te laisser l'annoncer.
0: Merci.
1: Non, vas-y, j'ai oublié. C'est dû à Salé, non, c'est ça?
0: Ouais, c'est ça.
1: Ah, dû à Salé, mais alors je sais plus quel titre. Vraiment, je suis navrée parce qu'en fait, j'avais choisi deux titres. Et
0: Firestorm.
1: Voilà, exactement. Tu vois que tu l'as annoncé.
0: Ouais. Allez.
1: On y va. Allez, c'est parti.

0: 14 MHz, pour vous faire plaisir, j'espère. C'est Nuit sous le foot, comme tous les premiers vendredis du mois. Lâchez pas l'affaire, YSI. Et on passe sans transition à l'agenda.
1: À l'agenda. Exactement, ce soir, tu l'as déjà annoncé à l'Urban Lab. Moi, je vais te dire, c'est le Tropical Vibes.
0: Voilà.
1: Et il y a des DJ. Il y a DJ Bigood.
0: Oui.
1: Black Sunrise. Robin.
0: Oui.
1: Et. The last but not the least.
0: Exactly.
1: Selecta Big Smile.
0: Ouais, grand big up à lui, c'est le frérot. Il fait partie de la famille du Sud Food aussi.
1: Voilà.
0: Rise and Shine sur FM, sur Booster aussi. Une émission qu'il faut pas lâcher l'affaire. Faut continuer d'écouter le lundi soir. C'est une grosse émission de reggae qui est sur Grave. Et ils seront là-bas, là. Ils sont à l'Urban Lab. On leur donne un maximum de force. Nous, on y
1: ils
0: va.
1: Ils sont là-bas jusqu'à 2h. Donc.
0: Non. Ils sont là-bas jusqu'à 5h du matin.
1: Ah ouais?
0: Ah ouais, ouais.
1: Ah,
0: ouais,
1: sur
0: ouais.
1: leur affiche, c'est 2h. Tu vois, j'étais pas dans les petits papiers, moi.
2: Michel,
1: ça, fallait pas
2: Michel
1: le dire. Bon, alors j'annonçais des festivals tout à l'heure et on rentre directement dans le vif du sujet. Le week-end prochain à Toulouse, en plein centre-ville, on a le Rio Loco.
0: Et voilà.
1: Ouais. Donc chaque année, ils nous régalent quand même avec leur programmation. Cette année, c'est sur le thème des îles.
0: Ouais.
1: Il s'appelle Insulae. J'espère
0: ouais,
1: qu'on
0: je
1: dit bien
0: ça.
1: Comme ça, Insulae.
0: Ouais, je crois que c'est ça.
1: Alors, c'est sûr que c'est ça, parce que j'ai quand même cherché.
0: Je m'en doutais.
1: Mais le petit nom commence à se... Insulae. Tu vois, je peux faire en voix de métro.
0: Elle s'est entraînée devant sa glace pendant
1: Insulae.
0: Une demi-heure, tu sais.
1: Estacionamento, Insulae.
0: Et tu sais que ça marche grave, hein.
1: T'as vu ? Putain, je peux faire voix.
2: Taxi driver.
1: J'aimerais trop faire voix, en vrai.
0: Bon, ouais, mais là, t'es voix de Nuit sous le Food.
1: Ouais,
0: pour l'agenda,
1: vrai.
0: Donc pour les gens qui nous écoutent dans leur voiture, t'es là-bas.
1: Il faudrait peut-être que je cache un peu l'accent pour des voix un peu qui s'exportent, tu sais.
0: Ah, ok.
1: Le métro ouais. new-yorkais, tu t'imagines,
0: ouais,
1: toi.
0: Dans ce cas-là, faut parler anglais.
2: Non, direct,
1: station Brooklyn.
2: Brooklyn, c'est un pays.
1: Brooklyn. Bon, alors,
0: et
1: bref.
0: En même temps, c'est une île, hein.
1: C'est vrai.
0: Ouais.
1: Donc, Insulae. Donc, ils sont 4 jours. Attends. 5 jours. Du 10 au 14, ça fait 5 jours.
3: 5 jours, mercredi au dimanche. Ouais.
1: Du mercredi au dimanche. Donc, sur le 10, le mercredi, il y a plutôt de la musique traditionnelle. Il y a du Maloya.
0: Ouais, je sais.
1: Il y a du Maloya, de La Réunion, comme Malcolm Mike qui nous sert ce soir.
0: Yes.
1: C'est l'Indago Family et Anna Sato qui sont sur le Maloya.
0: Ouais.
1: Après, il y a des DJ. En fait, je vous laisse aller voir la programmation des festivals. Je vous annonce quelques petits artistes comme ça, choper. J'aime bien, mais vraiment il y a beaucoup de choses, hein. Ne vous arrêtez pas à ce que je dis, vraiment il y a beaucoup de choses. Il y a un hommage à Cesaria Evora et il y a un groupe de Tahiti.
0: Ouais.
1: Vous allez voir. Le jeudi, DJ Nature, donc lui il fait plutôt des DJ sets, funk, soul.
0: Ouais, c'est pas mal d'ailleurs.
1: Ouais, et il y a... ouais, c'est sympa.
2: C'est Thomas de la Fosse, shout out à lui, qui me l'a envoyé. Il m'a dit, écoute ça.
0: Ouais.
2: J'ai dit, fais la même chose que moi, mais il est mieux payé. Mais très très cool, ouais. Pas mal
0: fort.
2: De disco edits, ouais, vraiment, ouais, carré.
1: Ouais, donc moi, si j'avais un à choisir, j'irais voir lui, le 11. Et il y a aussi de la folk japonaise, tu vois. Donc, si t'as envie d'aller t'ambiancer, te remettre dans tes 6 mois.
2: Et j'ai vu aussi qu'il y avait Tokyo Jazz Massive, je crois, qui passe.
0: Ouais.
2: Hein, c'est ça, je me suis pas trompé.
1: C'est ça.
2: Ouais, c'est ça. Ouais.
0: Et le Japon qui est une île aussi, hein, donc qui est
2: représenté là-bas.
1: C'est pour ça. Il y a que des îles. Après, le on est où là? Vendredi, le 12. Il y a Oralise. Elle, c'est une rappeuse malgache.
0: Ouais.
1: Bon, ça kick, c'est sympa.
0: Ouais.
2: Gros groupe de rap de droite. Tous les pulls avec sur les épaules.
1: Et pourquoi pas?
2: Des mecs qui s'appellent Sebago.
1: Il y a bien eu Manon, hein, finalement.
0: Ouais, je suis pas certain que ce soit de droite, hein, pour le coup.
1: Ouais. Ils étaient pas là. Il y a Blaise Faya aussi, qu'on a déjà annoncé dans New Soul Food le 12.
0: Ouais, que tu annonces à chaque fois qu'il passe d'ailleurs.
1: Mais parce que j'aime bien quand même, en fait.
3: Sans blague, Blaise Faya. C'est les Antilles, Blaise Faya.
1: Ouais, bon, il fait du chata et tout, mais il est martiniquais, il me semble.
3: Ok.
1: Le 13, il y a Zili, une mahoraise ouais. que j'aime beaucoup. Elle et c'est le deuxième titre que j'avais choisi, c'est en vrai. Fait. On ne vous l'a pas passé, mais c'était elle, Zili. Donc, elle a rempli le Casino de Paris, là, le 22 mai.
0: Avis, c'est,
1: elle grimpe fort. Ça fait très longtemps qu'elle est là, mais là, en ce moment, elle pète.
0: Ah ouais, elle est très forte.
1: Ouais, le 14, on a plus la journée consacrée reggae raga. Alors là, comme je suis nulle, moi, en reggae...
0: Le 14, c'est quel jour? C'est le samedi?
1: 14, c'est pas le samedi, c'est le dimanche.
0: Le samedi.
3: Le dimanche.
1: Je peux pas m'en empêcher. Et donc, il y a... Vous m'arrêtez si je le dis mal, hein. Kaimani Marley.
0: Bah non, c'est ça. Hein.
1: Voilà,
0: c'est ça.
1: On est bon. Marcus Gad.
0: Ouais.
1: On est super bon. Et il y a Queen Omega aussi.
0: Ah, cool.
1: Voilà.
0: Ah,
1: elle déchire.
0: Bah grave, elle déchire. Ok, bah nous on y
1: ça
0: pas,
1: c'était
0: nous.
1: Le Rio Loco et allez voir la prog. Je continue de le dire parce que vraiment il y a des choses que j'ai certainement loupées. Le
0: 3, ouais, moi je me permets de rajouter un petit truc sur le Rio Loco. Big up à l'organisation du Rio Loco et à la programmation du Rio Loco parce que justement moi je trouve que ils se prennent la tête à aller chercher des artistes qu'on n'a pas l'habitude de voir.
1: Ah mais vraiment.
0: Voilà et
1: ouais.
0: c'est quand même vraiment cool quoi.
1: Et quand on entend il, on entend souvent en bon français que nous sommes les Antilles. Non. Allez si on a un petit peu de trucs, on va chercher un peu l'océan Indien avec la Réunion, mais en fait ils sont allés chercher le Japon. Ils sont allés chercher Madagascar.
0: Ouais.
1: Ils sont allés partout. Quoi.
2: Patrick Fiori.
0: Je vous l'annonce, parce que j'ai oublié de vous le dire, mais en fin de compte, je serai moi au Rio Loco dans l'émission là, qui a lieu donc, entre 11h et 13h en combinaison avec Campus et Éphémère. Moi, je serai là-bas donc, au moins pour faire la technique et peut-être même faire des petites chroniques donc, tous les jours, quasiment, je crois.
1: Excellent, ouais. On va t'écouter alors.
0: Voilà, il faut m'écouter.
1: Ouais, il faut carrément. Se brancher.
2: T'as des places?
0: Ça, on va en parler en off.
2: Ok.
1: Il a plus de place.
3: Ah, voilà, ouais, en tout cas, on n'est pas cher.
0: Moins cher que la billetterie.
2: Rendez-vous
1: en place. En fait, ça dépend. En prévente.
2: Mal qui va te donner rendez-vous sur le parking du Auchan.
1: Et le Rio Loco, ils se prennent tellement la tête qu'ils ont fait participer 24 classes de CE1 au CM2 pour faire des rencontres, pour faire des petits... Bon, ça, c'était la minute école.
0: Ouais, mais c'est cool. Il faut supporter le Rio Loco. Big up à toi d'avoir fait le point.
1: Avec plaisir.
2: Il faut supporter l'école.
0: Aussi.
1: Ouais, enfin, bon, bref. C'est un autre sujet. Alors, le 3 juillet, on part à Paris. Il y a La Dame Blanche.
0: Ah, mortel.
1: Alors, pas le film.
0: Hein. J'adore cette meuf.
1: Ouais, je sais.
0: Ah, elle est mortelle.
1: Tu l'avais mis.
0: Ah oui,
1: je crois. Okay.
0: Ah ouais, peut-être. C'est possible parce que je l'adore.
1: Ouais. Oui. Donc c'est un peu pour toi quand même.
0: Ah bien.
1: Donc elle est à Paris, à Le Pan Piper, Le Pan Pipé.
0: Ok.
1: Personne n'a la vraie prononciation. Je le fais en voie de métro.
0: Non, c'est pas
1: Le Pan Pipé.
0: Je suis sûr que c'est ouais, si tu veux.
1: Donc elle a des racines afro-cubaines.
0: Ouais.
1: Elle déchire, comme tu dis, avec des sonorités plutôt hip-hop, reggae, dancehall, reggaeton. Elle est multi-service, quoi.
0: Ouais,
1: un bon couteau suisse de ce genre.
0: C'est

0: 3 au 5 juillet. Alors là, vraiment, allez voir.
1: Parce que y a Alpha Blondie quand même.
0: Il y a, voilà. Ah, y a... Moi, je vais, pareil que pour le Rio Loco, je vais vous en dire. Ouais. Mais vous allez voir.
1: Okay.
0: À un moment donné, il faut vous taffiez aussi.
1: Ouais, non, mais de toute façon, pour les festivals, t'as pas le choix, tu peux pas tout dire.
0: C'est ça. Donc, il y a l'entourloupe. Moi, j'aime bien.
1: Ouais.
0: Ouais, ça ouais. C'est le premier soir, le 3.
1: C'est Sarah qui kiffe, big up à SLK qui nous écoute.
0: Oui,
1: ouais, dans Marseille.
2: C'est pas des mecs d'ici, non?
1: Bonne question.
3: Non, c'est Paris, je crois, non?
2: C'est Paris. C'est pas c'est les beatmakers, c'est ça?
1: Ouais, c'est ça, ouais. Ouais. Le reggae, ouais.
2: Ah, ok, bah non, alors. Non,
0: mais... Ouais, mais c'est reggae, mais ça fait un peu. Ah non, c'est. Il y a un fond de dub.
2: C'est l'obsession, je confonds les mecs d'ici.
1: Ah oui.
2: Ouais, c'est ça.
0: L'obsession.
1: L'obsession.
3: L'obsession, il y a l'obsession.
2: Ah bon?
3: Ouais. Il me semble.
1: Mais parle dans le micro quand même.
0: Ouais, non, mais lui, il est trop.
1: Ouais,
0: comme
1: il s'entend.
0: Il est en festival. Après, le 4 juillet, on a Alpha Blondie, comme tu disais.
1: Ah ouais.
0: Ça, il y a Youssoupha aussi.
1: Yeah, c'est cool. Big up.
4: Petit dédicace. Subtil.
0: Et le dernier jour, il y a les Nec Marrons. Il y a Kenny Arcana.
1: Ouais.
0: Come back.
3: 1% aller trop loin.
0: Ah voilà, tu vois, ça fait plaisir ici, Kenny Arcana. Non. Et bon, franchement, parce qu'on est toulousain et qu'on représente, il y a Moussé Hakim.
1: Yes.
0: Et ouais. Ah.
2: Le coiffeur à Youssoupha, il charge 3 euros de plus pour les
3: comptes.
0: Alors, vous n'avez pas les mimes en plus.
2: C'était pas 15, chef. Non, c'est 18 pour toi.
1: Allez, va-t'en.
2: C'est une queue de cheval, frérot. Non.
0: Il est très méchant.
3: Ah putain.
1: Allez, vas-y, on enchaîne.
0: On enchaîne avec un autre festival qui est à Paris-Vincennes, à l'Hippodrome, les mêmes dates, 3-5 juillet, donc je ne m'attarde pas. C'est Yarland, pardon, festival. Bon, après, là, c'est des gros, là. Il y a du Niska, il y a du Réma, que j'adore, ouais, Réma, en revanche. Ouais. Ça, c'est le dimanche 5. Bon, ouais, il y en a plein, allez voir.
1: Ok, cool.
0: Le 9 juillet, Dua Salé, celle qu'on... Je le dis bien.
1: J'en sais rien, je le connais pas.
0: Ouais, je sais pas. Celle qu'on vient d'écouter, en fait, je ne fais que lire et écouter sa musique, donc je sais pas comment on prononce son nom. J'aurais pu faire l'effort d'aller écouter une interview, tu vois, mais je l'ai pas fait. Donc, c'est naze.
1: Ouais, vraiment.
0: Dua Salé à la salle Le Trébandeau.
1: Exceptionnellement.
0: Elle fait du. Merci.
1: Ouais.
0: Du rap alternatif.
1: Elle nous rappelle quand même. Hein.
0: Rap alternatif et R&B, elle est soudano-américaine, elle est basée à Los Angeles.
1: Ouais. C'est très sweet ce qu'on a écouté.
0: Ouais,
1: à l'instant.
0: Mais allez écouter ses titres d'il y a genre 6-7 ans. C'est encore plus hip-hop, quoi. Là, elle est partie un petit peu dans le R&B suave, un peu là.
1: Okay. Et,
0: mais c'est super aussi. Hein.
1: Ok, cool.
0: Après, je finis sur un. Je sais pas ce que c'est, si c'est vraiment.
4: J'en ai marre.
0: Non, c'est pas vrai. Non, mais c'est le festival d'été du Cabaret Sauvage. Donc, eux, ils sont du 25 juin au 19 juillet, mais c'est juste les fins de semaine. Donc, c'est pas forcément un festival. Mmh. Ils appellent ça comme ça, mais c'est des concerts pour les fins de semaine. Et j'en ai retenu deux. Il y a Sika Lion le 10 juillet et KRS-One le 19.
1: Il est encore en France.
2: On a eu des retours. On a eu des retours.
1: Non, personne. Moi, j'ai eu aucun retour du concert.
2: Je crois que surtout personne n'y est allé en fait.
1: Ouais.
4: C'est où il est pas venu.
1: Ah
2: ça, je sais pas. Ouais.
1: Voilà, 20 là.
0: Ah, il y a 20, j'entends. Et ben voilà, j'ai fait le tour. Sachant que vous retrouvez tout sur les réseaux sociaux, type Instagram.
1: Ouais.
0: Et je ne sais plus le dire l'autre. C'est quoi
2: Facebook.
0: je ne sais plus comment ça s'appelle. On nous propose tout le temps d'aller se connecter à ce truc-là. Et News Food Foodier.
1: Ok, cool.
2: TikTok
1: Je ne sais pas. Nous, on est partout. Hein. Dites-moi quelque chose. Tout ce qui existe, on y est. Ouais.
0: Bon, en tout cas, sur Insta, vous avez l'agenda qui va sortir un petit peu avant que la date passe.
1: Oui.
0: Pour que vous pensiez, on vous mâche le travail, à aller prendre vos places, parce que rien n'est gratuit, les enfants.
1: Ouais.
0: Et vos billets d'avion, éventuellement.
1: Oui, aussi, oui.
0: Pour Paris. Ou pour Toulouse, ça dépend où vous êtes, en fait.
1: Oui, tout à fait, exactement.
0: Voilà.
1: Et oui, parce qu'on nous écoute à Paris, effectivement.
0: Effectivement.
1: Et d'ailleurs, c'est pour ça qu'on donne les dates de Paris.
0: Et oui, c'est pour ça, bien sûr. Mais bon, on peut se déplacer. Les Parisiens, ils aiment le Sud, ici. Ils aiment la Provence.
1: Ah bah, à mon avis, il y a plein de Parisiens qui viennent au Rio Loco, hein.
0: Ouais, mais je pense c'est un très beau festival. Ouais. On va retenir ça et on va retenir la date de ce soir du Tropical Vibes.
1: Ouais.
0: Avec notre Big Smile.
1: Nous on y sera tout à l'heure si vous voulez nous rencontrer, nous serrer la pince, nous on sera là-bas, c'est à l'Urban Lab.
0: C'est ça, à Montaudran.

0: C'est ça commence dans 30 minutes pour les plus chanceux. Ok, on a fait le tour de l'agenda.
1: On a fait tout le tour.
0: Parfait, impeccable. On va passer donc au Focus On.
2: Focus On.
0: Et on commence avec un morceau. Ouais. Qu'est-ce que tu veux?
2: Des durs, des boss. Bleh.

0: êtes sur le 94 MHz de la bande FM, ça s'appelle New Soul Food et on passe au Focus On de Steady.
1: Ah, c'est parti.
2: Yes, donc on s'est écouté des durs, des boss, des tueurs à gages, des bandits, des médisants, des soi-disant dans le bis depuis qu'ils ont 10 ans, des zombies. Ah, j'ai appris ça.
0: Ouais, grave. J'espère ce morceau.
2: Du coup, on va parler de Fab, rappeur du 18e, des années 90, début 2000 vite fait. Donc, normalement, il était censé avoir du monde, tu vois.
1: Non, mais ils vont arriver.
0: Non, mais on est ensemble, on est ensemble. Hein.
2: Mais,
0: on est ensemble, on est là.
2: Du coup, toi, Malco, t'as découvert Fab sur quel titre?
0: Waouh, Fab, je le connais depuis vraiment longtemps. Je pense même vraiment largement avant ça. Il y avait un titre qui s'appelait Faites-vous la guerre.
2: Ouais. On fera nos affaires, ouais.
0: Ouais. Faites-vous la guerre, je fais mes affaires. Moi, je l'ai connu sur ce morceau-là, je crois.
2: Ok, ouais. Ouais. Moi, c'était sur le son qu'on a écouté là.
0: Ah ouais?
2: Ça passait sur M6 en boucle. Et voilà. Et toi?
1: Moi, l'impertinent.
0: Ah ouais.
2: 98,
1: ouais.
2: Toi.
1: Ouais. Ouais, mais quand j'étais ado, ouais, parce que je suis jeune. Quand j'étais ado et que j'écoutais du rap dans ma chambre, très énervé.
0: Et ouais.
1: Voilà.
2: Et ça passait pas mal hein, sur Skyrock.
1: Ouais,
2: tout
1: ouais,
2: ça.
1: Ouais.
0: L'impertinent, tout particulièrement d'ailleurs, qui tournait grave, ouais.
2: Et du coup, ses débuts, en fait, il commence dans le graffiti. Et donc, avec son crew, le Long Pussy, ça peut porter à confusion.
1: Mais carrément.
0: Ça porte à confusion, clairement.
2: Du coup, c'était un collectif de graffeurs, de rappeurs. Il y avait des sportifs, ça faisait du basket, un peu de tout. Et donc, dans le collectif, il y avait Fab, Texaco. Donc, Texaco, c'est le cofondateur du magazine Get Busy avec Cher.
0: Ah, ok, d'accord.
2: Il est dans le street marketing et c'est un consultant pour Ralph Lauren maintenant.
0: Ah ouais?
2: Ouais. Ouais,
0: il s'est placé le gars. Hein.
2: Ouais, il s'est bien mis, ouais. Mmh. Il y avait DJ Stoffcri, donc celui qui faisait la plupart des beats pour Fab.
0: Big up à Stoffcri d'ailleurs.
2: Il y avait le groupe Sléo.
0: Yes.
2: Il y avait Tout Simplement Noir dedans. Il y avait Mist, Butch. Il y avait Aurélien Duarte, le champion de boxe thaï, combatteur de MMA, ouais. Et ils avaient même un service de sécurité, la Special Force. Donc il s'est mis d'abord au graph. Après, il y a des archives INA.
1: Attends, non mais là.
2: Vous coupez, merde.
1: On est en focus on party.
0: Donc vas-y, ouais, tu dis ça.
2: Va parler de... Non, il s'est mis d'abord au graph,
0: ouais.
2: Et ensuite au rap. Et d'ailleurs, vous, au niveau de Fab, c'est quoi vos débuts de...
1: D'écoute.
3: Voilà, première fois que j'ai entendu Fab, c'était sur Campus en plus. C'était à l'époque où il était signé sur Unique Records.
0: Ouais.
3: Avec les Suisses là, je sais plus comment ils s'appelaient les Suisses.
2: Sens Unique.
3: Sens Unique, voilà.
2: Ouais.
3: Et c'était un morceau qui s'appelait J'aime pas la pluie.
2: Ah ouais? Ok.
3: J'aime pas la pluie, à mouiller mes habits, à mouiller mes amis. Et
2: ah
3: après,
2: oui.
3: Tu vois là?
2: Ouais.
3: Et je crois que sur la face B, shout out à Nico, il y avait un morceau de East, ou East rappeur en anglais. Je crois avec Cat Killer, mais à confirmer, faut aller sur Discogs.
2: Après, il traînait pas mal avec East, Fab. Ouais.
3: Voilà. Shout out à Nico.
2: Et vous, Fab? Vous voulez parler?
1: Moi, c'est son voisin. Pour Halim, c'est Fab, c'est son voisin. Fabien, quoi.
0: Bah, il habite au Canada, lui, maintenant, non?
3: Ouais. J'allais dire, je crois qu'il
2: est ouais, il est au Canada, ouais. Il a coupé la musique totalement.
0: Moi,
2: ouais.
0: Je pense que tu vas y venir, de toute façon. Ouais.
3: Et d'ailleurs, je pense que c'est un des seuls rappeurs. La dernière fois, on se faisait la réflexion, tu vois, je pense qu'avec Salif, c'est un des seuls rappeurs français qui a dit je pars et qui, pour de vrai, n'est jamais revenu.
2: Qui a disparu.
3: Qui a vraiment
0: disparu. Bah, pire que Salif, parce que Salif, il accorde quelques interviews, ou bien
3: rien du tout. Rien du tout, Salif. Alors, apparemment, Salif, j'ai entendu un pote à moi qui m'a dit qu'il aurait un food truck à Boulogne.
0: Ah, ok.
3: Alors, je sais pas, vérifier quoi, tu vois, mais.
0: Et Fab, qui sait qu'est-ce qu'il fait?
2: Bah, il est.
1: Mais attends, tu vas tout nous dire
2: il
1: là.
2: Plutôt dans la religion,
3: ouais,
2: il s'est mis dans la religion, il a.
3: Je crois
2: avec
3: a,
2: sa famille.
3: Mais je crois qu'il a obtenu un diplôme de théologie. Enfin,
2: ouais, voilà,
3: un peu
2: universitaire
3: sérieux. Ouais. Il a pas fait ça.
1: Bah, alors, écoutons, c'était dit, je vous propose.
0: Oui,
1: tout nous expliquer.
0: J'imagine qu'il y viendra.
2: Au niveau de la discographie, en 95, il y a Buffa Surprend ses frères. Donc, c'est un 13 titres. Ça sort le 3 mai 95. À la prod, c'est DJ Stoffcri sur sur tous les beats.
0: Et big up à Stuffy encore une fois.
2: Ouais, il n'y a pas de featuring dans l'album. Et il y a ce fameux passage, tu disais, sur Taratata avec Charles Bois et Nagui, où ça se.
3: Et est-ce que c'est pas le moment où Fab, en fait, tu vois, genre le mec, il est passé un peu instantanément de rappeur genre underground que genre 12 mecs connaît avec Ça fait partie de mon passé, où le mec était sur M6 H24. Oui.
2: C'est plus après. Hein.
3: C'est après ça.
0: Ouais, c'est plus après. 98 ouais. Avec l'impertinent.
3: Ok, d'accord.
2: Non, même avec le fond et la forme, sur le son qu'on a écouté, ça passait en boucle
3: sur M6 ce matin. Ouais, ouais. Je me rappelle.
2: C'est ça. En 96, il sort un EP, c'est Lentement mais sûrement, sorti le 17 septembre 96. Il y a 7 titres. À la prod, c'est Didier Stoffcry, pareil. En featuring, on a Koma, Danny Dan, Sléo, LSO et Biprophet.
3: Il faisait partie du complot des bas-fonds.
2: Ouais, voilà. Avec les Dilesti.
3: Sléo,
2: les Dilesti. Il y avait LSO, Biprophet, Stoffcry et Koma, ouais.
0: C'est avant la scred, ça.
2: Ouais. Ça, c'est avant la scred, ouais.
3: Comment il s'appelait? Il y avait un morceau, d'ailleurs, Shout Out à Soupa, un morceau qui passait tout le temps. C'était un freestyle, vous étiez tous là. Il y avait la clica aussi de sur ce morceau. Ne joue pas avec le feu, sinon tu risques de te brûler. Mmh. Tu vois? C'était Soupa, Shout Out à lui, il le passait tout le temps. C'était Sléo, la clica, Fab. Et bah, pareil, il faut regarder sur Discogs et vous aurez la suite de l'équipe, quoi.
2: Merci Trini.
0: Ouais, c'est top, c'est exactement ce qu'on
2: voulait. Oui. En 97, il sort Le Fond et la Forme. Donc, on a écouté un des titres tout à l'heure. Ça sort en avril 97. Il y a 15 titres. À la prod, il y a Didier Stoffcry, essentiellement. Donc, il y a pas mal de featuring. Il y a Koma, Ekwe, Karine, Morad. Et donc, il y a le complot des bas-fonds, en featuring. Et il y a le fameux clash avec Lunatic sur le son Diogos, que le crime ne paie pas, en réponse au son de Lunatic, le crime paie. Et plus tard, Booba sortira la phase c'est tellement bas que pour en parler, il faudrait que je me fasse mal au dos.
0: Putain, quel rime de bâtard.
3: Mais en plus, et même Fab, alors ça, c'est vraiment pour les mecs qui étaient là à ce moment-là, parce que ça, c'est un truc qui est tombé complètement. Est-ce qu'il y avait aussi une 10 à un groupe qui s'appelait Roman Photo? Vous vous rappelez de ça?
0: Roman Photo, ça me parle.
3: Tu te rappelles pas? Allez sur YouTube, c'était un groupe hyper commercial, tu vois, qui faisait un peu, tu vois, il y a une époque vers 97 où il y avait Ophélie Winter, Méloman, tu te rappelles de tous ces trucs-là? Voilà, tu sais, qui était un peu du G-Funk de pauvre à la française. Et il y avait un gars, c'était deux blancs, et le mec, il avait un bouc et un kangol à l'envers, et un gilet torse nu.
0: Ça me parle,
3: Roman Photo, avec le son de Earth, Wind & Fire, ça passait, mais H24 à la radio. Et donc, c'est ce qu'il dit, Fab, la phase, il dit, ouais, je vais pas t'en faire un roman photo.
0: Le bâtard.
2: C'est marrant,
3: tu vois. Okay. Et tu sais quoi, vas-y, on va, après l'émission, on ira sur YouTube. Et ouais, je te montrerai le clip.
0: Grave,
3: mais
0: grave,
3: c'est un truc, ça passait, mais H24 à la radio, quoi.
2: Ouais, je connais pas du tout.
0: Moi, je me souviens de Méloman, mais Roman Photo, ça me parle pas. Enfin, le nom me parle, mais je vois pas c'est quel groupe.
2: Après, le blaze est pourri un peu.
3: Le blaze est pourri.
0: C'est grave,
3: c'était à mi-chemin entre To Be Free des Boys Band et un truc de R&B français, quoi.
0: C'était l'époque des Boys Band, hein, de
3: exactement,
0: toute façon.
3: Exactement, tu vois, sauf qu'ils faisaient pas de la dance, tu vois, mais ils faisaient ça. Et Fab, donc, dans le morceau, il leur met une pique.
2: D'accord, c'est sympa. Ok. En 98, donc, sort Détournement de son. C'est peut-être le meilleur album de Fab. Donc ça sort le 23 septembre 98 chez Double H Productions. Donc avant, il était chez Sens Unique, et après, là, il avait changé. Il change aussi de producteur. Donc il y a Cut Killer, il y a Butch, il y a Cutty B, DJ Mehdi aussi, Logilo, il y a Yvan. Et en featuring, on y retrouve donc la Scred Connection, où c'est là, il y a le premier son en fait de la Scred Connection, où ils sont tous les cinq. Donc Koma, Mokles,
0: sur l'album
2: Haroun
0: 98
2: et Morad. Ouais. Après, ils étaient apparus un peu avant sur Opération Freestyle de Cut Killer. Et justement, c'est par rapport. En fait, ils n'avaient pas de nom de groupe. Ils ont fait un son qui s'appelle Scred Connection. On leur a demandé comment il fallait noter leur groupe. Ils ont dit Scred Connection.
0: Ouais, mortel. Ouais, voilà. C'est ce que tu me disais. Ouais, c'était marrant.
2: En featuring, on va retrouver donc Scred Connection, Shaina, Al, il y aura un Barrio 5 Esprits aussi, Neg Lyrical, Neg Madnik et Rachid. Donc ces trois-là, c'est sur le son.
0: Big up à Neg Lyrical, qui nous soutient aussi, qui nous donne de la force. Big
2: qui
0: up
2: apparaît sur Code Noir.
0: Ouais. Stoffry, c'est la famille par annexion, et big up à lui aussi.
2: En 2000, il sort La Rage de Dire, sorti le 10 août 2000, donc c'est un 16 titres. À la production, il y a le gang du Lyonnais, pardon. Il y a Cutty B, il y a Vincile, Yvan, DJ Mehdi, il y a Gary Gangster, Beat, Funky Maestro, il y a MacGyver, un gars qui s'appelle MacGyver. Mmh. Et j'ai marqué Garou, non mais c'est pas.
0: Garou.
2: Dis merde, putain.
0: T'es un garou.
3: Il fait les cœurs, t'imagines derrière.
0: Le gouvernement. Eh bon, Bakar, il doit être vénère en plus, hein, franchement.
3: Ah, mais. Ok, mais c'est une proposition.
2: En featuring, on va retrouver Haroun, Koma, Mokles, donc la Scred, Serre lui-même, Malik, Mehdi Lafranchi et Rossé.
3: Et Garou. Yes.
2: Donc c'est...
0: on retrouvera c'est qui que t'as écrit à la base.
2: Ouais. Et Rossé, ouais, c'est le début de Rossé. Il avait sorti son album Top Départ C'est l'héritage un peu de Fab, je trouve, Rossé.
3: C'était ouais. Avant le Mama Shelter.
2: Et du coup, on va passer un son. Alors, quels sont vos sons préférés de Fab, de votre côté?
0: Bah, franchement, moi, t'en as passé deux de mes préférés. Ouais. Là. Enfin, il y en a un qui t'a passé et celui que tu vas passer, il fait partie aussi de mes préférés. D'ailleurs, pour la petite histoire, celui-ci, je l'ai joué, je sais pas, moi, peut-être pendant 5 ans, à chaque fois qu'on reprenait l'émission en septembre, pour ceux qui partent pas.
2: Quand je serai grand, ouais.
0: Ouais.
2: À la production, c'est DJ Stoff Cree.
0: Yeah, man.
2: On s'écoute ça. Bleh. Bleh. Bleh, bleh, bleh.
4: C'est rien, ça.
5: C'est ça. Pour ceux qui partent et ceux qui partent pas. Et surtout pour ceux qui partent pas.
0: Juste derrière on passe aux Music News, là je sais pas la faire, c'est News sous le foot.

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1: Pire que ça,
0: vivre